0: Oui.
1: La question est très simple. Pourquoi?
0: Ben, en fait, mon père était coopérant, médecin en santé publique. Donc, il a fait plusieurs séjours comme coopérant au Cameroun, aux îles Comores. Il a également fait sa maîtrise à l'Université Harvard à Boston. Puis après ça, le Sénégal. Donc ça, je m'en souviens plus. Là, j'étais un peu plus âgée, là, de 7 à 10 ans.
1: Ouais, c'est ça. Donc, quels souvenirs vous en gardez? Comment ces lieux vous ont marqué?
0: Ben, c'est une grande question. C'est sûr, la petite enfance, là, avant 5-6 ans, je me souviens pas beaucoup, mais j'ai l'impression des fois de retrouver des sensations, des couleurs qui me marquent, des odeurs. Après ça, le Sénégal, ben là, je l'ai vécu comme une enfant. Donc, j'allais à l'école, j'avais mes amis, mes parents étaient en contact avec toutes sortes d'autres familles là, de coopérants canadiens ou américains. Donc, j'avais plusieurs amies là, canadiennes ou françaises. Puis, c'était... Je pense que j'ai développé beaucoup ma faculté d'adaptation, évidemment, là, dans un contexte comme ça, aller à l'école avec d'autres... dans une autre culture, là, même si c'était en français. Puis après ça, quand je suis revenue au Québec, ben là, ça a été un certain choc aussi, là, parce qu'on ne s'attend pas vraiment à vivre un choc quand on revient chez soi, mais la culture était quand même vraiment différente. Puis j'ai sauté une année, donc me réhabituer un peu aux coutumes là, québécoises, là, ça a été quelque chose aussi. Là. Donc oui, ça a été une enfance... quand même assez mouvementé.
1: Ben oui, certainement. Est-ce que vous avez des frères et sœurs?
0: Oui, j'ai un frère et une sœur. Mon frère était là en Afrique avec moi. Il a 4 ans plus jeune que moi. Ma sœur n'a pas vécu cette épopée africaine. Là. Elle a 12 ans plus jeune que moi, donc elle n'était pas née encore.
1: C'est une Québécoise née au Québec.
0: Oui.
1: C'est ça, il y a des familles comme ça.
0: Oui.
1: Donc, vous disiez, il y avait un choc au retour au Québec et pour vivre les hivers aussi, parce qu'on s'entend que les hivers au Sénégal et aux îles Comores, ça doit pas être très, très difficile.
0: Non, c'est ça. Moi, malheureusement, j'ai jamais appris vraiment à faire du ski alpin, à patiner. C'est un regret. Là. Quand je suis revenue ici, c'était à l'adolescence. Donc, avoir l'air fou en tombant en patin ou en ski, là, c'était trop difficile.
1: Vous m'avez laissé savoir en préparation de notre entrevue, Isabelle Duval, que vos parents sont des piliers pour vous, votre père et votre mère. De quelle manière?
0: Ben, mon père, qui est décédé maintenant, là, c'était vraiment un homme de famille, un homme très idéaliste. Il avait vraiment à cœur de redonner à la société ce qu'il avait lui-même reçu. C'était un homme de foi aussi, donc il allait à l'église régulièrement. On parlait de foi dans la famille. Donc, tu sais, c'était quelqu'un qui avait comme des idéaux, mais qui était pas juste dans le domaine théorique, là, tu sais, qui vivait vraiment là, ses idéaux dans sa vie de tous les jours, là, sa vie concrète. Là.
1: Oui, et votre mère?
0: Puis ma mère, elle est comme mon père aussi, là, dans les idéaux, tout ça, mais vraiment plus dans le terre-à-terre aussi, dans les contacts humains, dans la chaleur humaine, dans le fait de profiter de l'instant. Maintenant, elle a un nouveau compagnon qui a d'ailleurs le même prénom que mon père. puis c'est ça, là, elle est vraiment dans la... c'est ça, le fait de savourer l'instant, de profiter des moments, des beaux moments qu'on a, de les créer aussi, là, de travailler à créer ces moments-là.
1: Oui. Donc, une vie de famille riche quand même. Et votre appel au voyage s'est poursuivi quand vous êtes donc venu ici. Vous avez commencé votre parcours scolaire et il vous a été donné l'occasion de faire un voyage de mission au Mexique avec Agape Mission. Est-ce que vous pouvez nous expliquer de quoi il s'agit?
0: Oui, alors le centre Agape, c'est à Québec, dans la ville où nous sommes. C'est un centre de formation chrétienne. Donc, il y a plusieurs parcours là, qui sont offerts aux étudiants, aux participants. Puis moi, c'était le parcours missionnaire qui m'intéressait. Donc, l'aspect là, d'aller à l'étranger, de vivre avec les gens, une expérience de foi. Donc, on était 5 participants à vivre l'expérience en 2000-2001 au Mexique. J'ai vécu dans une famille, puis on était très présents dans la communauté, dans la paroisse.
1: Et qu'est-ce qu'il s'agissait de faire?
0: En fait, il s'agissait pas d'être prosélyte ou de, tu sais, de convaincre les gens de la foi en Jésus, là. Les gens là-bas, en fait, étaient plus religieux que moi, là. J'avais l'impression plus pratiquant. Donc, c'était simplement d'être avec les gens, de les accompagner, de partager des repas avec eux, d'aller chanter à la chorale, de faire des visites aux malades ou à des gens dans le besoin, tout ça. Mais c'était vraiment comme de participer à la vie de la communauté.

0: À l'émission Curriculum Vitae, je suis en compagnie de l'artiste multidisciplinaire Isabelle Duval qui fait les choix musicaux comme tous les autres invités. Et là, on vient d'entendre une chanson de Richard Desjardins. Ça vous ramène où, ça, Isabelle?
1: Et ça me ramène à plusieurs époques de ma vie. C'est une chanson qui m'a suivie. Mais ça a commencé quand j'étais au cégep. Moi, j'allais à la pastorale du cégep de Sainte-Foy. Puis il y avait deux animateurs que j'ai beaucoup, beaucoup aimés. Marcel Pellerin, un prêtre, et Nicolas Desbiens. Puis, c'est un choix musical d'eux. Là. C'est eux qui aimaient beaucoup Richard Desjardins. Donc, j'ai découvert cet artiste-là à ce moment-là. Puis, cette chanson-là, on la chantait beaucoup dans nos soupers, dans nos parties. Puis, moi, ça m'a comme permis de mieux connaître tout un pan là, de la culture québécoise que je ne connaissais pas beaucoup, étant donné mon passé un peu africain et globe-trotteur. Puis aussi, je trouvais qu'il y avait une façon d'aller chercher des expériences qui relèvent du sacré, de l'expérience humaine, parce que cet homme-là, quand il parle de son voyage puis de son retour chez lui, ben il a vécu toutes sortes d'expériences. Donc, oui, il y a quelque chose de sacré là-dedans, là, même si on n'est pas en train de louer le nom de Dieu. Il y a toutes sortes de visages de Dieu.
0: Oui, oui. Et un grand humanisme et une poésie singulière.
1: Mm-hmm.
0: Hein?
1: Oui,
0: Richard
1: oui.
0: Desjardins, une poésie singulière.
1: Avec beaucoup d'humour. Puis, oui, ça aussi, c'est quelque chose qui m'avait beaucoup marqué là, dans l'ambiance là, du groupe de Pasto. Là, c'est ouais. L'humour.
0: Et un accent aussi oui. Assumé. Là, hein?
1: C'est... oui, c'est très assumé.
0: Il ne fait pas attention à ce qu'ils vont me comprendre. Non, mm-hmm. Non, moi, je parle comme ça.
1: Exact.
0: Donc, c'est ça, vous fréquentiez la pastorale et c'était des animateurs qui vous ont marqué. Quelles expériences avez-vous faites avec eux?
1: Bien, je me souviens qu'ils étaient quand même très ouverts là, pour nous permettre d'inventer le genre d'activité qu'on aimait. Donc, on avait un local là, dans le cégep, là. Puis on pouvait comme avoir différents styles de réunions. Ils étaient présents là, avec nous là, pour... quelques moments forts dans l'année, là, peut-être Pâques, évidemment, Noël, on avait des rencontres aussi. Je me souviens là, que pour Pâques, on faisait les repas de la Pâque juive, là, les cédères. Puis ça aussi, là, c'était des moments justement où on faisait des chants, puis des danses, puis il y avait toutes sortes... on avait des fins de semaine au monastère aussi. Il y avait toutes sortes d'activités là, où on réfléchissait au sens de la vie, puis d'implication aussi dans le cégep, puis... on se posait des questions existentielles. Là.
0: Oui.
1: Ça faisait du bien.
0: Vous êtes attachée à la Bible et puis je voudrais savoir quelle est la place de la Bible dans votre vie? Est-ce qu'il y a des passages qui vous inspirent davantage?
1: Présentement, je suis pas dans une période où je lis beaucoup la Bible, mais ça me rejoint parce que je suis abonnée là à l'Évangile au quotidien, puis donc je reçois là les textes du jour là à chaque jour. Je les lis pas tout le temps là, mais là c'était le temps de la Pentecôte là, c'est une fête qui me marque particulièrement là, donc j'étais plus présente là, disons là, à ce qui se passe dans l'Église là. Puis moi j'ai étudié en littérature, je suis poète, donc c'est des textes qui sont en moi déjà, on dirait, là, puis qui sont pas juste en moi, mais qui sont dans mon histoire depuis des générations. Là. Donc, il y a un rythme, il y a un vocabulaire, il y a des tournures de phrases qui sont pour moi là, très, très touchantes, puis comme fondatrices. Là.
0: Oui. Oui, d'ailleurs, c'était ma prochaine question. Qu'est-ce qui vous a mené vers l'étude des lettres, vers la littérature?
1: Ouais, tout simplement parce que je savais pas trop qu'est-ce que je voulais faire là quand j'étais sur le point là de faire mon choix universitaire, puis je suis allée en littérature parce que j'aimais lire.
0: Ouais.
1: Donc
0: c'est
1: je
0: la
1: sais
0: base.
1: Pas, là. Oui, je pense que c'est la base d'aimer ce qu'on fait. C'est sûr, en littérature, après ça, j'ai lu des livres que j'avais pas nécessairement envie de lire. Là. Ça veut pas dire qu'il y a pas du travail là-dedans. Là. Puis j'ai complété une maîtrise aussi. Puis j'ai réfléchi à l'enseignement de la littérature. Bon, finalement, je suis plus dans l'enseignement du français que l'enseignement de la littérature, mais c'est quelque chose qui continue de me faire vivre, c'est sûr.
0: Oui. Puis il y a aussi la photographie, il y a la musique, il y a la danse. Vous avez toujours été comme attirée par toutes ces formes d'art?
1: Ben, à différents moments, je dirais. La musique, ça fait partie de ma vie de familiale parce que mes parents étaient des grands chanteurs. Mon père jouait de la guitare, ma mère jouait du piano. Elle en joue toujours, d'ailleurs, et ils chantaient. Ils ont fait beaucoup de chants chorales. Ils se sont d'ailleurs rencontrés dans un chœur qui existe toujours, les Rhapsodes, à Québec. Moi-même, j'ai chanté dans ce chœur-là par la suite. Donc, c'est quelque chose qui était vraiment très présent là, dans mon milieu familial, la musique. Oui.
0: Est-ce que vous l'avez étudié, vous, la musique?
1: Je ne l'ai pas étudié comme telle, mais j'en ai fait beaucoup. J'ai chanté dans le chœur les Rhapsodes pendant plus de 20 ans.

0: Qu'est-ce qu'on vient d'entendre, Isabelle Duval?
1: Alors, je crois que c'est le cœur final de la Passion selon Saint-Jean de Jean-Sébastien Bach. Je dis « je crois » parce qu'il y a plusieurs cœurs là, qui ont à peu près la même forme, mais là...
0: C'est celui que vous avez choisi.
1: Oui, c'est ça, le cœur final. Donc, à la toute fin de l'œuvre, après avoir chanté, récité là, tout le texte de la Passion selon Saint-Jean, là, c'est ça, le texte est entrecoupé là, de moments musicaux et le cœur reprend, c'est comme des professions de foi à chaque fois là, pour dire que oui, il croit à ça, puis qu'il est présent, puis qu'il veut continuer dans cette voie-là avec Jésus, puis ouais, c'est vraiment fort.
0: Et dans votre histoire de famille aussi, cette œuvre-là est importante.
1: Oui, parce que la Passion selon Saint-Jean, premièrement, on l'a chantée. Moi, je l'ai chantée avec le chœur Les Rhapsodes et mon père était dans le chœur, ma mère aussi. Mon frère, peut-être aussi, je pense pas, enfin. Puis c'est vraiment toute une aventure là, de chanter cette œuvre-là. C'est long, puis c'est un défi physique, mais spirituel aussi, puis bon, musical, évidemment. Puis donc, c'est ça. Mon père, c'était une œuvre là, qui le touchait beaucoup. Et quand il est décédé, là, on a fait ses funérailles, puis on a chanté là, ce chœur-là là, à la messe de funérailles.
0: Mm. Vous avez, en 2014, Isabelle Duval, fait un pèlerinage assez spécial. On ne parle pas de Compostelle ici. Vous étiez en compagnie de Jean Désy, médecin, poète, professeur, très attaché au monde des Autochtones, et aussi Pierre-Olivier Tremblay. Actuellement, il est
1: évêque,
0: c'est ça, du côté de l'Ontario. Qu'est-ce que c'était ce voyage, ce pèlerinage?
1: Alors oui, on a créé ce pèlerinage-là. Ça s'est appelé La Route Sacrée. Ça a été un blog au début, puis après ça, on en a fait un livre. En fait, on voulait se rendre dans un lieu sacré pour les Autochtones, qui est une colline blanche. Ça s'appelle d'ailleurs la colline blanche. Et il y a une grotte dans cette colline-là. C'est une structure en quartz, en quartzite, sur le bord là, de la rivière Témiscamingue. Près de Mistissini. Alors, on est vraiment dans le Moyen-Nord, là. On est dans le pays des Cris, le pays des Innus aussi. Et donc, on s'est rendu là parce qu'il y a un père missionnaire jésuite, le père Laure, qui, en 1730, aurait dit la messe dans cette caverne-là, qui était un lieu sacré là, pour donc, ses guides autochtones. Puis, on avait l'impression que c'était un moment qui représentait un genre de choc de culture, n'est-ce pas? Donc, un père missionnaire qui s'en va dire la messe dans un lieu sacré pour les Autochtones. Tu sais, il y a le choc de culture, le choc de religion. Puis présentement, on est dans un moment un peu fragile de notre histoire, à se demander qu'est-ce qu'on fait avec notre passé religieux, avec la présence des Autochtones, avec notre territoire aussi, comment est-ce qu'on vit notre territoire nordique. Donc, c'était toutes ces intuitions-là, ces questions-là qu'on avait envie d'approfondir en étant sur la route ensemble. Donc, on s'est rendu bon, en voiture, après ça en canot. Puis, avec Pierre-Olivier, on a célébré la messe donc dans cet endroit-là. Puis, on s'est laissé porter là, par cet événement-là. Qu'est-ce que ça nous dit? Comment on se sent? Qu'est-ce que ça dit de nous comme humains, comme Québécois, comme gens du 21e siècle?
0: Et c'est un pèlerinage qui a duré combien de temps?
1: C'était 2 semaines à peu près, oui.
0: Et pourquoi l'idée d'en faire un livre?
1: Ben parce que ça nous avait beaucoup porté. Au début, on voulait faire un film avec ça parce qu'on avait d'ailleurs commencé, moi j'ai commencé par réaliser un film avec Pierre-Olivier et Jean en 2010 avec un organisme là, qui s'appelle Vidéo Femmes. Puis ça s'appelle Le Prêtre et l'Aventurier, on peut le trouver aussi en ligne. Puis donc là, on était juste à l'île d'Orléans. Puis donc les deux hommes là, discutent là, du sacré puis de qu'est-ce qui est important pour eux. Puis après ça, je cherchais un autre lieu là, pour mes mêmes personnages, donc encore Jean Désy et Pierre-Olivier Tremblay. Puis on voulait faire un film avec ça, mais finalement, c'était compliqué. Donc, comme Jean est écrivain, moi aussi, je suis écrivaine, on s'est dit, bon, on va faire un livre. Ça va être plus simple.
0: Et comment vous les avez connus, ces deux personnages?
1: Alors, Pierre-Olivier Tremblay, je l'ai rencontré parce qu'à ce moment-là, il était le prêtre animateur d'un groupe qui s'appelle Le Tisonnier à Québec, qui existe toujours. Bon, Pierre-Olivier n'est plus à Québec, là, mais c'est ça, là, il était dans le cercle fondateur là, de ce groupe-là. Puis Jean Désy, je l'ai connu à travers le milieu de la poésie, dans une soirée de poésie. Puis en tout cas, je savais qu'il était médecin parce que mon père me parlait de lui là, de temps en temps. Donc j'étais allée le voir. Puis je disais, ah, Jean Désy, vous êtes médecin. Mon père vous connaît, blablabla. Puis de fil en aiguille, là, on est devenus amis. Puis on a même été en couple pendant quelques années.
0: Oui. Donc c'est quand même une grande aventure qu'un pèlerinage dans un lieu que vous ne connaissiez pas du tout.
1: Moi, je ne le connaissais pas. On était allé, Jean l'avait connu plusieurs fois, il était allé plusieurs fois, puis on était allé, Jean et moi, mon Dieu, je pense, 2 ou 3 mois avant là, qu'on y aille avec Pierre-Olivier là, pour faire un certain repérage. Là.
0: Oui, mais à ce moment-là, est-ce que c'était 2 semaines sous la tente?
1: Non, on a fait quelques jours en voiture et on traînait une petite roulotte dans laquelle on pouvait dormir puis se faire à manger puis tout ça là, pour simplifier les choses. Mais non, on était passé par Pessamit, par Tadoussac, Pessamit, après ça Chicoutimi, après ça Chibougamo. Pierre-Olivier a vécu 5-6 ans à Chibougamo, donc on a pu rencontrer là, des amis à lui là-bas. Puis après ça, donc jusqu'à l'Entre-deux-Marbres, de la Colline Blanche, après ça Mistissini. Puis là, on a commencé le chemin du retour après. Là.
0: Oui. Vous aimez faire la découverte d'autres cultures encore. Est-ce que vous êtes retournée en Afrique depuis que votre famille est revenue au Québec?
1: Je suis retournée sur le continent africain, mais dans un pays très différent du Sénégal et du Cameroun. Je suis allée en Afrique du Sud pour faire un safari, là. Quand même assez aventurier parce qu'on était à pied puis en camping, mais c'était quand même très différent là, de ce que je me rappelais là, du Sénégal, donc j'ai pas tant eu l'impression de retourner là, en Afrique telle que moi je l'ai connue enfant. Là.
0: C'est un safari de photos, j'imagine?
1: Non, c'était un safari, c'était une expérience de leadership, puis de communication, puis ouais, de défis personnels. Là. On apprenait à faire des feux sans allumettes, puis à se débrouiller là, en relative autonomie là, pendant quelques jours. Là.
0: C'était un groupe qui s'était formé au Québec?
1: Oui, c'est avec le docteur en neuropsychologie Guillaume Dulude qui s'appelle, qui a c'est ça, là, plusieurs formations là, différentes là, qu'ils offrent aux gens là, qui veulent, c'est ça, là, perfectionner leurs habiletés de communication.
0: Oui, il y a eu quelques films, il y en a des drôles et des plus sérieux, mais sur ce genre d'exercice où on se retrouve dans un lieu complètement inconnu, à la recherche de nos limites.
1: Oui, c'était vraiment une expérience où on atteint nos limites. En effet.
0: C'est
1: oui.
0: Quoi vos limites? Est-ce que vous les avez identifiées?
1: Ben, en fait, moi, j'ai un peu de misère à dormir. Puis là, dans ce contexte-là, bon, chacun avait sa tente, mais tu sais, la tente de l'autre est à 2 mètres là, de ma tente. Puis donc, je l'entends ronfler, je l'entends dézipper son sac de couchage. Ah, mon Dieu! Donc, j'ai pas vraiment peur des animaux. Là, on était bien encadrés, puis j'ai pas eu de peur vraiment, là, mais c'est ça, là, disons, là, une espèce de fatigue là, qui s'est installée à force d'avoir peu d'heures de sommeil.
0: Oui. C'est là-dessus qu'on va se laisser, Isabelle Duval, pour aujourd'hui. Merci beaucoup de votre présence.
1: Merci. Merci à vous.
0: Et merci à Mario Blouin qui a trouvé les musiques choisies et à Berthold Bernier à la réalisation technique de cette émission. Je vous dis à bientôt.

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Chers amis, nous continuons notre enquête. Qui est l'Esprit Saint? Cette question ambitieuse, audacieuse, mais avec la grâce de Dieu à laquelle on est capable de répondre. Aujourd'hui, nous allons conclure ce grand parcours, qui est évidemment incomplet, qui a beaucoup de lacunes, en regardant l'action de l'Esprit Saint dans la vie de l'Église, particulièrement dans les sacrements et la liturgie. Mais avant de commencer, je voudrais vous lire un autre extrait de Saint Basile dans son traité du Saint-Esprit. Parce que c'est un auteur extraordinaire qui écrit vers la fin du IVe siècle, à l'époque où les pères de l'Église étaient affrontés à toutes sortes d'hérésies. Lui, il est confronté aux pneumatomaques, un grand mot qui veut dire ceux qui refusaient de croire dans la divinité du Saint-Esprit. Alors, dans son traité au numéro 156, voilà ce que dit Saint Basile de Césarée ou Saint Basile le Grand. On l'appelle Esprit, comme Dieu est Esprit, dit Jésus à la Samaritaine, et le Christ Seigneur est l'Esprit de notre face, dit le psaume. On le dit Saint, comme le Père est Saint, et Saint le Fils. La créature, en effet, reçoit la sanctification d'ailleurs. Mais pour l'Esprit, la sainteté est élément essentiel de sa nature. Aussi n'est-il pas sanctifié, mais sanctifiant. On le nomme bon comme le Père est bon, et bon celui qui est né du Père, le Fils. Il a la bonté pour essence. Il est sans détour, nous dit le psaume, comme est sans détour le Seigneur Dieu, car il est lui-même vérité et justice, et ne saurait ni dévier ni fléchir en raison de l'immutabilité de sa nature. Il est appelé Paraclet, comme l'unique engendré, selon la parole de ce dernier, « Je prierai mon Père et il vous enverra un autre paraclet. » Ainsi, les noms qui se rapportent au Père et au Fils sont-ils communs à l'Esprit, qui reçoit ces diverses appellations en raison de son intimité de nature avec le Père et le Fils? Car d'où lui viendrait-elle autrement? On le nomme encore Esprit qui régit, Esprit de la vérité, Esprit de sagesse. C'est un Esprit divin qui m'a fait. Dieu a rempli Belzéléel d'un esprit divin de sagesse et d'intelligence, nous dit le livre de l'Exode. Tels sont donc les noms de l'Esprit, prodigieusement grands. Ils n'ont pourtant rien d'excessif en gloire. Quelles sont ces opérations? D'une inexprimable grandeur. Elles sont multitudes innombrables. Comment concevoir ce qui est antérieur au siècle? Quelles étaient ces opérations avant que fût la créature intellectuelle? Le nombre de ses bienfaits à l'égard des créatures, sa puissance par rapport au siècle à venir, car il était et il préexistait, et il était présent avant les siècles avec le Père et le Fils. Si tu concevais par conséquent quelque chose au-delà des siècles, tu la trouverais postérieure à l'Esprit. Penses-tu à la création? Les puissances des cieux ont été affermies par l'Esprit. Et cet affermissement s'entend, bien entendu, d'une stabilisation dans l'habitude du bien. Car l'intimité avec Dieu, l'indifférence au mal, la permanence dans la béatitude leur viennent de l'Esprit. La venue du Christ, l'Esprit la devance aussi. Sa présence dans la chair, l'Esprit en est inséparable. Miracles et dons de guérison ont été produits par l'opération de l'Esprit-Saint. Les démons ont été chassés dans l'Esprit de Dieu. Le diable a perdu son pouvoir en présence de l'Esprit. Les péchés sont pardonnés dans la grâce de l'Esprit, car comme dit Paul, vous avez été lavés et sanctifiés dans le nom de notre Seigneur Jésus-Christ et dans l'Esprit Saint. L'intimité avec Dieu s'établit par l'Esprit, car Dieu a envoyé l'Esprit de son Fils en nos cœurs pour y crier « Abba », dit Paul. La résurrection des morts s'opère par l'Esprit, car tu enverras ton Esprit et ils seront créés. Fin de la citation du traité du Saint-Esprit de Saint Basile de Césarée. Je voudrais, pour approcher cette matière donc de l'action de l'Esprit-Saint dans les sacrements, partir d'une citation de Paul dans l'Épître à Tite au chapitre 3, une des plus belles synthèses kérigmatiques de l'Écriture, il me semble, voici ce que nous lisons donc au chapitre 3, verset 3 et suivant. « Car nous aussi autrefois nous étions insensés, révoltés, égarés, esclaves de toutes sortes de convoitises et de plaisirs. Nous vivions dans la méchanceté et la jalousie, nous étions odieux et remplis de haine les uns pour les autres.
Mais lorsque Dieu, notre Sauveur, a manifesté sa bonté et son amour pour les hommes, il nous a sauvés, non pas à cause de la justice de nos propres actes, mais par sa miséricorde. Par le bain du baptême, il nous a fait renaître, il nous a renouvelés dans l'Esprit Saint. Cet Esprit, Dieu l'a répandu sur nous en abondance, par Jésus-Christ, notre Sauveur, afin que, rendus justes par sa grâce, nous devenions en espérance héritiers de la vie éternelle. Et donc, nous voyons ici, d'abord, le baptême, il nous a sauvés. Par le bain du baptême, il nous a fait renaître et renouveler dans l'Esprit Saint. On peut aussi y lire entre les lignes la présence du sacrement de la confirmation, verset 6. Cet Esprit, Dieu l'a répandu sur nous en abondance par Jésus-Christ, notre Sauveur. Et Paul va plus loin en nous disant que, rendus justes par sa grâce, nous devenons en espérance héritiers de la vie éternelle. Alors ici, l'espérance, c'est pas juste un espoir pour l'au-delà, c'est quelque chose qui est déjà commencé. Donc, nous avons reçu, comme dit Paul ailleurs, les arts de la vie éternelle. Le Saint-Esprit, c'est déjà l'oxygène, si on peut dire, du paradis qui respire dans les poumons de notre âme.

Le passage le plus important à propos du baptême dans le Nouveau Testament se trouve au chapitre 6 de l'Épître aux Romains. Voici ce que nous lisons. « Ne le savez-vous pas, nous tous qui par le baptême avons été unis au Christ Jésus, c'est à sa mort que nous avons été unis par le baptême. Si donc par le baptême qui nous unit à sa mort, nous avons été mis au tombeau avec lui, c'est pour que nous menions une vie nouvelle, nous aussi comme le Christ qui par la toute-puissance du Père est ressuscité d'entre les morts. » Donc Paul marque bien cette césure que lui-même d'ailleurs a vécue, puisque d'une certaine manière il est mort spirituellement pendant ces 3 jours où il a été dans la nuit, après avoir été comme foudroyé par la grâce de Dieu sur le chemin de Damas. Il est comme né de nouveau quand on a répandu l'eau du baptême sur lui et que les écailles lui sont tombées des yeux. C'est un être nouveau qui est sorti de cette nuit profonde. Donc le sens du baptême, c'est vraiment la mort du vieil homme et la naissance d'un être nouveau, hein, pour que nous menions une vie nouvelle comme le Christ est ressuscité d'entre les morts. Donc cette vie nouvelle, c'est la vie de l'Esprit. Paul le dit à Nicodème, il te faut naître de l'eau et de l'Esprit. Et l'Esprit souffle où il veut, tu entends sa voix. Ainsi en est-il de quiconque est né de l'Esprit. Comme je le disais dans un épisode précédent, c'est la différence entre naviguer à rame et naviguer à voile. Ce n'est pas juste une opération de lavage moral, mais c'est vraiment une création nouvelle au sens qu'un principe supérieur entre dans notre être, un souffle qui rentre dans la voile de notre âme par la foi, l'espérance, la charité et qui nous fait aller beaucoup plus loin, beaucoup plus vite, beaucoup moins péniblement. C'est ce que nous avait dit donc Paul à Tite par le bain de la régénération. Et il dira dans la deuxième aux Corinthiens, chapitre 5, « Si quelqu'un est dans le Christ, il est une créature nouvelle, le monde ancien s'en est allé, un monde nouveau est déjà né. » Par le baptême, donc, nous entrons dans cette vie nouvelle. Voici ce que dit Paul dans Éphésiens au chapitre 4, verset 22. Il s'agit de vous défaire de votre conduite d'autrefois, c'est-à-dire de l'homme ancien corrompu par les convoitises qui l'entraînent dans l'erreur. Laissez-vous renouveler par la transformation spirituelle de votre pensée. Revêtez-vous de l'homme nouveau, créé selon Dieu, dans la justice et la sainteté conforme à la vérité. Donc c'est une transformation spirituelle. C'est-à-dire que, on en a parlé dans l'épisode sur la vie de l'Esprit, il y a comme un réordonnancement de notre être quand le Saint-Esprit entre dans nos cœurs. La hiérarchie des valeurs change et même notre complexion humaine, si je peux dire, et psychologique change parce que nous devenons des hommes et des femmes de cœur. Le cœur reprend sa place au centre où Dieu habite et où il nous renouvelle sans cesse pour cette vie nouvelle dans l'Esprit Saint. Alors ensuite, dans le rituel, nous avons une présence aussi marquante de l'Esprit Saint dans le rite de l'onction du Saint-Crème, cette huile parfumée consacrée par l'évêque et qui signifie le don de l'Esprit au nouveau baptisé. Il devient un croyant, c'est-à-dire oint de l'Esprit Saint incorporé au Christ qui est Messie, prêtre, prophète et roi. Et nous basculons maintenant dans le deuxième sacrement de l'initiation. Vous savez que les 3 sont le baptême, la confirmation et l'Eucharistie. On pourrait presque dire que la confirmation est le sacrement de l'Esprit Saint. Voilà ce que nous lisons dans le catéchisme de l'Église catholique à l'article 1286 et suivant. Les prophètes ont annoncé que l'Esprit du Seigneur reposerait sur le Messie espéré, Isaïe 11:2, en vue de sa mission salvifique. La descente de l'Esprit Saint sur Jésus lors de son baptême par Jean fut le signe que c'était lui qui devait venir, qu'il était le Messie, le Fils de Dieu. Conçu de l'Esprit Saint, toute sa vie et toute sa mission se réalisent en une communion totale avec l'Esprit Saint que le Père lui donne sans mesure. Or, cette plénitude de l'Esprit ne devait pas rester uniquement celle du Messie, elle devait être communiquée à tout le peuple messianique, comme l'avaient promis les prophètes Ézéchiel et Joël, respectivement dans les chapitres 36 et chapitre 3.
À plusieurs reprises, le Christ a promis cette effusion de l'Esprit, promesse qu'il a réalisée d'abord le jour de Pâques et ensuite de manière plus éclatante le jour de la Pentecôte. Remplis de l'Esprit Saint, les apôtres commencent à proclamer les merveilles de Dieu dans les Actes des Apôtres au chapitre 2. Et Pierre de déclarer que cette effusion de l'Esprit est le signe des temps messianiques. Ceux qui ont alors cru à la prédication apostolique et qui se sont fait baptiser ont à leur tour reçu le don du Saint-Esprit. Et je poursuis toujours dans le catéchisme, article 1288. Depuis ce temps, les apôtres, pour accomplir la volonté du Christ, communiquèrent aux néophytes, par l'imposition des mains, le don de l'Esprit, qui porte à son achèvement la grâce du baptême. C'est pourquoi l'Épître aux Hébreux prend place parmi les éléments de la première instruction chrétienne, la doctrine sur les baptêmes et aussi sur l'imposition des mains. L'imposition des mains est à bon droit reconnue par la tradition comme l'origine du sacrement de la confirmation, qui perpétue en quelque sorte dans l'Église la grâce de la Pentecôte. Au cœur de ce sacrement de la confirmation du rituel, nous avons l'onction du Saint-Crème. Voici ce que dit le catéchisme au numéro 1293. Dans le rite de ce sacrement, il convient de considérer le signe de l'onction et que ce que l'onction désigne et imprime, le sceau spirituel. L'onction dans la symbolique biblique et antique est riche de nombreuses significations. L'huile est signe d'abondance, de joie, elle purifie, elle rend souple comme les athlètes et les lutteurs. Elle est le signe de guérison, puisqu'elle adoucit les contusions et les plaies, et elle rend rayonnant de beauté, de santé et de force. Le sceau est le symbole de la personne, signe de son autorité, de sa propriété sur un objet. Ça, c'était dans la vie de l'époque. C'est ainsi que l'on marquait les soldats du sceau de leur chef et les esclaves de celui de leur maître. Le sceau également authentifie un acte juridique ou un document et le rend éventuellement secret. Le Christ lui-même se déclare marqué du sceau de son Père. Le chrétien lui aussi est marqué d'un sceau. Comme dit Paul, celui qui nous a fermis avec vous dans le Christ et qui nous a donné l'onction, c'est Dieu, lui qui nous a marqué de son sceau et a mis dans nos cœurs les arts de l'Esprit-Saint. Et le catéchisme conclut en disant « Ce sceau de l'Esprit-Saint marque l'appartenance totale au Christ, la mise à son service pour toujours, mais aussi la promesse de la protection divine dans la grande épreuve eschatologique. » Rappelons-nous que l'Esprit-Saint est vraiment l'âme de la liturgie. C'est lui qui anime les ministres, les serviteurs dans tous les ministères, les services et les charismes. Il importe donc de vivre l'Eucharistie dans l'Esprit Saint, dans un esprit de prière, comme un lieu d'effusion de l'Esprit. C'est le pape Benoît XVI qui disait que chaque messe est une Pentecôte. Donc voici ce que nous lisons dans la prière eucharistique numéro 3. Tu es vraiment saint, Dieu de l'univers, et toute la création proclame ta louange. Car c'est toi qui donnes la vie, c'est toi qui sanctifies toutes choses par ton Fils Jésus-Christ, notre Seigneur, avec la puissance de l'Esprit-Saint. Et tu ne cesses de rassembler ton peuple afin qu'il te présente partout dans le monde une offrande pure. Donc voyez, dans ce premier passage, on désigne l'Esprit-Saint au cœur de l'action liturgique. C'est lui qui rassemble le peuple, c'est lui qui le sanctifie, c'est-à-dire qui fait de ses actions dans la liturgie, de son chant, de ses prières, de ses processions, une offrande qui devient agréable à Dieu par Jésus-Christ, notre Seigneur. Et le prêtre continue en disant « C'est pourquoi nous te supplions de consacrer toi-même les offrandes que nous apportons, sanctifie-les par ton esprit. » pour qu'elles deviennent le corps et le sang de ton Fils, Jésus-Christ, notre Seigneur, qui nous a dit de célébrer ce mystère. Donc, l'Esprit-Saint, c'est lui qui vient agir par les paroles, par les gestes, à travers les mains du prêtre, pour transformer ce pain et ce vin et en corps et sang de Jésus-Christ. Cet Esprit Saint qui descend du ciel après que nous ayons chanté
le sanctus, le ciel s'ouvre, le ciel et la terre sont remplis de ta gloire. Hosanna au plus haut des cieux. Le Christ fait son entrée un peu comme il est entré dans Jérusalem. Il descend du ciel et il réalise ce petit miracle auquel malheureusement on est un peu trop habitué, de cette transformation du pain et du vin en corps et sang du Christ. Un peu plus loin, dans la conclusion de la prière eucharistique numéro 3, nous lisons « Que l'Esprit Saint fasse de nous une éternelle offrande à ta gloire, pour que nous obtenions un jour les biens du monde à venir auprès de la Vierge Marie, la bienheureuse Mère de Dieu, auprès de Joseph, son époux, les apôtres, les martyrs et tous les saints qui cessent d'intercéder pour nous. » Voilà donc cette épiclèse, ça veut dire invocation de l'Esprit Saint, est faite d'abord sur les offrandes qui sont sur l'autel. Mais cette dernière épiclèse, c'est comme si le prêtre imposait les mains maintenant sur le peuple. Pour que le peuple devienne d'une certaine manière corps et sang du Christ, il deviendra intimement par la communion eucharistique. Mais cette action de l'Esprit Saint, donc, maintenant est orientée vers l'Assemblée, qui est sanctifiée et qui est mise en communion avec tous les saints du ciel.

voudrais conclure maintenant notre septième rencontre avec, plutôt en reprenant ce que nous avons lu au départ, dans l'Épître à Tite, au chapitre 3, où Paul nous dit que cet Esprit-Saint a été répandu dans nos cœurs en abondance par Jésus-Christ, afin que nous obtenions en espérance l'héritage de la vie éternelle. Alors, ici, nous allons dans l'eschatologie. L'Esprit-Saint et les fins dernières. Alors, il nous dit que nous obtenons en espérance, on l'a dit tout à l'heure, l'espérance, c'est que la réalité est déjà inaugurée par la présence du Saint-Esprit. Nous avons reçu donc les arts de notre héritage. Voici ce que nous lisons dans l'Épître aux Éphésiens, au chapitre 1. Dans le Christ, vous aussi, après avoir écouté la parole de vérité, l'évangile de votre salut, y avoir cru, vous avez reçu la marque de l'Esprit-Saint. Et l'Esprit promis par Dieu est une première avance sur notre héritage en vue de la rédemption que nous obtiendrons à la louange de sa gloire. Et je voudrais conclure avec cette vision extraordinaire que nous donne l'évangéliste Saint Jean dans le livre de l'Apocalypse. Il nous parle d'un fleuve de vie que nous pouvons identifier à l'Esprit-Saint. Le premier verset est comme une allégorie, si l'on peut dire, ou une expression symbolique de la Trinité. Voici ce que nous lisons donc dans le livre de l'Apocalypse au chapitre 22, verset 1 et suivant. « Puis l'ange me montra le fleuve de vie, un fleuve resplendissant comme du cristal, qui jaillit du trône de Dieu et de l'agneau. Au milieu de la place de la ville, entre les deux bras du fleuve, il y a un arbre de vie qui donne des fruits 12 fois. Chaque mois, il produit son fruit et les feuilles de cet arbre sont un remède pour les nations. Toute malédiction aura disparu. Le trône de Dieu et de l'agneau sera dans la ville et les serviteurs de Dieu lui rendront un culte. Ils verront sa face et son nom sera sur leur front. La nuit aura disparu, ils n'auront plus besoin de la lumière d'une lampe ni de la lumière du soleil, parce que le Seigneur Dieu les illuminera et ils régneront pour les siècles des siècles. » Nous concluons donc avec ce parcours sur les dons du Saint-Esprit, avec le don de sagesse. Le pape François nous rappelle que l'Église identifie 7 dons, un nombre qui symboliquement signifie plénitude, totalité. Ce sont ceux que l'on apprend quand on se prépare au sacrement de la confirmation et que nous invoquons dans l'antique prière de dite séquence du Saint-Esprit. Viens, Esprit Saint, et envoie du haut du ciel un rayon de ta lumière. Viens en nous, Père des pauvres. Viens, dispensateur des dons. Viens, lumière de nos cœurs. Consolateur souverain, hôte très doux de nos âmes. Adoucissante fraîcheur. Dans le labeur, le repos. Dans la fièvre, la fraîcheur. Dans les pleurs, le réconfort. Ô lumière bienheureuse, viens remplir jusqu'à l'intime le cœur de tous tes fidèles. Sans ta puissance divine, il n'est rien en aucun homme, rien qui ne soit perverti. Lave ce qui est souillé, baigne ce qui est aride, guéris ce qui est blessé, assouplis ce qui est raide, réchauffe ce qui est froid, rend droit ce qui est faussé. À tous ceux qui ont la foi et qui en toi se confient, donne tes 7 dons sacrés. Donne mérite et vertu, donne la joie éternel, donne le salut final. Donc, le don de sagesse. Vous savez que le mot a un sens en latin, plutôt une étymologie, qui renvoie au goût, à la saveur. Sapere signifie savourer. Et la sagesse, bien évidemment, c'est un thème qui est très riche, inépuisable, je dirais même, qui est commun à toutes les cultures, à toutes les traditions. On pourrait en donner une définition comme une connaissance du bien et du mal fondée sur la raison et l'expérience. Je trouve que c'est une définition intéressante parce qu'elle montre à la fois l'aspect intellectuel, mais l'aspect aussi existentiel, l'expérience. La sagesse est donnée avec le temps. C'est pourquoi dans les traditions, dans les cultures traditionnelles, la sagesse est liée à la vieillesse, à l'âge avancé. Et cette sagesse, au fond, on pourrait aussi la définir comme un art du bonheur. C'est-à-dire que tous les êtres humains, même les plus méchants, cherchent leur bonheur.
C'est un art parce que cela s'acquiert avec le temps par une répétition des actes qui vont dans le sens de la recherche de cette sagesse. Et le pape nous montre que la sagesse spirituelle est encore autre chose. Elle est bien au-delà de cette sagesse humaine, même si elle la suppose. Elle est la grâce de pouvoir voir chaque chose avec les yeux de Dieu. La sagesse est simplement cela, ou plutôt le don de sagesse, voir le monde, voir les situations, les conjonctures, les problèmes, tout avec les yeux de Dieu, nous dit le pape François dans une de ses catéchèses. Mais l'Écriture nous fait faire un autre saut surnaturel que nous avons déjà évoqué dans la première lettre aux Corinthiens. Quand Paul nous dit « Le Christ, en effet, ne m'a pas envoyé pour baptiser, mais pour annoncer l'Évangile, et cela sans avoir recours au langage de la sagesse humaine, ce qui rendrait vaine la croix du Christ. Car le langage de la croix est folie pour ceux qui vont à leur perte, mais pour ceux qui vont vers leur salut, pour nous, il est puissance de Dieu. » Un peu plus loin, « Puisqu'en effet, par une disposition de la sagesse de Dieu, le monde, avec toute sa sagesse, n'a pas su reconnaître Dieu. » Il a plu à Dieu de sauver les croyants par cette folie qu'est la proclamation de l'Évangile. Les Juifs réclament des signes miraculeux, les Grecs recherchent une sagesse. Nous, nous proclamons un Messie crucifié, scandale pour les Juifs, folie pour les nations païennes. Mais pour ceux que Dieu appelle, qu'ils soient Juifs ou Grecs, ce Messie, ce Christ est puissance de Dieu et sagesse de Dieu. Et rappelez-vous, quand Paul se présente aux Corinthiens, il le dit, « Mon langage n'avait rien d'un langage de sagesse qui veut convaincre, mais c'est l'Esprit et sa puissance qui se manifestaient pour que votre foi repose non sur la sagesse des hommes, mais sur la puissance de Dieu. » Ce dont nous parlons, c'est de la sagesse du mystère de Dieu, sagesse tenue cachée, établie par lui dès avant les siècles pour nous donner la gloire. Mais ce que nous proclamons, ce que l'œil n'a pas vu, ce que l'oreille n'a pas entendu, ce qui n'est pas venu à l'esprit de l'homme, ce que Dieu a préparé pour ceux dont il est aimé, et c'est à nous que Dieu, par l'Esprit, en a fait la révélation. Donc le don du Saint-Esprit va nous permettre d'entrer dans cette folie de Dieu, si l'on peut dire. Cette folie de Dieu parce qu'il a tant aimé le monde qu'il a donné son Fils, afin que quiconque croit en lui ne périsse pas, mais qu'il ait la vie éternelle. Donc cette sagesse, elle nous fait voir les choses parfois d'une manière paradoxale, inattendue, même peut-être parfois incompréhensible, mais la folie de Dieu est plus sage que les hommes et la faiblesse de Dieu est plus forte que l'homme. Je terminerai en lisant cette magnifique prière de Salomon dans le livre de la sagesse au chapitre 9, Salomon qui demande la sagesse. Dieu de mes pères et Seigneur de miséricorde, par ta parole tu fis l'univers. Tu formas l'homme par ta sagesse pour qu'il soit maître des créatures, qu'il gouverne le monde avec justice et sainteté, qu'il rende avec droiture ses jugements. Donne-moi la sagesse assise auprès de toi, ne me retranche pas du nombre de tes enfants. La sagesse est avec toi, elle qui sait tes œuvres, elle était là quand tu fis l'univers. Elle connaît ce qui plaît à tes yeux, ce qui est conforme à tes décrets. Des cieux très saints, daigne l'envoyer, fais-la descendre du trône de ta gloire. Qu'elle travaille à mes côtés et m'apprenne ce qui te plaît. Car elle sait tout, comprend tout, guidera mes actes avec prudence, me gardera par sa gloire. La tradition a aussi associé la sagesse à la Vierge Marie. Souvent, je prie la Sainte Vierge moi-même avec ses dernières paroles, qu'elle travaille à mes côtés, m'apprenne ce qui te plaît, car elle sait tout, comprend tout, guidera mes actes avec prudence, me gardera par sa gloire. Et comme dit le pape, demandons à la Vierge qui est le siège de la sagesse, ce don qu'elle nous donne, cette grâce de la sagesse. Amen.

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2: L'armée israélienne engagée sur plusieurs fronts au Liban ce vendredi, elle a franchi la ligne symbolique du fleuve Litani dans le sud du pays. L'État hébreu qui se dit déterminé à écraser le Hezbollah, nous irons à Beyrouth au début de ce journal. La junte burkinabé ordonne la fermeture de l'une des principales mosquées de Ouagadougou, la capitale. Elle évoque des risques de troubles à l'ordre public. Des explications à suivre de notre correspondant régional. Au sommaire de ce journal également, l'Union européenne qui dégèle plus de 16 milliards d'euros pour la Hongrie bloquée sous Viktor Orban. Et puis nous irons en Colombie faire le point sur les candidats de l'élection présidentielle. Le premier tour du scrutin aura lieu dimanche. 41 millions de Colombiens sont appelés aux urnes.
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2: Bonsoir. Benjamin Netanyahou annonce ce vendredi que son armée a franchi le fleuve Litani, l'un des points stratégiques dans le sud du Liban. Le premier ministre israélien s'est rendu à la frontière israélo-libanaise. Tsahal qui mène également des frappes sur Beyrouth ou dans la plaine de la Beka. Israël qui a considérablement durci son offensive contre le Hezbollah depuis 3 jours. Les explications de notre correspondant à Beyrouth, Paul Ralifé.
4: L'armée israélienne a franchi le Litani au moins en 3 points et a progressé vers le nord du fleuve après des combats acharnés. La première avancée s'est produite dans la localité de Debbin, dans le secteur est du Liban Sud. Une 20aine de véhicules blindés israéliens ont mené une action offensive, contraignant des soldats libanais déployés dans le secteur à abandonner leur poste sans combattre. La deuxième progression a eu lieu dans la localité de Zawtar al-Sharqiyye au sud de Nabatiyye, la deuxième plus grande ville du sud Liban avec 120 000 habitants. La population a été sommée de quitter la ville en début de semaine. La troisième percée a été enregistrée dans la localité de Yahmour al-Sharif, située sur les hauteurs dominant la vallée du Litani. Les troupes israéliennes sont également passées à l'offensive sur un quatrième axe, à Haddasa, dans le secteur central du Liban Sud. Cette localité se trouve au sud du Litani. Le franchissement du Litani a eu lieu dans des secteurs où le cours du fleuve passe le plus près de la frontière avec Israël, soit 4 à 6 kilomètres. Les troupes israéliennes font face à une forte résistance du Hezbollah et des combats rapprochés ont eu lieu sur tous les axes de progression. Paul Khalife, Beyrouth, RFI pour Radio Vatican.
2: Et dans cette guerre, plusieurs roquettes lancées par le Hezbollah sont tombées la nuit dernière dans le village à majorité chrétienne de Marjayoun au sud du Liban, annonce l'œuvre d'Orient, causant des dégâts sur une école de religieuses, les sœurs du 5 heures, et sur l'église grecque orthodoxe Saint-Georges, classée au patrimoine historique libanais. L'œuvre d'Orient qui dénonce ces actes de guerre qui menacent les populations civiles, endommageant leur lieu de vie et de culte et poussent les populations restées sur place à l'exode. La guerre entre les États-Unis et l'Iran, elle, est entrée dans son 4e mois, Washington et Téhéran se seraient mis d'accord sur un accord cadre pour mettre un terme au conflit. Une information annoncée par les médias américains, mais démentie pour l'instant côté iranien. Donald Trump annonce ce soir sur le point d'annoncer sa décision finale. Le président américain qui est enfermé actuellement avec ses conseillers dans la Situation Room de la Maison Blanche. La cérémonie d'intronisation du nouveau patriarche chaldéen de Bagdad a été célébrée ce matin à la cathédrale Saint-Joseph de la capitale irakienne. Paul III Nona avait été élu le 12 avril dernier à Rome par le synode des évêques de son église. Présent à la cérémonie, le préfet du Dicaster pour les églises orientales, le cardinal Gujerotti. Dans son discours, il a encouragé le nouveau patriarche chaldéen dans sa mission au Moyen-Orient et dans la diaspora, transmettant les vœux et la solidarité du pape Léon XIV. Plus d'informations à retrouver sur vaticannews.va. Partons au Burkina Faso où la junte ordonne la fermeture de l'une des principales mosquées de Ouagadougou, la capitale. Elle évoque des risques de troubles à l'ordre public après des manifestations ayant conduit à l'arrestation de plusieurs fidèles. Cette fermeture intervient dans un contexte où la junte au pouvoir ne cesse de réduire les libertés publiques. On fait le point avec notre correspondant régional Abdoul Razak Idrissa.
5: La fermeture de la mosquée dans ce pays qui compte 60% de musulmans a été décidée par un arrêté du gouverneur de la région de la capitale. Elle fait suite à des manifestations de protestation contre l'arrestation en début de semaine des 9 influents imams et prédicateurs sunnites qui avaient dénoncé un projet de loi encadrant l'exercice des libertés religieuses. Dans la foulée de son arrestation, le site de la grande mosquée sunnite en plein cœur de la capitale Ouagadougou était devenu un lieu de rassemblement de nombreux fidèles réclamant sa libération. Des fidèles qui avaient été dispersés par les forces de l'ordre, plusieurs dizaines d'entre eux ont été interpellés et transféré dans un camp militaire pour suivre une formation civique et citoyenne, a indiqué une source sécuritaire à l'agence France-Presse. Le régime du capitaine Ibrahim Traoré, au pouvoir depuis septembre 2022, traque toute voix critiquant le régime avec comme justification la guerre qu'il mène contre les troupes armées présentes dans une grande partie du pays. Ces derniers jours, d'autres voix critiques se sont élevées du côté des étudiants. La plus importante organisation estudiantine du pays a d'ailleurs été suspendue pour 3 mois pour apologie du terrorisme et son leader arrêté, Abdulrazak Idrissa, à Niamey, pour Radio Vatican.
2: Peut-être un espoir en République démocratique du Congo dans la lutte contre le virus Ebola, où un premier cas de guérison a été confirmé. Le directeur général de l'OMS est arrivé hier soir en RDC et il est attendu demain, samedi, dans la province d'Ituri, épicentre de l'épidémie. L'Union européenne cherche à mieux se protéger face à la concurrence déloyale de la Chine. Une réunion avait lieu à Bruxelles ce matin pour évoquer le déficit commercial très important vis-à-vis de Pékin. L'état actuel des relations commerciales et d'investissement n'est pas viable, a souligné la Commission européenne. Face à l'imbrication croissante des intérêts économiques et sécuritaires, une réponse plus ferme et cohérente s'impose dans les deux domaines. Fin de citation. Bruxelles, où le nouveau Premier ministre hongrois Peter Magyar est présent depuis hier, il est venu négocier la libération des fonds de l'Union européenne gelés sous le gouvernement de Viktor Orban et a obtenu gain de cause. Près de 16,5 milliards d'euros sont débloqués en échange de réformes pour lutter contre la corruption et en faveur de l'état de droit. À Bruxelles, les précisions de Laxmilota.
6: Le Premier ministre hongrois Peter Magyar est apparu sourire aux lèvres, très satisfait de son entrevue avec la présidente de la Commission européenne. Le Premier ministre hongrois a réussi à convaincre Bruxelles et repart avec 16,4 milliards d'euros. C'est un jour historique. Si à chaque fois que je viens, je repars avec autant d'argent, je reviendrai plus souvent, plaisante-t-il. Le déblocage de ces fonds européens gelés était vital pour l'économie hongroise. L'exécutif européen est satisfait des réformes engagées. Il souligne par exemple que la Hongrie va adhérer au parquet européen, qui enquête notamment sur le détournement de fonds de l'UE. Lutte contre la corruption, contre les conflits d'intérêts, respect des droits des personnes LGBTQIA+. Le dégel des avoirs est conditionné à la mise en œuvre effective des réformes. Certaines devront être effectuées avant le 31 août pour que la Hongrie puisse toucher une partie de l'argent à la fin de l'année. Laxmilota, Bruxelles, pour Radio Vatican.
2: La Roumanie déclare le consul de Russie persona non grata et compte fermer le consulat russe dans la ville de Constanța. Une riposte alors qu'un drone russe a frappé un immeuble résidentiel sur le territoire roumain ce matin, faisant 2 blessés. Le Kremlin promet des mesures de riposte imminentes. Bucarest a reçu le soutien de ses alliés européens. Personne ne peut dire si l'appareil était russe, vient de déclarer Vladimir Poutine. 4 ans de plus à gauche ou le retour de la droite. 41 millions de Colombiens sont appelés aux urnes dimanche pour le premier tour des élections présidentielles. Le candidat de gauche Ivan Cepeda fait figure de favori, mais la candidate de la droite traditionnelle Paloma Valencia et surtout le candidat populiste Abelardo de la Espierla espèrent l'emporter. Tour d'horizon de cette élection à Bogota avec William Gazo.
7: Une guerre des droites en guise de premier tour. Avec environ 40% des intentions de vote selon les sondages, le candidat de gauche Ivan Cepeda, héritier politique de l'actuel président Gustavo Petro, devrait arriver en tête dimanche à la sortie des urnes. Triplement du minimum retraite, augmentation de 23% du salaire minimum, le leader du Pacto Historico, la coalition de gauche, capitalise sur ces mesures sociales mises en place par l'actuel gouvernement pour briguer la présidence. Les partisans de gauche affirment même que leur champion, universitaire fort d'une longue carrière militante, pourrait l'emporter dès le premier tour en cumulant plus de 50% des voix. Un scénario qui reste peu probable, l'enjeu sera alors de savoir qui de Paloma Valencia ou d'Abelardo de la Espriella se qualifiera pour l'affronter dans 3 semaines. Les deux candidats de droite accusent tous deux la gauche d'être responsables de la difficile situation sécuritaire que traverse le pays, toujours en proie à la violence des groupes armés. Mais à ce petit jeu, c'est Abelardo de la Espriella qui s'en tirerait le mieux. Surnommé le Tigre, l'avocat de 47 ans, novice en politique, promet d'appliquer en Colombie le modèle du président salvadorien Nayib Bukele, en remilitarisant le pays et en construisant 10 méga-prisons. Bogota, William Gazo pour Radio Vatican.
2: Voilà, avant de refermer ce journal, sachez que le pape Léon XIV récitera demain soir à 19h la prière mariale à la grotte Notre-Dame de Lourdes dans les jardins du Vatican, la prière du chapelet, prière pour clore le mois de Marie, en communion avec de nombreux sanctuaires du monde entier. Une prière qui sera à suivre en direct sur notre site et notre page Facebook. Ainsi s'achève ce journal. Merci de nous avoir accompagnés tout au long de cette semaine. Demain soir à 18h, vous retrouverez notre émission hebdomadaire Vox Mundi. Les informations, évidemment, se poursuivent sur vaticannews.va. Je vous souhaite une belle soirée et un excellent week-end.
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Évangile de Jésus-Christ selon saint Marc, au chapitre 11, versets 11 à 25. Après son arrivée au milieu des acclamations de la foule, Jésus entra à Jérusalem, dans le temple. Il parcourut du regard toutes choses, et comme c'était déjà le soir, il sortit pour aller à Béthanie avec les 12. Le lendemain, quand ils quittèrent Béthanie, il eut faim. Voyant de loin un figuier qui avait des feuilles, il alla voir s'il trouverait quelque chose. Mais en s'approchant, il ne trouva que des feuilles, car ce n'était pas la saison des figues. Alors il dit au figuier, « Que jamais plus personne ne mange de tes fruits. » Et ses disciples avaient bien entendu. Ils arrivèrent à Jérusalem. Entrés dans le temple, Jésus se mit à expulser ceux qui vendaient et ceux qui achetaient dans le temple. Il renversa les comptoirs des changeurs et les sièges des marchands de colombes, et il ne laissait personne transporter quoi que ce soit à travers le temple. Il enseignait. Et il déclarait aux gens, « L'Écriture ne dit-elle pas, « Ma maison sera appelée maison de prière pour toutes les nations. Or vous, vous en avez fait une caverne de bandits. » Apprenant cela, les grands prêtres et les scribes cherchaient comment le faire périr. En effet, ils avaient peur de lui, car toute la foule était frappée par son enseignement. Et quand le soir tomba, Jésus et ses disciples s'en allèrent hors de la ville. Le lendemain matin, en passant, ils virent le figuier qui était desséché jusqu'aux racines. Pierre, se rappelant ce qui s'était passé, dit à Jésus, « Rabbi, regarde, le figuier que tu as maudit est desséché. » Alors Jésus, prenant la parole, leur dit, « Ayez foi en Dieu. Amen, je vous le dis. Quiconque dira à cette montagne, « Enlève-toi de là et va te jeter dans la mer », s'il ne doute pas dans son cœur, mais s'il croit que ce qu'il dit arrivera, cela lui sera accordé. C'est pourquoi je vous le dis, tout ce que vous demandez dans la prière, croyez que vous l'avez obtenu, et cela vous sera accordé. Et quand vous vous tenez en prière, si vous avez quelque chose contre quelqu'un, pardonnez, afin que votre Père qui est aux cieux vous pardonne aussi vos fautes. » C'est tout un va-et-vient. D'abord, Jésus arrive au milieu des acclamations de la foule, il entre à Jérusalem et il se rend jusqu'au temple. Le temple est au cœur de la ville de Jérusalem. C'est le signe de la présence de Yahvé Adonai, de Dieu. Et Jésus parcourt du regard toutes choses. Et là, il quitte et il s'en va vers Béthanie, qui est en dehors de Jérusalem. Et le lendemain, il revient en direction de Jérusalem. Et là, c'est l'histoire du figuier. Jésus a faim. L'homme ne vit pas seulement de pain, mais de toute parole qui sort de la bouche de Dieu. Il faut savoir que le figuier, dans la Bible, est le symbole de la parole de Dieu. Alors la faim, la véritable faim de Jésus, elle n'est pas seulement un fruit, mais c'est aussi faim de la parole. L'homme ne vit pas seulement de pain, mais de toute parole qui sort de la bouche de Dieu. Et comme ce n'est pas la saison, nous dit l'Écriture, eh bien, il n'y a pas de figue. Et là, Jésus prononce une parole, « Que jamais plus personne ne mange de tes fruits. » Il faut rester avec cette compréhension que le figuier est symbole de la parole de Dieu. Ce qui veut dire qu'en toute saison, Israël et ses chefs et les responsables religieux et tous ceux qui sont les responsables de la Torah, de la parole de Dieu, des Écritures, en toute saison, ils doivent produire du fruit. La parole de Dieu doit être annoncée, elle doit être éclairée, elle doit nourrir le peuple. Et ce n'est pas ce qui se passe. On le voit par la suite. Quand Jésus entre et revient à Jérusalem, il entre dans le temple. Et là, qu'est-ce qu'il fait?
On a gangréné le temple des achats et du commerce et de toutes sortes de choses. Alors il entre dans une colère et il fait le ménage. Il fait le ménage parce que ce n'est pas le sens du temple. Ma maison sera une maison de prière et vous en avez fait une caverne de bandits. Voilà ce que Jésus dit. Jésus redresse la vocation d'Israël, la vocation que Dieu a donnée à Israël, c'est-à-dire l'annonce à toutes les nations de la parole de Dieu et du Dieu unique. Mais ils ne le font pas. Ils le font à leur manière. Ils le font à travers des travers, justement, dont ils ont laissé, laisser les habitudes prendre sur le temple, qui est une maison de prière. Alors on est très préoccupé par la vente des bêtes pour les sacrifices et autre chose. Et c'est cela que Jésus dénonce de manière virulente. Le temple. D'ailleurs, ce sera la fin du temple. Le temple dont il parlait, c'était son corps. C'est ce que dit Jean dans son évangile. Alors, le nouveau temple, c'est le corps du Christ. Alors Jésus, en faisant le ménage, est prophétique. Il annonce que c'est la fin du temple. C'est la fin d'une période. Il accomplit à travers ce geste la prophétie que le temple, c'est lui. Détruisez ce temple et en 3 jours, je vais le rebâtir. Et le temple dont il parlait, c'était son corps. Et le corps du Christ parle. Il parle par sa vie, par son amour, par tout ce qu'il a fait en ce monde, par son corps ressuscité qui continue de nous éclairer, de nous illuminer, par le corps de l'Église dont nous sommes les membres. Vous voyez jusqu'où nous allons? Alors c'est ainsi que Jésus annonce 2 choses. L'importance de produire des fruits en toute saison, en tout temps, en tout lieu, ainsi sa parole, et le respect imminent de son temple, puisqu'il en est le corps.

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1: La 11e heure.

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0: Voici un moment de rencontre avec le père Geoffroy Marie, prêtre de la communauté Saint-Jean à Troussure, en France. Il nous propose un entretien intitulé « Évangéliser notre vie intérieure », une production de la communauté des Béatitudes.
1: Donc vous voyez, on rentre dans la charité fraternelle, dans ce travail de l'esprit, l'intelligence et la volonté. Et bien sûr, voyons en troisième lieu, la charité fraternelle, c'est se plonger dans l'amour même de Dieu. Et avec cet amour, pouvoir aller vers le prochain en Jésus. Le plus court chemin entre mes deux mains, c'est ma tête qui unit mes deux mains. Le plus court chemin pour aller vers mon prochain, c'est de passer par Dieu. Donc la charité fraternelle, ce n'est pas encore une fois l'élan d'un amour humain, c'est accueillir Jésus dans ma vie intérieure pour me projeter vers mon frère. Alors la question, c'est comment arriver à cette audace? Comment arriver à cette qualité d'élan? Eh bien, Benoît XVI a écrit comme première encyclique Dieu est amour. Il a fait ce chemin entre l'amour éros et l'amour agapé. Regardons juste quelques instants cela, parce que c'est vraiment l'expression de la charité fraternelle. La charité fraternelle, ce n'est pas rester au niveau d'un amour divin. Je t'aime dans le Christ, ça veut tout dire. C'est je t'aime avec l'amour éros. Benoît XVI a voulu réhabiliter l'amour humain dans la charité. C'est très étonnant. C'est très original au christianisme. Pourquoi je vous dis souvent original au christianisme? Pour vous montrer la spécificité du chrétien. Le chrétien, ce n'est pas quelqu'un qui est gentil. Pas la peine d'être chrétien pour être gentil. Vraiment pas. Le chrétien, ce n'est pas celui qui fait des bonnes œuvres. Non. Vous avez des gens agnostiques, athées, qui font beaucoup mieux que nous. À quoi ça sert d'être chrétien? À rien. Sinon, de pouvoir saisir de près que Dieu s'est fait homme, que cet homme est mon frère, il veut une intimité avec moi, et que Jésus me donne beaucoup de frères et beaucoup de sœurs. L'humanité, c'est mes frères et mes sœurs. La nouvelle famille, il y a une nouvelle naissance avec le baptême, il y a une nouvelle famille, on a des frères et sœurs, on a tous un seul père. Oui, c'est très impressionnant. Nous avons formé ces trois jours une famille chrétienne. Donc vous voyez, la charité, l'agapé, s'inscrit dans l'amour humain. L'amour humain, c'est l'éros. L'éros n'est pas synonyme d'érotique. L'érotisme, c'est qu'une partie de l'éros. Il y a un bon érotisme et un mauvais érotisme. Le bon érotisme, c'est toute la sensualité, c'est toute la sensibilité, c'est toute la foule de l'amour qu'on le connaît facilement à 20 ans, à 30 ans, et qu'on doit connaître jusqu'à 99 ans. Il est bon de pouvoir toujours avoir une vitalité dans notre corps, dans notre sensibilité. Alors c'est vrai, les années font qu'il y a une évolution de la sensibilité. Mais l'éros, ce n'est pas uniquement la sensualité sexuelle, c'est beaucoup plus profondément que ça. C'est l'élan de toute la corporealité humaine. C'est la fougue de l'amour humain jusqu'à l'amour spirituel. Un amour humain est très grand et très beau. Et Benoît XVI nous dit, mais attention, retrouvons le véritable éros. Ne ramenons pas l'amour humain à un érotisme. L'amour humain est plus que l'érotisme. Il faudrait faire là toute la philosophie de l'amour. Mais vous voyez, un amour humain, c'est un amour qui provient de notre esprit, de notre capacité d'aimer, la volonté, et qui, à travers l'amour passionnel, à travers l'amour instinctif, sexuel, nous permet d'aller vers l'autre. Vous voyez, l'amour animal, l'amour sensible, imaginatif, c'est « je t'aime pour moi ». C'est un amour captatif. Un amour spirituel, c'est « je t'aime pour ce que tu es, pour toi ». L'amour captatif, c'est bon. L'amour confutur, c'est excellent. « Je t'aime parce que ça me fait du bien ». On a besoin de se faire du bien. Excellent. Mais si je n'aime l'autre que parce que ça me fait du bien, il y a un risque que j'utilise l'autre. Donc l'amour spirituel doit progressivement saisir l'amour captatif pour que je puisse arriver à aimer l'autre en me faisant du bien, tout en faisant du bien à l'autre. Ça, c'est l'amour humain, l'amour spirituel humain. L'amour chrétien, la charité, va s'inscrire dans cet amour humain. et va permettre à cet amour humain d'avoir un nouveau rythme, un nouvel élan. J'aime avec le cœur même de Dieu. J'aime au rythme de Dieu. J'aime comme Jésus aime éternellement le Père. Là, je rentre dans le mystère. Vous voyez, mais je ne peux aimer de charité que dans ce réalisme de l'incarnation, de ma vie d'homme et de ma vie de femme. Donc vous comprenez que plus j'ai une vie intérieure, plus j'ai une vie de prière, plus je vais partir du plus profond de mon être en Dieu pour aller vers mon frère. Voilà pourquoi la meilleure préparation pour un prêtre, c'est de s'inscrire dans une vie d'oraison, dans une vie d'étude, pour aller vers ses frères. Voilà pourquoi la meilleure formation pour un laïc dans le monde, c'est de pouvoir s'enraciner dans la prière pour évangéliser, pour être un témoin d'amour envers les autres. Vous voyez, la prière, la vie intérieure me conduit directement vers la charité. Voilà, vous voyez, l'enjeu extraordinaire. Et ce qui est le plus passionnant dans une vie, c'est d'aller à la rencontre des autres. Ce qui est le plus passionnant, c'est de découvrir, mais qu'est-ce que la personne humaine? Qu'est-ce que l'homme? Finalement, il faut une vie peut-être pour découvrir un peu qui est notre prochain. Même dans une vie conjugale où il y a quand même une grande intimité, il faut 20 ans, 30 ans, 40 ans pour commencer un petit peu à connaître l'autre. Et même en vie religieuse, on veut passer 10 ans à côté de quelqu'un sans vraiment le connaître. Et c'est terrible. Vous voyez, on connaît quelqu'un que si on se laisse bousculer par l'autre, que si on s'interroge, que si on se remet en question. Tiens, il pense ça, pourquoi? Qu'est-ce que ça veut dire? Vous voyez, donc ça implique une qualité de dialogue. Et c'est là où je vais dire que Benoît XVI a parlé de l'éros, de l'agapé. Et si je me permets, moi je rajoutais un troisième terme qui n'existe pas dans l'encyclique, c'est la philia, l'amitié. L'amitié, c'est l'agapé, si vous voulez, mais du côté, ou l'éros, mais du côté du dialogue. Il me semble que ce qui est le plus important pour fortifier l'amour, pour fortifier l'éros, c'est le dialogue. La qualité de dialogue, parce que je peux aller à la rencontre de l'autre dans le respect, dans la souplesse, dans l'affinement. L'union des corps est très beau, mais s'il n'y a pas une qualité de dialogue, il peut y avoir des équivoques, on ne se comprend pas. Le langage du corps est magnifique. Si on s'entend au niveau des cœurs, mais si on ne s'entend pas au niveau des cœurs et qu'il n'y a que le corps, ça fait partie des plus grandes blessures d'une personne humaine. Vous voyez, le dialogue est complémentaire à l'éros. Déjà dans la dimension humaine, entre amis, quelle est la qualité de notre dialogue entre conjoints? Quelle est la qualité de notre dialogue au sein d'une même communauté religieuse? Quelle est la qualité de notre dialogue? Nous, à la communauté Saint-Jean, on essaie d'apprendre ça. Mais on s'appelle frère, mais en quoi on est frère? Est-ce qu'on parle en profondeur de nos vies? Et dans nos chapitres, on essaye petit à petit d'être de plus en plus vrai, d'enlever nos masques. Est-ce que je dis mes besoins à mes frères? C'est quand même dommage de vivre avec un frère et je ne le connais pas. C'est quand même dommage de vivre à côté d'un conjoint que je ne connais pas. Vous voyez, on ne nous a pas appris cela. Et je crois que là, il y a tout un travail à faire, c'est le réalisme de la charité fraternelle. Oui, la charité fraternelle, c'est très concret. C'est d'aller à la recherche de l'autre pour, avec l'autre, marcher dans la lumière, marcher dans la vérité. Et je vous assure, je crois que c'est une des plus belles joies de la vie, c'est d'aider quelqu'un à trouver sa vocation, à trouver sa manière d'aimer, à trouver sa sainteté. D'aider quelqu'un humblement et pauvrement, dans le dialogue, dans une vraie charité, l'accompagner pour être des saints. Et nous sommes tous des accompagnateurs spirituels. Nous sommes tous des accompagnateurs. Vous côtoyez des gens que les prêtres ne peuvent pas accompagner. Et vous allez leur donner un sourire, une parole qui est unique, dont les personnes ont besoin. Oui, n'ayons pas peur, ayons confiance en nous. Et sachons que les hommes attendent de nous beaucoup plus que vous le croyez. C'est plus facile d'évangéliser aujourd'hui qu'il y a 20 ans. Parce qu'on est dans un tel désert, on est tellement perdu aujourd'hui, que les gens ont besoin de points de repère. Ils ont besoin de chrétiens authentiques. Et je crois que c'est la plus belle, le plus beau des témoignages, la plus belle mission, c'est d'être ces chrétiens vivants, ces chrétiens audacieux. Quelqu'un qui vous voit prier, ça va lui donner envie. Quelqu'un qui vous voit témoigner de votre foi, mais nous sommes tous capables de témoigner, de nous édifier les uns les autres. Nous avons besoin de cela. Vous voyez ? Et à travers votre témoignage, on découvrira votre vie intérieure. On découvrira toutes les beautés de ce que vous portez. On donnera envie aux autres de s'intéresser à ce Jésus-Christ.
0: C'était un moment de rencontre avec le père Geoffroy Marie, prêtre de la communauté Saint-Jean, qui nous proposait un entretien intitulé « Évangéliser notre vie intérieure ». Dans quelques instants, un temps de lecture.

Il faut renoncer à soi-même et imiter Jésus-Christ en portant sa croix. Tu ne pourras entrer dans mon royaume que dans la mesure où tu sortiras de toi-même. De même que le fait de ne rien désirer au dehors procure la paix intérieure, de même l'abnégation totale mène à l'union avec Dieu. Je veux que tu apprennes à renoncer parfaitement à toi-même pour te soumettre à ma volonté sans révolte et sans murmure. Suis-moi, je suis la voie, la vérité et la vie. Jean 14, 6. On ne peut marcher sans chemin, connaître sans vérité, vivre sans vie. Je suis la voie que tu dois suivre, la vérité que tu dois croire, la vie que tu dois espérer. Je suis la voie sûre, la vérité infaillible, la vie indéfectible. Je suis la voie la plus droite, la vérité suprême, l'éternelle source de vie. Si tu demeures dans ma voie, tu connaîtras la vérité et la vérité te délivrera et tu obtiendras la vie éternelle. Jean 8, 32. Si tu veux parvenir à la vie, garde mes commandements. Matthieu 19, 17. Si tu veux connaître la vérité, crois en moi. Si tu veux être parfait, vends tout et suis-moi. Matthieu 19, 21. Si tu veux être mon disciple, renonce à toi-même. Luc 9, 23. Si tu veux posséder la joie dans la vie future, regarde au-delà de la vie présente. Si tu veux être élevé dans le ciel, humilie-toi sur la terre. Si tu veux régner à mes côtés, porte la croix avec moi, car seuls les serviteurs de la croix trouveront le chemin de la béatitude. Seigneur Jésus, puisque tu as vécu pauvrement, méprisé par le monde, permets-moi de t'imiter et d'être traité de la même façon. Car le serviteur n'est pas au-dessus du patron, ni le disciple au-dessus de son maître. Matthieu 10, 24. Que ton serviteur travaille à se modeler à ton image, parce que là réside le salut et la vraie sainteté. Mais tout ce que je peux lire ou entendre à ce sujet reste extérieur et ne parvient pas à m'apaiser ni à me satisfaire pleinement. Puisque tu sais tout cela, il te faut maintenant mettre ces paroles en pratique pour être enfin heureux. Celui-là même qui connaît et observe mes commandements, et je l'aimerai aussi, et je me manifesterai à lui. Jean 14, 21. Et je le ferai asseoir avec moi dans le royaume de mon Père. Seigneur Jésus, que ta promesse s'accomplisse. Rends-moi digne de ce bonheur immense. J'ai reçu de ta main l'honneur de partager ta croix. Je la porterai, selon ta volonté, jusqu'à la mort. Certes, la vie d'un bon chrétien est une croix, mais une croix qui conduit au paradis. J'ai choisi cette vie. Il ne m'est plus permis de m'arrêter, ni de regarder en arrière. Mes frères, marchons ensemble. Jésus sera avec nous. Pour lui, nous nous sommes chargés de sa croix. Pour lui, nous continuerons d'accepter ce fardeau. Celui qui est notre maître et notre guide saura bien nous y aider. Voilà que le Seigneur nous précède. Il combattra pour nous. Suivons-le courageusement jusqu'au bout, sans aucune crainte, prêts à mourir pour lui. Qu'il veuille bien seulement nous préserver de toute lâcheté.

ne pas se laisser abattre s'il nous arrive parfois de succomber. La patience et l'humilité dans le malheur me plaisent plus qu'une parfaite sérénité et une grande ferveur dans la prospérité. Pourquoi t'attrister d'une faute légère qu'on te reproche? Même si elle était plus grave, tu ne devrais pas plus t'en émouvoir. Ce n'est qu'un incident sans importance, comme il s'en produira en quantité au cours de ta vie. Tu sais faire preuve de courage quand il ne t'arrive rien de fâcheux. Tu sais même venir en aide aux autres et trouver pour eux des paroles de réconfort. Mais si un malheur soudain vient s'abattre sur toi, te voilà privé de tous tes moyens. Tu connais bien ton extrême fragilité et tu en fais souvent l'expérience dans les plus petites choses. Et pourtant, tout cela n'arrive que pour ton bien. Éloigne de ton cœur, aussi vite que possible, tout ce qui peut le troubler. Tu ne dois pas te laisser renverser, ni abattre longtemps. Endure au moins tes peines avec patience, si tu ne peux le faire avec joie. Même si une remarque désagréable te fait sursauter, il faut te contenir et ne te permettre aucune parole trop vive qui scandaliserait ton entourage. Ton émotion s'apaisera bientôt et le retour de la grâce adoucira ton amertume intérieure. « Je suis toujours vivant, dit le Seigneur, Jérémie 22-24, prêt à te secourir et à te réconforter plus que jamais si tu mets ta confiance en moi et m'invoques avec ferveur. Rassemble tes forces et prépare-toi à soutenir de plus grands combats. Tout n'est pas perdu parce que tu es souvent mis à l'épreuve et violemment tenté. Tu es homme et non pas Dieu. Tu es un être de chair et non pas un pur esprit. Comment pourrais-tu toujours te maintenir à un égal degré de vertu alors que cette persévérance n'a jamais été accordée à personne? C'est moi qui soutiens et délivre les affligés et qui élève jusqu'à moi ceux qui reconnaissent leur faiblesse. Seigneur, que ta parole soit bénie. Elle m'est plus douce que le miel. Psaume 18, 11. Que ferais-je au milieu de tant d'afflictions et d'angoisses si tu ne me redonnais courage? Pourvu que je parvienne enfin au refuge éternel, au salut. Peu importe pour cela mes souffrances présentes et à venir. Aide-moi seulement à quitter dignement ce monde pour l'autre. Souviens-toi de moi, mon Dieu, et accompagne-moi sur le chemin qui mène à ton royaume. Amen.

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0: Il y eut un soir.
1: Mon Père, je m'abandonne à toi. Fais de moi ce qu'il te plaira. Quoi que tu fasses de moi, je te remercie. Je suis prêt à tout. J'accepte tout. Pourvu que ta volonté se fasse en moi. Et en toutes tes créatures, je ne désire rien d'autre, mon Dieu. Je remets mon âme entre tes mains. Je te la donne, mon Dieu, avec tout l'amour de mon cœur, parce que je t'aime et que se met un besoin d'amour de me donner, de me remettre entre tes mains sans mesure, avec une infinie confiance, car tu es mon Père. Charles de Foucault.
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0: Bonjour et bienvenue à Vision d'Histoire. Je m'appelle Martine Dumais, je suis historienne. Ça fait plaisir de vous retrouver pour notre rendez-vous hebdomadaire. Aujourd'hui, nous intéressons au patrimoine de l'Amérique française, et ce, dans une vision de dynamisme, diversité et perspective d'avenir. Et pour ce faire, nous rencontrons avec plaisir M. Laurier Turgeon, professeur d'ethnologie et d'histoire au département des sciences historiques de l'Université Laval, mais aussi directeur du BICHEP, directeur du laboratoire d'enquête ethnologique et multimédia, le LEM, et directeur de l'Institut du patrimoine culturel de l'Université Laval. Bonjour M. Turgeon.
1: Bonjour.
0: J'ai envie de vous dire merci beaucoup d'être venu parce que vous êtes un homme fort occupé d'après ce qu'on voit de tous vos titres. Nos auditeurs et auditrices qui sont moins familiers avec certaines des institutions ou organismes que vous dirigez, pourriez-vous nous expliquer peut-être ce qu'est BICHEP, IPAC, LEM?
1: Oui, alors le BICHEP, c'est l'acronyme pour le bac intégré en sciences historiques et études patrimoniales qui avait été créé à l'Université Laval dans notre département d'histoire. Et l'idée, c'était de créer un programme transversal qui permettait aux étudiants d'avoir une formation interdisciplinaire en histoire, puisque notre département regroupe cinq disciplines, l'histoire de l'art, l'archéologie, la muséologie et l'ethnologie. Et puis d'offrir, en plus de cette formation interdisciplinaire, une formation en études patrimoniales. Et donc, c'est un programme maintenant qui est de plus en plus connu. Nous recrutons de plus en plus d'étudiants de partout au Québec, puisqu'il s'agit d'un programme unique. Nous sommes les seuls à offrir ce programme au Québec. On a l'occasion de former des étudiants dans le domaine des études patrimoniales, vous voyez. C'est un programme qui est à la fois théorique et pratique, avec un accent qui est mis sur la professionnalisation. Donc, nos étudiants font des universités d'été pour réaliser des projets en partenariat avec des organismes du milieu. Puis, ils font à la fin de leur bac un stage de 6 crédits dans un organisme patrimonial.
0: Et vous avez le LEM.
1: Alors, le LEM, c'est le Laboratoire d'enquête ethnologique et multimédia que j'avais créé avec des collègues d'ethnologie et de patrimoine il y a une quinzaine d'années maintenant. Alors, l'idée, c'était de bénéficier des subventions de la Fondation canadienne de l'innovation qui avait été créée au tournant du siècle pour financer des laboratoires de recherche partout au Canada. Et nous avons eu la chance d'avoir du financement de la Fondation canadienne de l'innovation pour monter un laboratoire qui, comme son nom l'indique, est destiné à nous offrir, qui nous permet d'acheter des équipements pour faire des enquêtes ethnologiques sur le terrain, c'est-à-dire essentiellement de l'enregistrement audio, de l'enregistrement audiovisuel, mais aussi de la photographie 3D, de la vidéographie 3D, et puis des sites web, etc., là, des applications mobiles, des balados, pour conserver et mettre en valeur et diffuser le patrimoine.
0: Et il y a aussi l'Institut du patrimoine culturel à l'Université Laval.
1: Oui. Alors, l'Institut du patrimoine culturel avait été créé à l'Université Laval en 2000, à la suite du rapport Arpin, qui avait été publié exactement en 2000, publié à la suite d'une vaste consultation à travers le Québec sur le patrimoine et notamment sur la conservation du patrimoine du Québec. Le gouvernement du Québec avait réorganisé finalement le tout ce qui concernait le patrimoine et la muséologie au ministère de la Culture. Et donc, mettre l'accent et puis encourager les Québécois à mieux conserver et mettre en valeur le patrimoine. Et donc, l'Institut avait été créé par le doyen de la Faculté des Lettres de l'époque, Jacques Mathieu, pour répondre à cette nouvelle demande, vous voyez. Donc, c'est un institut qui regroupe aujourd'hui plus de 20 chercheurs, une centaine d'étudiants de deuxième, troisième cycle qui proviennent de 8 disciplines, histoire de l'art, droit, architecture, ethnologie, muséologie, etc., qui travaillent ensemble pour mieux conserver, mettre en valeur et diffuser le patrimoine du Québec, mais notamment de la région de Québec.
0: Et M. Turgeon, quand on regarde votre parcours, on s'aperçoit que le mot patrimoine, il est partout. Depuis le départ, j'ai l'impression que c'est présent. Pourquoi cet intérêt pour le patrimoine?
1: Moi, j'avais une formation en histoire et en ethnologie. Alors, j'avais depuis très longtemps un intérêt pour le passé, pour les sciences historiques. Mon intérêt pour le patrimoine est parti finalement d'un désir de faire plus que juste des recherches, des recherches scientifiques, mais d'une volonté de vouloir diffuser les connaissances historiques, de les mettre en valeur. Et j'ai eu l'occasion, quand je suis arrivé à l'Université Laval comme jeune professeur, de travailler avec les archéologues, avec Marcel Moussette notamment, et puis Régina Loger, qui ont maintenant pris leur retraite. J'avais réalisé que eux, en faisant des fouilles archéologiques, souvent ils invitaient les gens de la région ou bien des gens du quartier, s'ils faisaient des fouilles dans la ville de Québec, par exemple, à venir observer les travaux qu'ils faisaient. Et puis ensuite, à la fin des fouilles, on exposait les artefacts qui avaient été trouvés au grand public et on faisait une petite exposition comme ça. Là. Je sais comment j'ai fait des fouilles à l'île aux Basques sur un site basque de la fin du 16e siècle et pendant 5 ans. Et à la fin des fouilles, on exposait tout simplement sur les tables du gymnase de l'école de Trois-Pistoles, ce qu'on avait trouvé. Et puis, j'ai réalisé que ça attirait énormément de monde. Les gens étaient très curieux de voir ce qu'on avait trouvé chez eux. Et puis, c'est un peu de là qu'est partie l'idée que, finalement, c'était important de trouver différents moyens de diffuser le patrimoine, l'histoire, le passé. Et finalement, c'est ceux qui... C'est un peu la définition du patrimoine, finalement. C'est la mise en valeur du passé à travers différents moyens, la muséologie, mais aussi la vidéo, l'exposition, etc.

0: Laurier Turgeon, vous venez de collaborer à un ouvrage qui s'appelle Encyclopédie des patrimoines de l'Amérique française. Vous êtes co-directeur avec messieurs Bergeron et Fournier. Ça a été publié à la fin 2025, donc aux Presses universitaires Laval, et en France, aux Presses universitaires de Rennes, donc il y a quelques temps. Ce livre-là, donc, dans le fond, c'est quel est l'objectif?
1: Alors, l'objectif, c'est de proposer un ensemble d'articles. Il y a 88 articles dans l'encyclopédie qui représentent des éléments significatifs, je dirais, du patrimoine de l'Amérique française. Et nous avons voulu traiter des trois catégories du patrimoine, c'est-à-dire le patrimoine naturel, parce que nous avons beaucoup de patrimoine naturel, les parcs, par exemple. Le patrimoine matériel, c'est essentiellement le patrimoine bâti, et puis le patrimoine immatériel, qui représente un ensemble de pratiques, par exemple les traditions orales, contes et légendes, chansons, musique et danse, mais aussi les pratiques artisanales. Ça comprend également les fêtes et les festivals, les rites, les rituels, et puis les pratiques culinaires également. Hein. Alors, on voulait sensibiliser, faire connaître, et puis faire connaître aux gens qui s'intéressent au patrimoine ces éléments. Je dis éléments parce que ce n'est pas habituellement, lorsqu'on parle de patrimoine, on a un peu l'habitude de penser à des sites physiques. Et c'est vrai que le patrimoine a d'abord été mis en valeur à travers la mise en valeur de sites architecturaux, des pièces, des bâtiments essentiellement. Mais il y a aussi le patrimoine naturel qui était important et le patrimoine immatériel. Alors, donc, on a choisi 80 éléments qui nous paraissaient significatifs à travers l'Amérique française. Bon, la majorité porte sur le Québec, bien sûr, mais aussi, il y a aussi beaucoup de sites francophones, sites patrimoniaux francophones en Acadie, en Ontario francophone, dans l'Ouest et également aux États-Unis. Il y a même du patrimoine de l'Amérique française en France.
0: Tout à fait surprenant, on aura l'occasion d'en reparler. Cet ouvrage, c'est le résultat d'un travail de longue haleine, puisque le livre est issu d'une autre initiative qui existe depuis une quinzaine d'années, je crois.
1: Oui, exactement. Alors, au départ, c'est M. Marcel Masse, qui est un homme politique bien connu, ou qui était à son époque très bien connu, encore connu aujourd'hui, qui a occupé plusieurs ministères au gouvernement du Québec, puis ensuite au gouvernement fédéral, dont le ministère du patrimoine canadien. Et donc, il est historien de formation, et donc il avait, pour les fêtes du 400e anniversaire de la Fondation de Québec, approché l'Université Laval pour faire un projet qui mettait en valeur le patrimoine de l'Amérique française. Alors, moi, à l'époque, j'étais directeur de l'Institut du patrimoine culturel et puis le projet est arrivé sur mon bureau. Et donc, on avait pensé à l'époque de faire d'abord une version en ligne, une version numérique de cette encyclopédie. Pourquoi? Parce que, c'était une façon de le rendre plus accessible et d'offrir aussi plus que juste du texte et de l'image, comme on a l'habitude de le faire sur une publication papier, mais d'introduire le multimédia qui, à l'époque, se développait avec le web. Et donc, on a pu ajouter aux articles, en plus du texte, des photos 2D, bien sûr, mais aussi des photos 3D, des enregistrements audio, des enregistrements audiovisuels, et puis aussi, la plupart des articles ont des documents qui sont un peu des documents d'archives qui viennent appuyer les textes. Puis c'était une façon de le rendre accessible au grand public. Alors, on a lancé l'encyclopédie en 2008 avec une cinquantaine d'articles. Et puis, ensuite, on a continué à ajouter des articles grâce à des subventions de différents organismes, dont Patrimoine canadien, mais aussi du ministère de la Culture. Et donc, vers 2022, on avait plus de 330 articles en ligne. La version numérique est très bien fréquentée. On a plus de 330 000 visiteurs par année. Et puis, on est en augmentation. On a constaté que l'encyclopédie en ligne était utilisée beaucoup par les enseignants du secondaire, du collégial et même de l'université. Et aussi les journalistes, puisque assez souvent, on a des journalistes qui nous appellent pour dire, ben alors, on a lu votre article, tel et tel article dans l'encyclopédie, et puis, est-ce que vous pouvez nous en parler plus? Alors donc, à la demande de nos lecteurs et puis aussi de nos auteurs, on a décidé de faire une version papier, puisque nos auteurs, nos lecteurs et puis nous-mêmes, on pensait que ce serait bien d'avoir un livre papier, un objet matériel qu'on puisse apporter avec nous, lire, offrir en cadeau. On s'est lancé là dans la version papier. Bon, c'est sûr qu'on ne pouvait pas publier une encyclopédie avec 330 articles, ça aurait été trop gros. Donc, on a fait une sélection de 88 articles pour que ça tienne dans un volume, mais grand format avec texte et photos. On a actualisé les articles qui étaient un peu plus anciens. On a trouvé des illustrations et puis on a lancé le projet avec le soutien des presses de l'Université Laval. Et puis bon, ma foi, ça s'est très bien passé. Par le biais de collègues à l'Université de Rennes, on m'a mis en contact avec les presses de l'Université de Rennes qui étaient intéressées à publier une version en France pour faciliter la diffusion en France, n'est-ce pas? Et donc, on a eu la chance là, d'avoir une coédition des presses universitaires de Rennes. Cette version de l'encyclopédie a été lancée au mois d'avril 2026 à la Délégation générale du Québec à Paris, oui, la Délégation générale du Québec à Paris. Et c'était un vœu de Marcel Mas, qui est décédé entre-temps, puisqu'il avait été délégué du Québec à Paris. Et c'est lorsqu'il était délégué qu'il avait eu l'idée de ce projet. Donc, c'était un peu un retour aux sources. Et ça a été un très bel événement et avec de belles participations. Là. Alors, on était bien contents de pouvoir le lancer aussi en France.
0: Un des co-directeurs vient de Montréal. Donc, il y a aussi une collaboration Québec-Montréal dans cette entreprise.
1: Oui, absolument. Alors, depuis le départ, Yves Bergeron, qui est un ancien diplômé de l'Université Laval, qui est professeur de patrimoine et de muséologie à l'Université du Québec à Montréal, a été associé au projet. On avait déjà collaboré ensemble sur d'autres projets et puis on a décidé d'unir nos forces et de faire ce travail ensemble en mobilisant pas juste nos ressources à nous, nos connaissances, mais nos instituts, puisque Yves Bergeron dirigeait l'Institut du patrimoine culturel de l'Université du Québec à Montréal et moi l'Institut du patrimoine de l'Université Laval. Alors, on a pensé que c'était une belle occasion là, d'unir nos forces, de collaborer ensemble pour faire un travail commun. Et puis, il y a une troisième personne qui s'est ajoutée à l'équipe de direction et de rédaction, c'est Martin Fournier. Qui est un diplômé de l'Université Laval, qui est un historien de formation et qui, lui, était intéressé depuis longtemps à la diffusion, à la communication publique de l'histoire. Il a écrit plusieurs romans historiques, notamment sur Radisson. Et donc, lui a été une des chevilles ouvrières, finalement, du travail, puisqu'il a assuré le travail de secrétariat, en quelque sorte.

0: Laurier Turgeon, il y a véritablement un produit interdisciplinaire devant nous. Quand on regarde les gens qui ont collaboré, ils viennent de différents horizons professionnels. Je pense à un article par le regretté Henri Dorion, mais il y a plein de gens qui ont des formations différentes liées à un intérêt pour le patrimoine, évidemment. Comment s'est fait le choix?
1: Alors, on a voulu que ce soit un ouvrage collaboratif dès le départ. Et donc, on a sollicité une bonne vingtaine d'organismes au Québec et à travers le Canada et même aux États-Unis, en France, pour nous aider à concevoir l'ouvrage et puis à identifier des thèmes et à trouver ensuite des auteurs pour les traiter. Alors, je pense que ça a été une des forces de notre projet, cette approche collaborative avec les organismes universitaires, mais pas seulement. On a aussi collaboré avec des sociétés d'histoire, des associations qui organisaient des fêtes et des festivals, par exemple. Et donc, on a fait appel à ces organismes pour nous aider à identifier des sujets qu'ils estimaient importants. Alors, c'était pour éviter qu'on arrive et puis qu'on leur impose des choix en disant, ben voilà, nous allons décider pour vous ce qui est votre patrimoine, vous voyez. Alors, on voulait que ça vienne, que ça émerge un petit peu de la base. Et donc, on a sollicité, par exemple, pour le Manitoba, on a travaillé beaucoup avec l'Université de Saint-Boniface, en Alberta, le collège, la faculté Saint-Jean, le musée académique de Moncton, à Moncton, par exemple, etc. Et puis, on faisait des réunions, plusieurs réunions par année, pour discuter et puis pour demander à ces partenaires de nous proposer des sujets et ensuite, éventuellement, des auteurs. Hein. Alors, c'était un petit peu comme ça, ça a été un peu notre méthode. Et donc, forcément, là, les auteurs venaient d'horizons très différents. Alors, on a des géographes comme Henri Dorion qui ont fait des articles, souvent des historiens, des ethnologues, des muséologues aussi. Et puis même des fois, des érudits, des personnes qui étaient présidents d'une société historique, par exemple, et qui avaient fait beaucoup de recherches sur un sujet et qui souhaitaient publier un article. Alors on a eu la chance là, d'avoir une très grande diversité de sujets. Et puis d'auteurs pour les faire, avec l'assurance que, après ça, les communautés, disons, qui participaient, allaient adhérer et puis devenir un petit peu des ambassadeurs du projet, vous voyez.
0: Monsieur Turgeon, vous avez écrit l'introduction de cet ouvrage et à la fin, vous nous dites « Le cas des francophones d'Amérique du Nord représente un terrain d'observation très riche pour étudier ces phénomènes dans la mesure où leurs patrimoines sont marqués par des opérations coloniales variées, par de nombreux emprunts aux autres cultures, notamment autochtones, françaises, britanniques et états-uniennes, avec lesquelles ils ont été successivement en contact. » Et quand on parcourt votre ouvrage, qu'on se rend compte de cette idée du contact et de l'échange, c'est presque omniprésent.
1: Oui, alors... justement, on a voulu mettre l'accent sur cette idée que le patrimoine n'est pas quelque chose de figé, hein, qu'il est mouvant et qu'il est issu souvent de contacts entre populations et des cultures différentes, vous voyez. Justement, on a voulu que l'encyclopédie puisse servir un peu de témoignage de cette dynamique et que ce soit pas juste bon un ensemble de textes descriptifs, mais qu'à travers les articles on puisse découvrir cette dynamique du patrimoine, c'est-à-dire du patrimoine en construction, comment il se construit. Justement, on a pensé, c'est en faisant l'ouvrage, finalement, qu'on a constaté que on avait un peu devant nous un véritable laboratoire vivant qui nous permettait d'approfondir nos connaissances, pas juste des sites et puis des pratiques traditionnelles, mais de voir comment le patrimoine se construit. Vous voyez, et puis finalement, un des éléments qui nous a paru vraiment intéressant dans le cadre de l'Amérique française, c'est que les francophones d'ici ont été en contact avec beaucoup de populations de cultures très, très variées, que ce soit les autochtones ou encore les autres populations coloniales, britanniques notamment. Et qu'on a réalisé que finalement, notre patrimoine est assez différent de celui de la France et il se distingue en grande partie en raison de ces contacts, de ces expériences finalement interculturelles qui a été propre finalement aux expériences coloniales de l'Amérique hein, ou des Amériques. Et puis ben, on a même constaté que certains de ces patrimoines ont même été ramenés en France et se retrouve aujourd'hui en France.
0: Et on voit aussi de façon très, très présente l'apport des cultures autochtones.
1: Oui, oui, absolument, oui. Ben, je pense que ça a été un des éléments phares, disons, de l'expérience francophone en Amérique du Nord. Ça a été leur contact avec les autochtones depuis le tout début hein, de la colonisation. Et puis, on voit que ces populations autochtones ont participé de façon importante à la construction de ce patrimoine francophone, quand je pense notamment aux métis, au développement des contacts, à la suite des contacts entre les francophones et puis les différents groupes autochtones. Il y a même un tiers groupe qui s'est constitué, qui est celui des métis, qui a développé sa propre langue, le métif, qui est un petit peu un mélange de langues autochtones et puis du français.
0: Laurier Turgeon, on est déjà à la fin de cette première émission, mais vous avez donné le goût à bien des gens d'aller consulter votre ouvrage papier ou en ligne. Je rappelle que vous avez co-dirigé avec messieurs Yves Bergeron et Martin Fournier « Encyclopédie des patrimoines de l'Amérique française » publié en 2025 aux presses de l'Université Laval en collaboration avec les presses universitaires de Rennes. Laurier Turgeon, merci beaucoup d'avoir accepté notre invitation, mais on vous retient la semaine prochaine pour nous parler plus amplement, de façon précise, des articles. Merci beaucoup.
1: Merci à vous.
0: Merci à Yannick Caron pour la mise en onde, Mario Blouin pour le choix musical. Revenez-nous la semaine prochaine pour une seconde émission avec Laurier Turgeon, professeur d'ethnologie et d'histoire au département des sciences historiques de l'Université Laval.

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0: Alors, bonjour, Monsieur Thomas de Conin.
1: Bonjour.
0: Alors, on se retrouve à nouveau pour une nouvelle capsule sur les repères éblouissants. Et lors des dernières capsules, on a montré à quel point l'être humain est incarné. Et puis, lorsqu'on a parlé du toucher, vous avez parlé notamment de l'apôtre Saint Thomas. Je peux pas m'empêcher de vous demander quel est le lien qu'on peut faire justement avec l'incarnation du Christ.
1: Oui, c'est ça. C'est prodigieux, hein. C'est le verbe qui s'est fait chair. Hein. Le verbe s'est fait chair. C'est le corps, hein, justement, un corps humain. Et c'est pourquoi on dit dans le Je vous salue Marie, quand on fait référence le fruit de tes entrailles, hein, on dit que le Christ est le fruit de tes entrailles. Il y en a qui préfèrent dire de ton enfant, mais ça ne marche pas. Parce que l'enfant, c'est ça peut être l'enfant adoptif, il est l'enfant adoptif de Saint-Joseph. Mais le fruit de ses entrailles, c'est vraiment... Et puis, fructum, en latin, on disait fructum ventris, oui, le fruit de ton ventre, littéralement, et ainsi de suite, dans les différentes traductions. C'est pas élégant, le fruit de tes entrailles, mais c'est tellement profond. Ça veut dire qu'il est vraiment fait de chair humaine.
0: Ça nous ramène au corps, la
1: c'est
0: dimension
1: le corps,
0: corporelle,
1: tout ce qu'on
0: la
1: a
0: plus élémentaire.
1: Le corps humain, exactement. Et cette vérification de saint Thomas là, dans les blessures du Christ, c'est très beau. C'est très beau en même temps, parce que ça illustre... C'est le corps qui a été crucifié, c'est le corps qui a tellement souffert, plus qu'on pourra jamais imaginer. Le Christ tout entier, hein, avec toute la connaissance qu'il avait, la puissance qu'il avait, mais il n'a pas profité de ça, comme dit Dostoïevski dans la légende du grand inquisiteur, là, dans les frères Karamazov. Et puis, c'est le mystère, hein, le mystère de l'incarnation, que Dieu lui-même, qui est si prodigieux, ait pu aller jusqu'à se faire homme, prendre la chair dont on a parlé, le corps nu, etc., le corps très très très fragile, sensible de l'être humain, et très dénué, pauvre. Hein. Levinas a beaucoup souligné ça, la pauvreté essentielle de notre condition humaine, qui apparaît dans le regard et qui apparaît dans le visage humain. Mais je ne vais pas entrer dans le thème du visage, c'est encore un autre thème qui distingue là. Et donc, la kénose, hein, le fameux passage dans l'épître aux Philippiens de saint Paul, où c'est l'anéantissement de Dieu qui s'anéantit, qui se met dans la condition la plus faible pour en prenant notre corps pour commencer, pour sauver l'humanité. Bon, c'est ça qui se passe. C'est passant par justement en prenant notre corps dans toutes ses faiblesses, mais dans toute sa réalité concrète en même temps. Donc, sans rappeler que tout ce qu'on dit sur la dignité du corps, mais aussi par ailleurs, la dignité du corps humain, puisqu'il ne fait qu'un avec l'âme, comme vous disiez, puis même l'intelligence, tout le reste. Mais ça, c'est autre chose. Ça vaut aussi pour le corps du Christ, mais c'est sûr, dans le cas du corps du Christ, on a affaire à une réalité tout à fait ineffable, puisqu'il est en même temps Dieu.
0: Mais si je comprends bien, d'une certaine façon, ce que vous dites, c'est que d'une certaine façon, Dieu s'est, comme vous dites, anéanti dans le corps humain. Mais en même temps, dans la relation inverse, on pourrait dire justement qu'au fond, le corps humain est peut-être à la grandeur de Dieu, si on veut. C'est-à-dire qu'il y a quelque chose de Dieu y est allé, c'est peut-être pas simplement parce que dans la mesure où il s'est anéanti dans quelque chose qui ne valait rien, mais au contraire, le corps humain a peut-être déjà une énorme dignité, étant donné que Dieu, c'est ce qu'il a choisi pour s'incarner.
1: Oui, oui. Et puis, il lui donne par l'incarnation, enfin pour nous croyants, au paradis, si on accède au paradis, le corps glorieux, hein, c'est le corps du Christ, enfin, qui nous permet ça, après la résurrection. les exemples étant donnés dans l'Évangile, après la résurrection, quand le Christ apparaît, traverse les murs comme ça, c'est un corps glorieux, nous aurons des corps comme ça, c'est ce que nous dit la foi en tout cas. Et donc le corps humain, dans toute sa faiblesse, il sera divinisé et glorifié aussi. Mais ça, c'est grâce. Et uniquement grâce à l'avènement du Christ. Et donc, cette faiblesse, mais aussi notre faiblesse en général, et alors toute la souffrance, et ces propos du Christ sur lesquels insiste tellement à très juste titre notre grand pape François, ces passages dans l'Écriture où il dit « Ce que vous faites au moindre des miens, c'est à moi que vous le faites. Hein ». Cette insistance sur le pauvre, sur le malade, sur aujourd'hui notre pape, les migrants, et beaucoup sur les migrants, les étrangers, tous ceux qui sont démunis, qui sont pauvres, etc. Mais c'est le Christ en même temps, il le dit, c'est à moi que vous le faites, mais c'est en passant par cette condition-là.

0: Lors d'un entretien précédent, on a parlé de l'intelligence humaine et puis vous aviez mentionné une phrase de Saint Jean de la Croix, c'est-à-dire « Une seule pensée de l'homme vaut plus que tout l'univers et c'est pourquoi seul Dieu en est digne ». Est-ce que vous pourriez encore nous commenter cette phrase de Saint Jean de la Croix?
1: Oui, parce que c'est prodigieux comme affirmation, c'est le plus grand mystique de l'histoire de l'Église hein, qui dit ça dans ses écrits sur... L'océan y amor, sur la lumière et l'amour. En espagnol, on dit « Un solo pensamiento del hombre vale más que todo el mundo. Por tanto, solo Dios es digno de él. Bon. » C'est extraordinaire comme affirmation. Une seule pensée de l'homme, une seule, vaut plus que tout l'univers. C'est ça la pensée. Et quand on parle de Pascal, toute la dignité de l'homme est dans la pensée. Ça n'a rien à voir avec le calcul, ça n'a rien à voir avec tout le bavardage autour de l'intelligence artificielle, etc., qui n'a rien d'intelligent, mais ça on a déjà parlé un peu. Et c'est pourquoi seul Dieu en est digne. Donc ça manifeste vraiment la dignité de la pensée. Ça se trouve à dire que la pensée atteint sa pleine dignité, sa pleine grandeur, lorsqu'elle pense Dieu. Lorsqu'elle pense à Dieu, dès qu'elle pose la question de Dieu, parce que Dieu est en même temps incompréhensible, comme nous disent de grands-pères de l'Église, comme Saint Jean Chrysostome, qui a tout un traité là-dessus, sur l'incompréhensibilité de Dieu, on ne peut pas le comprendre comme on comprend des objets autour de nous, etc., que nous avons fabriqués nous-mêmes, ce n'est pas difficile. C'est en même temps un mystère ineffable. Mais on pose des questions. Et on continuera à poser des questions, on en parle en philosophie depuis l'Antiquité grecque pour ce qui est de notre tradition, mais aussi dans les autres traditions, il y a toujours un être qui correspond à Dieu, dans le Tao, etc. Oui, puis on veut savoir qu'est-ce qu'il est. Alors on dira des tas de choses qui sont quand même vraies, comme on trouve dans la somme de saint Thomas, la somme de théologie, puis la somme contre les gentils. On va dire qu'il est, évidemment, qu'il est éternel, etc., etc. Ça, on peut dire tout ça. On peut l'établir par la raison déjà, comme l'avaient déjà fait les anciens Grecs. On peut même dire que mettre la... contemplation de Dieu, voire la contemplation de Dieu comme un but de l'existence humaine. Aristote le fait expressément dans son Éthique à Eudème, à ne pas confondre avec l'Éthique à Nicomaque, l'Éthique à Eudème où à la fin il dit que le bonheur humain s'accomplit le mieux dans la théoria tu seu, c'est-à-dire la contemplation de Dieu. Tel que pouvait, encore pauvrement sans doute, comme pas nous tous d'ailleurs, sur le plan unique de l'intelligence, parce que ce n'est pas à partir d'une révélation qu'elle dit ça, c'est comme nous le faisons lorsque nous parlons du Dieu chrétien, c'est l'intelligence qui conduit d'Aristote et puis de plusieurs, beaucoup d'autres anciens grecs, comme Platon et les présocratiques, etc., qui les conduit jusqu'à la nécessité qu'il existe un être tel que Dieu pour rendre compte de la splendeur du monde, comme le fait Einstein à notre époque, de la splendeur de l'univers, de l'intelligibilité de l'univers, le fait que nous pouvons le comprendre, ça veut dire qu'il y a toute une intelligence, l'immense intelligence qui seule peut rendre compte de l'ordre du monde, du monde qu'étudient aujourd'hui les savants, du monde dont on lit les détails dans la revue Nature, là, qui paraît toutes les semaines, toutes les nouvelles découvertes que font les savants. Tout ça, c'est un monde manifestement intelligible, qu'on peut comprendre, mais il faut des recherches, il faut des hypothèses, il faut des expériences, il faut un travail considérable pour... de l'intelligence pour essayer de mieux comprendre aujourd'hui le prodige qu'est le cerveau humain, qu'on connaît encore de façon insuffisante, et qu'il faut comprendre pour guérir la maladie d'Alzheimer et tout ça. Je veux dire, il y a une intelligibilité qui faisait l'admiration d'ailleurs d'Einstein, express d'Einstein, du monde. Comment est-ce que ce qu'on peut construit, comme il l'a fait, dans l'imagination, justement, et la pensée humaine, comment se fait-il que ça puisse être vrai? Et on le sait par des vérifications qu'on a pu faire de la théorie de la relativité et qu'on continue de faire de la théorie de la relativité, puis aussi maintenant de la théorie des quanta. Je veux dire, c'est tellement étonnant, ça devrait étonner. Et quand on parle de la beauté du monde, de la splendeur du monde, il y a cette splendeur intelligible aussi. Seul Dieu en est digne, c'est ça. On voit que la pensée se découvrait elle-même dans sa grandeur lorsqu'elle pose la question de Dieu.

0: À vous entendre parler là, de Dieu, notamment lors des dernières capsules, on pourrait dire que contrairement à ce qu'on dit de nos jours, il n'y a pas vraiment d'opposition entre les questions de religion et les questions scientifiques.
1: Non, il n'y en a pas du tout. Il y a des témoins de ça, on peut citer pour commencer. Tel Einstein, par exemple, qui à notre époque a insisté beaucoup là-dessus, qu'il ne peut pas y avoir d'opposition entre la science et la religion. Quand il dit ça, il se trouve à dire des premiers qui témoignent de ça dans l'histoire de notre culture occidentale, ce sont les pythagoriciens qui sont les fondateurs des mathématiques telles que nous les connaissons encore. Enfin, ils ont la géométrie qui sera consignée dans les éléments d'Euclide plus tard. La théorie des nombres aussi dans ses débuts, qui est une branche très très importante aussi des mathématiques contemporaines. Étaient des gens très très très religieux. Et d'ailleurs, vous me citiez l'exemple de l'incommensurabilité de la diagonale.
0: Hein, oui. Un exemple d'éternité, au fond, dans la géométrie.
1: C'est ça.
0: Sans doute à cause de, notamment, sa dimension spatiale, la dimension spatiale de la géométrie. Mais, mais c'est ça, c'est le théorème de Pythagore, c'est quelque chose qui peut jamais se démoder, si on veut.
1: C'est éternel. C'est éternel. Et c'est comme ça, d'ailleurs, que l'éternité a été découverte très tôt, déjà par les pythagoriciens et bien définie par Parménide. Mais là, c'est un autre thème, là, je ne vais pas entrer là-dedans maintenant. Dans le détail.
0: Mais quoique, ça nous ouvre déjà aux questions religieuses. Le lien entre les mathématiques et le religieux.
1: Absolument.
0: Ça se recoupe déjà à ce moment-là dans l'histoire.
1: Einstein disait aussi, par ailleurs, qu'il préférait les mathématiques à la politique parce que les mathématiques nous décrivent un monde éternel, comme vous venez de le rappeler, alors que la politique décrit quelque chose qui passe, qui va basculer dans le néant, comme le fleuve dont parle Héraclite, là, toute chose coule, pareil. Tandis que la somme des angles d'un triangle est pour toujours égale à deux droits. Je veux dire, des démonstrations qui sont faites là, dans la géométrie euclidienne, déjà. On est dans un monde qui ne passera pas, c'est toujours vrai, hein. Découverte de l'éternel déjà. Donc la grandeur de la science, hein, il y a une vérité là, hein, qui se révèle d'abord dans les mathématiques et surtout d'une certaine façon dans les mathématiques. Il est un monde prodigieux, étonnant, séparé évidemment qui dépend d'une séparation de la quantité, là, du reste de. Et où il n'y a pas de différence, c'est un monde pauvre à ce sens-là, où il n'y a pas de différence qualitative, hein, c'est seulement la quantité. C'est ce qui rend possible, d'ailleurs, les mathématiques, la capacité de l'être humain de séparer cette dimension-là du réel. Votre question me rappelle cette phrase que j'aime énoncer, que nous sommes tous les athées de certains dieux. Ce qui me fait dire ça, c'est à l'origine. Ce qui m'a fait dire ça, c'est Saint Justin, un des premiers pères de l'Église, qui dit « Nous sommes les athées de ces dieux-là », à propos des dieux païens. « Nous sommes les athées », c'est une excellente phrase, qui nous donne à penser tout de suite que nous sommes tous et toutes les athées de certains dieux. Donc l'athée doit définir le dieu qu'il nie. C'est qui le Dieu que vous rejetez? Si vous êtes consciencieux, si vous n'êtes pas un cornichon, vous allez prendre la peine de nous dire quel est le Dieu que vous niez. Ou c'est peut-être même pas capable de le dire. Parce qu'il y a le vieux truc de l'homme de paille, hein, qui est connu depuis toujours. Vous construisez un homme de paille, puis c'est très facile ensuite de le démolir. Vous pouvez l'appeler Dieu. Mais en réalité, ce que vous avez démoli, c'est l'homme de paille. Dites-nous, qu'est-ce que vous niez? Sinon, vous ne dites rien du tout.
0: Il faut savoir de qui on parle. Quand on parle de Dieu, c'est capital. Sinon, on reste dans le flou du terme Dieu.
1: Oui, puis c'est pas honnête.
0: Oui.
1: C'est pas honnête du tout. C'est stupide, au fond. C'est de l'ignorance crasse. C'est la laideur, hein, comme le dit Platon. L'ignorance, la double ignorance, de ne pas savoir qu'on ne sait pas, qui doit nous faire honte, hein, et que Socrate, justement, réfutait.

0: L'ignorance est une forme de surdité qui entend toujours autre chose. 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
2: Au dernier jour de la fête, Jésus, debout, criait en disant: Si quelqu'un a soif, qu'il vienne à moi et qu'il boive. Celui qui croit en moi, comme a dit l'Écrit, de son ventre couleront des fleuves d'eau vive. Il dit cela de l'Esprit que devaient recevoir ceux qui croiraient en lui, car il n'était pas encore d'Esprit, parce que Jésus n'avait pas encore été glorifié. De la foule, donc, ceux qui avaient entendu ces paroles disaient: « Celui-là est pour de vrai le prophète. » D'autres disaient: « Celui-là est le Messie. » Mais d'autres disaient: « Comment ? C'est de Galilée que le Messie vient ? L'Écrit ne dit-il pas: « C'est de la semence de David et de Bethléem, le village où était David, que vient le Messie ?» Une scission survient donc parmi la foule à cause de lui. Et certains d'entre eux voulaient l'arrêter, mais personne ne jette la main sur lui. Les gardes viennent donc vers les grands prêtres et les pharisiens. Ceux-ci leur disent: « Pourquoi ne l'avez-vous pas amené ?» Les gardes répondent: « Jamais homme n'a parlé comme cet homme. » Les pharisiens donc leur répondent: « Est-ce que vous aussi vous avez été égarés ? Y a-t-il un des chefs qui ait cru en lui, ou un des pharisiens ? Mais cette foule, qui ne connaît pas la loi, ce sont des maudits. » Nicodème leur dit: Notre loi juge-t-elle un homme sans l'avoir entendu d'abord et sans connaître ce qu'il fait? Ils répondent et lui disent: Toi aussi tu es de la Galilée. Scrute et vois, de la Galilée, il ne surgit pas de prophète. Ils vont chacun dans son logis, et Jésus, lui, va au mont des Oliviers.

À l'aube, de nouveau, Jésus arrive au temple, et tout le peuple vient à lui. Il s'assoit et il les enseigne. Or, les scribes et les pharisiens amènent une femme, surprise en adultère. Ils la placent au milieu. Ils lui disent « Maître, cette femme a été surprise en flagrant délit d'adultère. Dans la loi, Moïse nous a commandé de lapider celle-là. Toi donc, que dis-tu ?» Ils disent cela pour l'éprouver et pour avoir à l'accuser. Or Jésus se courbe et du doigt, il écrit en bas sur la terre. Il reste à le questionner. Jésus se redresse et leur dit « Celui qui est sans péché parmi vous, que lui le premier, sur elle il jette la pierre. » Il se courbe de nouveau et il écrit sur la terre. Ceux qu'ayant entendu, ils sortent un à un, en commençant par les plus vieux. Jésus reste seul, et la femme est au milieu. Jésus se redresse et lui dit « Femme, où sont-ils ? Pas un ne t'a condamné. » Elle lui dit « Pas un, Seigneur. » Alors Jésus lui dit « Moi non plus, je ne te condamne pas. Va. De cet instant, ne pêche plus. » De nouveau, donc, Jésus leur parle en disant « C'est moi la lumière du monde. Qui me suit ne marchera pas dans les ténèbres, mais il aura la lumière de la vie. » Alors les pharisiens lui disent « Toi, tu témoignes pour toi-même, ton témoignage n'est pas vrai. » Jésus répond et leur dit « Même si je témoigne pour moi-même, mon témoignage est vrai, parce que je sais d'où je suis venu et où je vais. Mais vous ne savez ni d'où je viens, ni où je vais. Vous jugez selon la chair. Moi, je ne juge personne. Et si je juge, mon jugement est véridique, parce que je ne suis pas seul. Il y a moi et celui qui m'a donné mission, le Père. Et dans votre propre loi, il est écrit « Le témoignage de deux hommes est vrai. Moi, je suis témoin pour moi-même, et le Père qui m'a donné mission témoigne pour moi. » Ils lui disent donc « Où est ton Père ?» Et Jésus répond « Vous ne connaissez ni moi ni mon Père. Si vous me connaissiez, vous connaîtriez aussi mon Père. » Ces mots, Jésus les prononce au trésor, en enseignant dans le temple. Et personne ne l'arrête, parce qu'elle n'est pas encore venue son heure. Il leur dit donc de nouveau, « Moi, je m'en vais, et vous me chercherez. Et dans votre péché, vous mourrez. Où moi, je m'en vais, vous ne pouvez venir. » Les Juifs donc disaient, « Va-t-il se tuer lui-même qu'ils disent, où moi, je vais, vous ne pouvez venir ?» Et Jésus leur disait, «
Vous, vous êtes d'en bas. Moi, je suis d'en haut. Vous, vous êtes de ce monde. Moi, je ne suis pas de ce monde. Je vous ai donc dit, vous mourrez dans vos péchés. Car si vous ne croyez pas que moi je suis, vous mourrez dans vos péchés. Il lui disait donc, toi, qui es-tu? Jésus leur dit, dès le commencement, ce que je vous déclare aussi. Sur vous, j'ai beaucoup à déclarer et à juger. Mais celui qui m'a donné mission est vrai. Et moi, ce que j'ai entendu de lui, cela je le déclare au monde. Ils ne comprennent pas qu'il leur parle du Père. Donc Jésus dit, quand vous aurez haussé le Fils de l'homme,

Jésus dit alors aux Juifs qui ont cru en lui, « Si vous demeurez dans ma parole, la mienne, vous êtes pour de vrai mes disciples. Vous connaîtrez la vérité, et la vérité vous libérera. » Ils lui répondent, « Nous sommes semences d'Abraham. De personne, nous n'avons été esclaves, jamais. Comment dis-tu, vous deviendrez libres ?» Jésus leur répond, « Amen, amen, je vous dis. Tout homme qui fait le péché est esclave du péché. Or, l'esclave ne demeure pas dans la maison pour toujours. Le Fils demeure pour toujours. Si donc le Fils vous libère, vous serez réellement libre. Je sais que vous êtes semence d'Abraham, mais vous cherchez à me tuer, parce que ma parole ne pénètre pas en vous. Moi, ce que j'ai vu auprès du Père, je le déclare. Et vous donc, ce que vous avez entendu de votre Père, vous le faites. » Ils répondent et lui disent, « Notre Père est Abraham. » Et Jésus leur dit, « Si vous êtes enfants d'Abraham, faites les œuvres d'Abraham. Or maintenant, vous cherchez à me tuer, moi, homme qui vous ai déclaré la vérité, que j'ai entendue auprès de Dieu. Cela, Abraham ne l'a pas fait. Vous faites, vous, les œuvres de votre Père. » Ils lui disent, « Nous, ce n'est pas de prostitution que nous sommes nés. Nous n'avons qu'un Père, Dieu. » Et Jésus leur dit, « Si Dieu était votre Père, vous m'aimeriez, car c'est de Dieu que je suis sorti et que je suis venu. Ce n'est pas de moi-même que je viens, mais c'est lui qui m'a envoyé. Vous ne comprenez pas mon langage. Pourquoi? Parce que vous ne pouvez entendre ma parole. Vous, le Père dont vous êtes est le diable, et vous voulez faire les désirs de votre Père. Lui était tueur d'hommes dès le commencement, et il ne se tenait pas dans la vérité, parce qu'il n'est pas de vérité en lui. Quand il dit le mensonge, ce n'est pas de son propre fond qu'il dit, parce qu'il est menteur et le père du mensonge. Mais moi, parce que je dis la vérité, vous ne me croyez pas. Qui parmi vous me convainc du péché? Si je dis la vérité, pourquoi ne me croyez-vous pas? Qui est de Dieu entend les mots de Dieu. Si vous n'entendez pas, c'est que vous n'êtes pas de Dieu. »

Les Juifs répondent et lui disent, « N'est-ce pas bien ce que nous disons? Tu es un Samaritain et tu as un démon. » Jésus répond, « Moi, je n'ai pas de démon, mais j'honore mon Père, et vous, vous me déshonorez. Moi, je ne cherche pas ma gloire. » Il en est un qui la cherche et qui juge. Amen, amen, je vous dis. Si un homme garde ma parole, il ne verra pas la mort pour l'éternité. Les Juifs lui disent, maintenant, nous connaissons que tu as un démon. Abraham est mort, et aussi les prophètes. Et toi, tu dis, si un homme garde ma parole, il ne goûtera pas la mort pour l'éternité. Es-tu plus grand que notre père Abraham, qui est mort? Et les prophètes aussi sont morts. Pour qui te prends-tu? Et Jésus répond, si c'est moi qui me glorifie, ma gloire n'est rien. C'est mon Père qui me glorifie, lui dont vous dites, il est notre Dieu. Et vous ne le connaissez pas. Mais moi, je sais qui il est. Si je vous dis que je ne sais pas qui il est, je serai comme vous, menteur. Mais je sais qui il est, et je garde sa parole. Abraham, votre père, a exulté de voir mon jour. Il l'a vu et il s'est réjoui. Les Juifs lui disent donc, « Tu n'as pas encore 50 ans et tu as vu Abraham ?» Et Jésus leur dit, amen, amen, je vous dis. Avant qu'Abraham advienne, je suis. Alors ils ramassent des pierres pour les jeter sur lui. Mais Jésus se cache et sort du temple.

En passant, Jésus voit un homme aveugle de naissance. Ses disciples le questionnent en disant, « Rabbi, qui a péché, lui ou ses parents, qu'il soit né aveugle ?» Jésus répond, « Ni lui n'a péché, ni ses parents, mais c'est pour que soient manifestées les œuvres de Dieu en lui. » Je dois œuvrer les œuvres de celui qui m'a donné mission, tandis qu'il fait jour. Viens la nuit où nul ne peut œuvrer. Tant que je suis dans le monde, je suis la lumière du monde. Après avoir dit cela, Jésus crache sur le sol et fait de la boue avec la salive, et il lui enduit les yeux de cette boue et lui dit, « Va, lave-toi dans la piscine de Siloé. » L'aveugle s'en va donc, se lave et va, voyant clair. Les voisins et ceux qui l'avaient vu mendier auparavant disaient, « N'est-ce pas lui qui était assis et mendiait ?» Les uns disaient, « C'est lui. » Alors que d'autres disaient, « Non, mais il lui ressemble. » Il lui disait, « C'est moi. » Il lui disait donc, « Comment donc tes yeux se sont-ils ouverts ?» Et il répond, « L'homme, appelé Jésus, a fait de la boue. Il a enduit mes yeux et m'a dit, « Va à Siloé et lave-toi. » Je suis donc allé, je me suis lavé et j'ai vu. » Ils lui disent, « Où est-il celui-là ? » Et il leur répond, « Je ne sais. » Il l'amène aux pharisiens, l'aveugle d'hier. Or, c'était un sabbat, le jour où Jésus avait fait la boue et ouvert ses yeux. De nouveau, les pharisiens aussi le questionnent. « Comment est-il devenu voyant ?» Il leur dit, « Il a posé de la boue sur mes yeux. » Et je me suis lavé, et je vois clair. Certains donc parmi les pharisiens disent, « Il n'est pas de Dieu cet homme-là, puisqu'il ne garde pas le sabbat. » Mais d'autres disent, « Comment un homme pécheur pourrait-il faire de tels signes ?» C'était une division parmi eux. Ils disent donc de nouveau à l'aveugle, « Toi, que dis-tu de lui ?» Il dit, « C'est un prophète. » À son sujet, les Juifs ne croient pas qu'il a été aveugle et qu'il est voyant, avant d'avoir appelé les parents de celui qui était devenu voyant. Il les questionne en disant, « « Celui-là, c'est votre fils ? Vous dites qu'il est né aveugle ? Comment donc voit-il à présent ?» Ses parents donc répondent et disent, « Nous savons que c'est lui notre fils, et qu'il est né aveugle. Comment voit-il maintenant ? Nous ne le savons pas. Ou qui a ouvert ses yeux ? Pour nous, nous ne savons pas. Questionnez-le. Il a l'âge. Il parlera sur lui-même. » Cela, ses parents le disent parce qu'ils craignent les Juifs. Car déjà les Juifs se sont mis d'accord. Qui le déclarerait Messie serait exclu de synagogue. Aussi ses parents disent, il a l'âge, interrogez-le. Ils appellent donc une deuxième fois celui qui avait été aveugle et lui disent, « Donne gloire à Dieu. Nous savons, nous, que cet homme est pécheur. »
lui répond, « S'il est pécheur, je ne sais. Cela seul, je le sais. J'étais aveugle, et à présent je vois. » Ils lui disent donc, « Qu'est-ce qu'il t'a fait? Comment a-t-il ouvert tes yeux ?» Et il leur répond, « Je vous l'ai dit, et vous n'avez pas entendu. Qu'est-ce que vous voulez entendre de plus? Est-ce que vous voulez, vous aussi, devenir ses disciples ?» Ils l'injurient et disent, « C'est toi qui es son disciple à celui-là. Mais nous, nous sommes les disciples de Moïse. Nous savons, nous, que c'est à Moïse que Dieu a parlé. Mais celui-là, nous ne savons pas d'où il est. » L'homme répond et leur dit, « C'est bien ça qui est étonnant. Vous ne savez pas d'où il est, et il a ouvert mes yeux. Nous savons que Dieu n'entend pas les pécheurs. Mais si quelqu'un est religieux et fait sa volonté, celui-là, il l'entend. Au grand jamais, on a entendu que quelqu'un ait ouvert les yeux d'un aveugle né. Si celui-ci n'était pas de Dieu, il n'aurait rien pu faire. » Ils lui répondent et lui disent, « Dans les péchés, tu es né tout entier. Et tu nous enseignes, à nous ?» Et il le jette alors dehors. Jésus entend qu'ils l'ont jeté dehors. Il le trouve et dit, « Toi, est-ce que tu crois au Fils de l'homme ?» Il répond et dit, « Et qui est ce Seigneur, pour que je croie en lui ?» Jésus lui dit, « Non seulement tu le vois, mais celui qui te parle, c'est lui. » Il lui dit, « Je crois, Seigneur. » Et il se prosterne devant lui. Et Jésus dit alors, « C'est pour un jugement que je suis venu en ce monde, pour que les non-voyants voient, et que les voyants deviennent aveugles. » Parmi les pharisiens, ceux qui sont avec lui entendent ces choses et lui disent, « Est-ce que nous aussi nous sommes aveugles ?» Et Jésus leur répond, « Si vous étiez aveugles, vous n'auriez pas de péché. Maintenant vous dites, « Nous voyons. » Votre péché demeure.

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0: En Marche, un mouvement de rencontres avec des personnalités de différents horizons, avec le frère Louis 5 Mars. Il poursuit son entretien avec Bernard Perret, qui a publié plusieurs ouvrages sur différents thèmes, le développement durable, les questions sociales, l'écologie et l'anthropologie sociale. Depuis une dizaine d'années, ses réflexions portent principalement sur la pensée de René Girard. L'entrevue d'aujourd'hui s'intitule « Sacré et violence, comment lire la Bible ?»
1: Je m'entretiens aujourd'hui avec Bernard Perret, ingénieur et socio-économiste français, ancien haut fonctionnaire dans différentes administrations publiques. Il a enseigné à l'Institut catholique de Paris et aux facultés Loyola. Et depuis une dizaine d'années, ses réflexions portent principalement sur la pensée de René Girard et à ses implications spirituelles et religieuses. Il nous retrouve aujourd'hui depuis sa résidence à Paris. Monsieur Perret, bienvenue.
2: Bonsoir, frère Louis. Bonjour pour vous.
1: Bonjour pour nous, effectivement. Cette émission tient compte d'un décalage horaire.
2: Eh bien oui.
1: Alors, Bernard Perret, au cours de notre premier entretien, nous avons évoqué ensemble différentes visions de cette notion de sacré que vous décrivez comme incontournable. D'une part, ce sacré comme sentiment ressenti face aux forces qui nous dépassent, mais également le sacré en tant que phénomène social qui permet de conserver la cohésion du groupe, d'éviter le désordre, mais aussi de canaliser la violence. Il y a donc une relation, un rapport entre sacré et violence?
2: Voilà, exactement. Et pour creuser cette relation, eh bien, il faut s'appuyer sur la pensée de René Girard, parce que c'est vraiment René Girard qui a mis en évidence cette relation entre le sacré et la violence. On peut dire que c'est sa grande découverte. Et en particulier, cette relation, elle se noue autour de la question du sacrifice. C'est-à-dire, pour résumer, on va essayer après d'expliquer un peu ça, mais pour résumer le point essentiel, la thèse que je crois assez révolutionnaire de Girard, c'est que les sacrifices qui ont existé pratiquement dans toutes les ères culturelles et religieuses, les sacrifices ont été à l'origine des ritualisations de processus spontanés d'expulsion de la violence et de mise à mort d'un bouc émissaire, d'une victime émissaire qui, en quelque sorte, cristallise tout le désordre et l'agressivité d'un collectif. Donc, on a là une thèse extrêmement forte, évidemment, parce que elle va mettre, c'est l'arrière-fond, en quelque sorte, qui va montrer toute l'importance d'une bonne compréhension de la passion du Christ au regard de cette réalité anthropologique fondamentale. Bon, on va y revenir plus en détail, mais commençons par le commencement. Ce que la thèse de Girard, je crois qu'on peut la déployer assez simplement à partir de trois ou quatre mots. Le mot, la question du désir mimétique, le fait que nous désirons en imitant le désir d'autrui, le mot rivalité, le fait que ce désir mimétique a pour effet que nous sommes enclins à désirer ce que désirent les autres et donc à considérer les autres comme des obstacles et des rivaux. Ensuite, la violence chaotique au sein d'un groupe, quand ces relations mimétiques se déchaînent en quelque sorte. Ensuite, le thème de la polarisation, c'est-à-dire la capacité de la violence à se concentrer en quelque sorte, à se transférer sur une victime unique. Et ensuite, la notion de catharsis, c'est-à-dire le fait que dans ces processus de lynchage, il y a une expulsion de la violence qui permet au groupe de retrouver sa sérénité, son unanimité. À partir de là, il y a la notion de ritualisation, c'est-à-dire le fait que les premiers groupes humains ayant découvert, en quelque sorte, que ces processus de lynchage spontané produisaient une forme de paix et de cohésion au sein du groupe, ont progressivement pris l'habitude, enfin découvert, qu'ils pouvaient reproduire en quelque sorte ces effets par des rites de mise à mort de victimes, d'abord humaines et ensuite animales. Et c'est évidemment une thèse très, très forte et qui repose sur quand même un très, très grand nombre d'observations et sur des faits absolument incontestables. Tous les anthropologues ont été frappés par le fait que les sacrifices ne sont pas simplement des offrandes aux dieux, mais sont d'abord, à l'origine, des processus de destruction. C'est-à-dire qu'il y a un élément destructif dans les premiers sacrifices que l'on retrouve aussi bien dans les sacrifices aztèques que dans les sacrifices aux Indes, dans l'hindouisme, que dans les religions qui ont précédé le judaïsme dans la péninsule arabique. On a des anthropologues qui ont mené toutes ces études et qui ont montré ces éléments, cet élément de destruction dans le sacrifice. Et je crois que évidemment, on le retrouve aussi dans la Bible, hein, parce que dans la Bible, on a bien ces sacrifices qui sont d'abord des mises à mort d'animaux dans le temple de Jérusalem. Donc, et la force de Girard, c'est d'avoir montré que toute cet élément central dans toutes les religions a été au départ un mécanisme de gestion de la violence issue de l'incapacité des êtres humains à vivre en paix les uns avec les autres, à maîtriser en quelque sorte l'instabilité fondamentale de leur relation qui conduit presque inévitablement à de la violence. Donc on a là quelque chose de très fort.

0: Bernard Perret, pourriez-vous illustrer pour nos auditeurs, auditrices, ce mécanisme de gestion de la violence tel que René Girard le décrit? Pourriez-vous l'illustrer par un exemple contemporain, ou plus ou moins contemporain?
1: Alors, Girard donne un exemple qui n'est pas complètement contemporain, mais qui est en même temps assez récent et assez bien décrit. C'est un exemple que l'on retrouve dans la biographie d'un gourou vivant à Éphèse dans les premières années du millénaire, et qui s'appelait Apollonius de Tyane. Et dans la biographie d'Apollonius de Tyane, il y a un épisode, un pseudo-miracle en quelque sorte, qui est raconté. Et cet épisode, pour Girard, fait exactement le lien entre le lynchage et le sacré. Alors, je raconte très très vite. Il y a une épidémie de peste à Éphèse, un grand désordre dans la ville, les gens ne savent plus quoi faire, le gourou arrive, il réunit toute la population dans le stade d'Éphèse, et il y avait là un mendiant tout à fait qui était complètement en dehors de tout ça, et Apollonius de Tyane désigne le mendiant et il dit tout ça c'est de sa faute, c'est un monstre et il faut le mettre à mort pour mettre fin à l'épidémie. Et ce qui est intéressant, c'est que dans le récit, il est dit que spontanément, les gens ne voulaient pas le lapider, et que, à partir du moment

0: C'est-à-dire, il le voyait avec des yeux terrifiants, avec la taille d'un lion. Et après, ils étaient convaincus, collectivement convaincus, d'avoir mis à mort un être monstrueux. Et finalement, ça débouchait sur un nouveau sanctuaire à Apollon et sur une cérémonie religieuse, sur une refondation, en quelque sorte, du culte religieux. Et Girard dit, c'est très intéressant parce que on a là exactement ce que je pense être la réalité fondamentale des processus victimaires dans des situations de violence collective et qui débouche finalement sur le religieux. C'est un espèce de concentré, en quelque sorte, de sa thèse. Alors, il y a bien d'autres exemples qui sont montrés. Un des grands arguments de Girard, c'est que dans les mythes d'origine qui racontent l'origine des cultures, on a très souvent des héros, entre guillemets, c'est-à-dire des personnages qui possèdent ce qu'il appelle des signes victimaires, c'est-à-dire qu'ils sont boiteux, difformes, transgresseurs, enfin ils ont une caractéristique quelconque qui les désigne comme les responsables de tout ce qui va mal dans la communauté, et finalement ils sont expulsés, il leur arrive un accident, ils meurent, ils vont plus ou moins au ciel, et après, ils sont plus ou moins considérés comme les garants, en quelque sorte, de la refondation de l'ordre culturel. Et on retrouve ça, de façon évidemment parfois beaucoup plus cachée, dans une très grande variété de mythes. Et donc, Girard en conclut que ce que l'on constate dans nos sociétés, encore aujourd'hui, c'est-à-dire le besoin de trouver notre unité en harcelant quelqu'un. Par exemple, c'est le phénomène du harcèlement scolaire ou du harcèlement en milieu professionnel où un groupe trouve du plaisir, en quelque sorte, et construit une espèce de cohésion, d'unanimité au détriment d'une personne. Il montre que cette chose absolument banale, odieuse, mais enfin tellement banale que nous ne la voyons à peine finalement, eh ben c'est ce même mécanisme qui se trouve être à l'origine du sacré, des religions, etc. Enfin, à l'origine, ou du moins, on va être plus prudent, on va dire impliqué dans l'institutionnalisation du sacré. Parce que moi, je pense que le sacré a quand même aussi une origine plus personnelle dans le sentiment d'être dépassé par une réalité, les astres, les orages, tout ça. Mais en tout cas, la forme que ça prend dans une collectivité donnée, ces rites sacrificiels, je crois que la démonstration de Girard est très forte de montrer que tout ça, c'est très lié à des choses qui sont le mal autour de nous dans sa forme la plus banale finalement, c'est-à-dire l'expulsion de la violence au détriment de quelqu'un, l'exclusion, le lynchage, etc. Et évidemment, ça en débouche après tout de suite sur quelque chose qui donne un relief extraordinaire au récit de la Passion.
1: Tout à fait, et en vous écoutant aussi, on voit déjà poindre certaines paraboles de Jésus, mais également certains gestes et choix de Jésus. Lorsque vous avez évoqué tout à l'heure lancer la première pierre, évidemment, on voit tout de suite la possibilité, ou tout au moins le choix que fera Jésus de ne pas lancer la première pierre, donc de mettre un frein à la violence.

0: Je voudrais revenir à la Bible avec vous, à la Bible, la violence dans la Bible, Bernard Perret. La réalité de la violence n'est pas cachée dans la Bible, en particulier dans l'Ancien Testament. D'ailleurs, les toutes premières pages de la Bible nous mettent en face d'un meurtre, d'un fratricide. Faut-il cacher cette violence dans la Bible? Faut-il la minimiser? Comment comprendre cette présence, cette prégnance, cette mise à jour de la violence dans la Bible?
1: Alors, c'est une grosse question, parce que, effectivement, quand on est pénétré de l'anthropologie girardienne, on se dit que pour bien lire la Bible, il faut la lire comme un texte en tension, qui a un pied, si on peut dire, dans le sacré archaïque, et il y a des textes qui sont extrêmement dérangeant de ce point de vue-là. Je vous renvoie à un texte dans le livre de Josué, l'épisode de la lapidation d'Arkan après le pillage de Jéricho, quand Yahvé demande que ceux qui ont pillé soient punis, etc., ou la punition, alors que le texte dit clairement que toute l'armée a pillé. Finalement, il y a un tirage au sort pour désigner quelqu'un, puis in extremis, on dit « mais oui, c'est Yahvé qui l'a choisi ». Donc, on a un espèce de dévoilement qui est extraordinaire, parce que la Bible est à mi-chemin, en quelque sorte, entre le mythe et son dévoilement. Donc ça, c'est vraiment important. Et il y a beaucoup de choses dans la Bible qui sont comme ça, c'est-à-dire, on a à la fois, effectivement, il faut partir de la Genèse, des récits de la Genèse, parce que ils sont extrêmement illustratifs de la thèse de Girard, hein, puisque la chute, c'est le désir mimétique, hein, c'est la tentation. Ève est tentée par le serpent, alors qu'ils n'ont aucun besoin, ils n'ont pas faim, c'est pas une question de désir sexuel, etc. C'est purement le médiateur Satan à travers le serpent, et ensuite Ève tente Adam, et c'est vraiment absolument un désir purement mimétique. Et ensuite, tout assez vite après, donc cet épisode de Caïn et Abel, et ce qui est très intéressant, c'est que l'épisode de Caïn et Abel, Caïn est le fondateur des cités, c'est le fondateur de la civilisation. Donc la civilisation est fondée sur un meurtre. Et comme l'avait vu déjà saint Augustin, il y a un parallèle avec Rémus et Romulus, la fondation de Rome, puisque la fondation de Rome, c'est aussi une rivalité entre deux jumeaux, Romus tuant Rémulus. Sauf que, dans le cas de Rome, les dieux bénissent Romulus, alors que dans le cas de la Bible, déjà, Dieu n'est pas d'accord avec la violence. Donc, il y a dans la Bible tout un fil qui est un fil de dénonciation de la violence. Le déluge, si Dieu envoie le déluge, c'est parce que la terre se remplit de violence. Donc, on a toujours ce fil de dénonciation de la violence, et en même temps, eh bien, on a aussi un Dieu qui, par moments, est un Dieu guerrier, qui va très loin en recommandant aux Israélites d'exercer la violence sur leurs ennemis. On a des choses très, très, très gênantes. Et en fait, je crois qu'on ne peut pas lire la Bible autrement que dans une perspective intertextuelle, en voyant comment les différents textes se répondent, se critiquent dans un mouvement dynamique, dont des étapes, c'est, par exemple, on a à la fois des textes qui décrivent comment les sacrifices doivent se dérouler, et puis les prophètes qui disent, mais Dieu n'a pas besoin de sacrifices. Donc on a exactement les deux termes, et puis on peut dire que l'aboutissement de tout ça, le point le plus extrême, en quelque sorte, de cette non-violence, c'est les chants du serviteur souffrant dans Isaïe, qui préfigure vraiment la non-violence du Christ lors de son procès, c'est-à-dire l'agneau qui se laisse mener à la morse passivement et qui sauve ses frères en prenant sur lui, en quelque sorte, toute la souffrance. Donc, on a tout ce mouvement. Alors, je donne dans mon livre beaucoup d'exemples de cette tension. Par exemple, on peut faire une relecture du livre de Job pour montrer que le livre de Job s'inscrit en faux, en réalité, contre l'idée d'un Dieu justicier qui envoie la souffrance pour punir les hommes. On a plein d'autres exemples. Alors, dans mon livre, je m'inspire beaucoup des travaux d'un théologien, Anthony Bartlett, qui a fait vraiment un très gros travail sur ce sujet-là et qui a mis le doigt sur des choses que personne, à mon avis, n'avait remarquées, notamment sa lecture du livre de Daniel est tout à fait intéressante, puisqu'il montre que dans le livre de Daniel, la pointe, en quelque sorte, de ce livre, c'est que Dieu n'agit pas de manière violente. C'est que le Fils de l'homme est complètement dénué de tous les attributs de la violence, et son action se déroule d'une toute autre façon. Et Anthony Bartlett montre très bien qu'on a là, en quelque sorte, une découverte du fait que la non-violence radicale est un moyen d'action, et le moyen par lequel Dieu change la réalité. Et ça va évidemment tout à fait à l'encontre d'autres textes qui montrent Dieu comme le Dieu des armées, etc., etc.
0: Donc, est-ce qu'on pourrait lire la Bible ou regarder la Bible comme le livre du double dévoilement, le dévoilement du réel et du réel et du tragique de la violence dans l'histoire humaine, dans l'âme humaine, et en même temps le livre du dévoilement à l'intérieur de cette histoire, du dévoilement d'un Dieu de paix, d'un Dieu de pardon, d'un Dieu qui refuse la violence?
1: Moi, je crois que c'est comme ça qu'il faut la lire, effectivement, comme une dynamique qui annonce Jésus, qui annonce le message de Jésus, qui, lui, est vraiment un message de paix, qui dévoile un nouveau visage, enfin, qui donne une nouvelle vision de qui est Dieu réellement.
0: Quel sera le rôle des prophètes, brièvement, le rôle des prophètes ou la parole des prophètes face à la violence des sacrifices, à la violence de l'exclusion? Quelle sera la parole des prophètes dans la Bible?
1: Ah bien, là, il faudrait regarder un peu précisément ce que disent les différents prophètes. Moi, je suis toujours frappé par Isaïe, par l'acuité avec laquelle il perçoit la nouveauté qui s'annonce, la chose absolument nouvelle. Voici que je fais toute chose nouvelle, cette annonce de quelque chose qui va être totalement nouveau. Par ailleurs, il y a plein d'autres choses. Par exemple, on pourrait parler ici de la manière dont les prophètes évoquent très clairement le sacrifice des premiers-nés. Pour dire que ben non, c'était pas du tout ce que Dieu voulait, etc. Donc on a tout ça. Puis il y a aussi la phrase je ne vous sauverai pas par le glaive et l'épée. Il y a quand même toute cette annonce du fait que le salut ne viendra pas par la violence. Mais ça, il faudrait reprendre ça plus précisément.
0: Et bien sûr, cette phrase du prophète Osée, qui a inspiré le titre de votre ouvrage, c'est l'amour qui me plaît et non les sacrifices.
1: Voilà, et c'est une phrase, il faut y insister, qui a été reprise deux fois par Jésus dans l'évangile de Matthieu. Et ce que me disait le théologien James Allison, c'est que c'est peut-être la seule phrase de la Bible hébraïque qui soit reprise mot pour mot par Jésus. Donc ça, c'est pas rien, c'est quand même et par rapport à la question du sacrifice, si vous faites En recherche textuelle, le mot sacrifice dans les évangiles, vous verrez que c'est le seul endroit où l'on parle du sacrifice. C'est-à-dire que à aucun moment Jésus parle de sa mort comme d'un sacrifice. Il ne replace pas sa mort dans la problématique du sacrifice. C'est donc quelque chose quand même aussi qui est très important.
0: Bernard Perret, nous avons évoqué ensemble l'Ancien Testament. Au cours de notre prochain entretien, nous relirons la Bible à partir justement du point de vue de Jésus, de la vie de Jésus. Cet homme, comme vous l'écrivez dans votre ouvrage, cet homme qui a été écrasé par la violence, qui est ressuscité, qui pardonne et qui donne la paix. À bientôt.
1: Merci. À bientôt.

C'était En marche avec le frère Louis Cinq-Mars qui s'entretenait avec l'ingénieur, auteur et enseignant à l'Institut catholique de Paris, Bernard Perret, dont le plus récent ouvrage s'intitule « C'est l'amour qui me plaît » paru aux éditions Salvator. À la recherche d'Annie Benz et l'abbé Denis Veilleux.

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L'enfant partit avec l'ange et le chien suivit derrière. C'est une phrase qui est dans la Bible. C'est une phrase du livre de Tobie dans la Bible. La Bible est un livre qui est fait de beaucoup de livres, et dans chacun d'eux beaucoup de phrases, et dans chacune de ces phrases beaucoup d'étoiles, d'oliviers et de fontaines, de petits ânes et de figuiers, de champs de blé et de poissons, et le vent, partout le vent mauve du soir, le rose de la brise matinale, le noir des grandes tempêtes. Les livres d'aujourd'hui sont en papier, les livres d'hier étaient en peau. La Bible est le seul livre d'air, un déluge d'encre et de vent, un livre insensé, égaré dans son sens, aussi perdu dans ses pages que le vent sur les parkings des supermarchés, dans les cheveux des femmes, dans les yeux des enfants. Un livre impossible à tenir entre deux mains calmes pour une lecture sage lointaine. Il s'envolerait aussitôt, éparpillerait le sable de ses phrases entre les doigts. On prend le vent entre ses mains et très vite on s'arrête. Comme au début d'un amour. On dit, je m'en tiens là, j'ai tout trouvé, enfin, il était temps, je m'en tiens là, à ce premier sourire, premier rendez-vous, première phrase au hasard. L'enfant partit avec l'ange et le chien suivit derrière. Cette phrase convient merveilleusement à François d'Assise. On sait de lui peu de choses et c'est tant mieux. Ce qu'on sait de quelqu'un empêche de le connaître. Ce qu'on en dit, en croyant savoir ce qu'on dit, rend difficile de le voir. On dit par exemple Saint François d'Assise. On le dit en somnambule, sans sortir du sommeil de la langue. On ne dit pas, on laisse dire. On laisse les mots venir. Ils viennent dans un ordre qui n'est pas le nôtre, qui est l'ordre du mensonge, de la mort, de la vie en société. Très peu de vraies paroles s'échangent chaque jour, vraiment très peu. Peut-être ne tombe-t-on amoureux que pour enfin commencer à parler. Peut-être n'ouvre-t-on un livre que pour enfin commencer à entendre. L'enfant partit avec l'ange et le chien suivi derrière. Dans cette phrase, vous ne voyez ni l'ange ni l'enfant, vous voyez le chien seulement. Vous devinez son humeur joyeuse, vous le regardez suivre les deux invisibles, l'enfant rendu invisible par son insouciance, l'ange rendu invisible par sa simplicité. Le chien, oui, on le voit, derrière, à la traîne. Il suit les deux autres. Il les suit à la trace. Et parfois il flâne, il s'égare dans un pré, il se fiche devant une poule d'eau ou un renard, puis en deux bonds il rejoint les autres, il recolle au basque de l'enfant et de l'ange. Vagabond, folâtre. L'enfant et l'ange sont sur la même ligne. Peut-être l'enfant tient-il la main de l'ange pour le conduire, pour que l'ange ne soit pas trop gêné, lui qui va dans le monde visible, comme un aveugle dans le plein jour. Et l'enfant chantonne, raconte ce qui lui passe par la tête, et l'ange sourit, acquiesce, et le chien toujours derrière ces deux-là, tantôt à droite, tantôt à gauche. Ce chien est dans la Bible. Il n'y a pas beaucoup de chiens dans la Bible. Il y a des baleines, des brebis, des oiseaux et des serpents, mais très peu de chiens. Vous ne connaissez même que celui-là, traînant les chemins suivant ses deux maîtres, l'enfant et l'ange, le rire et le silence, le jeu et la grâce. Chien François d'Assise.

C'est une question qui ne trouve pas sa réponse. C'est une question qui désespère de sa réponse. Elle cogne sous les tempes comme une mouche contre les vitres, jusqu'à trouver le plein air de sa réponse. C'est une question enfantine. Elle est posée par l'âme qui s'agite dans une poignée de ciel bleu, sous un silence trop grand pour elle. D'où je viens, moi qui n'étais pas toujours là? Où étais-je quand je n'étais pas né? Notre époque a la réponse la plus courte qui soit. Tu viens d'une copulation entre ton père et ta mère. Tu es le fruit de quelques soupirs et d'un peu de plaisir. D'ailleurs, ces soupirs et ce plaisir ne sont pas indispensables. Aujourd'hui, nous n'avons plus besoin que d'une éprouvette. Telle est la dernière réponse en date. Tu viens d'un spermatozoïde et d'un ovule. Il n'y a pas à voir en deçà. Il n'y a pas plus d'en deçà que d'au-delà. Tu n'es qu'un soubresaut de la matière sur elle-même, un chemin éloigné que prend le néant pour, au bout du compte, se rejoindre. Au XIIIe siècle, au siècle de François d'Assise, la réponse était plus longue, beaucoup plus longue, même si elle se révélait aussi peu capable d'éteindre la question. Au XIIIe siècle, on venait de Dieu et on y retournait. La réponse dans son intégralité était dans la Bible, ne faisait qu'un avec le livre. Une réponse de milliers de pages. Elle n'était pas tant dans la Bible que dans le cœur de celui qui lisait la Bible pour y trouver la réponse. Il ne pouvait bien lire qu'en faisant entrer sa lecture dans chacun de ses jours. La réponse n'était pas lue mais éprouvée, charnellement éprouvée, mentalement éprouvée, spirituellement éprouvé. Ce n'était pas une réponse de professeur. Les professeurs sont des gens qui apprennent aux autres les mots qu'eux-mêmes ont trouvés dans les livres. Mais on n'apprend pas de mots dans un livre d'air. On en reçoit par intervalle la fraîcheur. On tressaille sous le souffle d'une parole. « Je t'aimais bien avant que tu sois né. »

Je t'aimerai bien après la fin des temps. Je t'aime dans toute éternité. Avant de sommeiller, ébloui dans le ventre de sa mère, François d'Assise baignait dans cette parole. On la tenait enfermée dans la Bible comme de l'or au fond d'un coffre. On la délivrait dans les fêtes, dans les gestes du travail et dans les gestes du repos. Elle imprégnait les rondeurs de la terre, le souffle des bêtes dans les granges, le goût du pain fort. Et avant d'être dans la Bible, cette parole, où était-elle? D'où elle venait? Elle planait sur le vide des terres et sur le vide des cœurs. Elle rôdait avec le vent dans les déserts. Elle était première. Elle avait toujours été là. La parole d'amour est antérieure à tout, même à l'amour. Au début, il n'y avait qu'elle, la voix sans mots, le souffle d'or enveloppant Dieu, François d'Assise, et le chien de Toby, serrés ensemble, leur haleine confondue.

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Je t'aimais, je t'aime, je t'aimerai. Il ne suffit pas d'une chair pour naître, il y faut aussi cette parole. Elle vient de loin, elle vient du bleu lointain des cieux, elle s'enfonce dans le vivant, elle ruisselle sous les chairs du vivant comme une eau souterraine d'amour pur. Ce n'est pas nécessaire de connaître la Bible pour l'entendre. Ce n'est pas nécessaire de croire en Dieu pour être vivifié par son souffle. Cette parole imprègne chaque page de la Bible, mais elle imprègne aussi bien les feuilles des arbres, le poil des animaux et chaque grain de poussière volant dans l'air. Le fin fond de la matière, son dernier noyau, sa pointe ultime, ce n'est pas la matière, mais cette parole. Je t'aime. Je t'aime d'un amour éternel, éternellement tourné vers toi, poussière, bête, homme. Avant de planer sur les berceaux, avant de danser aux lèvres des mers, cette parole se ferait un chemin à travers des voies qui font une époque, qui en donnent le ton et la couleur. Parole de guerre et de commerce, parole de gloire et de désastre, parole de sourd. Et par le travers, et par en dessous, et par en dessus, l'esprit du vent, la folle rumeur, le bourdonnement dans le sang rouge, je t'aime, bien avant que tu ne sois né, bien après la fin des temps, je t'aime dans toute éternité. Il vient de là, François d'Assise. Il vient de là, et il y retourne comme on vient au lit profond, entre les bras d'une belle. Mais rapprochons-nous un peu. Écoutons les bruits du monde à la fenêtre. Le bruit de l'or, le bruit de l'épée, le bruit des prières. Ceux qui comptent leurs sous derrière un rideau lourd. Ceux qui cuvent un vin noir au fond de leur château. Ceux qui marmonnent sous la dentelle des anges. Le marchand, le guerrier et le prêtre. Ces trois-là se partagent le XIIIe siècle. Et puis il y a une autre classe. Elle est dans l'ombre, trop retirée en elle-même pour qu'aucune lumière puisse jamais l'y chercher. Elle est comme la matière première des trois autres. Les marchands y puisent la main-d'œuvre dont ils ont besoin. Les guerriers y trouvent de quoi renouveler leurs armées. Les prêtres y flairent les âmes dont ils ont goût. Ces trois-là espèrent quelque chose en récompense de leur travail, la fortune, la gloire ou le salut. Cette classe n'espère rien, pas même le passage du temps, l'endormissement de la douleur. Cette classe est celle des pauvres. Elle est du XIIIe et elle est du XXe. Elle est de tous les siècles. Elle est aussi vieille que Dieu, aussi muette que Dieu, aussi perdue que lui dans sa vieillesse, dans son silence. Elle donnera à François d'Assise son vrai visage, un visage bien plus beau que celui en bois peint des églises, bien plus pur que celui des grands peintres, un simple visage de pauvre, un pauvre visage de pauvre, d'idiot, de gueux. L'automne 1182 en Italie. Une phrase venue du fond des siècles tournoie dans l'air, flotte un instant au-dessus d'une maison dans la villa d'Assise, puis fond sur un nouveau-né endormi dans son berceau. Aucun bruit, aucune modification des apparences. Personne ne s'est inquiété, personne n'a rien vu, l'enfant ne s'est pas éveillé. C'est toujours par un sommeil que les grandes choses commencent. C'est toujours par le plus petit côté que les grandes choses arrivent. Il y a peu d'événements dans une vie. Les guerres, les fêtes et tout ce qui fait du bruit ne sont pas des événements. L'événement est la vie qui survient dans une vie. Elle survient sans prévenir, sans éclat. L'événement a la forme d'un berceau. Il en a la faiblesse et la banalité. L'événement est le berceau de la vie. On n'insiste jamais à sa venue.
On n'est jamais contemporain de l'invisible. Ce n'est qu'après coup, ce n'est que longtemps après, qu'on devine qu'il a dû se passer quelque chose. L'enfant et l'ange se sont éloignés d'Assise sans que personne les remarque. Un chien les suivait, trois pas en arrière. Le nouveau-né soupirait dans son sommeil.

Elle est belle. Non, elle est plus que belle. Elle est la vie même, dans son plus tendre éclat d'aurore. Vous ne la connaissez pas. Vous n'avez jamais vu un seul de ses portraits, mais l'évidence est là, l'évidence de sa beauté, la lumière sur ses épaules quand elle se penche sur le berceau, quand elle va écouter le souffle du petit François d'Assise, qui ne s'appelle pas encore François, qui n'est qu'un peu de chair rose et fripée, qu'un petit homme plus démuni qu'un chaton ou qu'un arbrisseau. Elle est belle en raison de cet amour, dont elle se dépouille pour en revêtir la nudité de l'enfant. Elle est belle en mesure de cette fatigue qu'elle engendre à chaque fois pour aller dans la chambre de l'enfant. Toutes les mères ont cette beauté, toutes ont cette justesse, cette vérité, cette sainteté. Toutes les mères ont cette grâce à rendre jaloux Dieu même, le solitaire dessous son arbre d'éternité. Oui, vous ne pouvez l'imaginer autrement que revêtue de cette robe de son amour. La beauté des mères dépasse infiniment la gloire de la nature. Une beauté inimaginable, la seule que vous puissiez imaginer pour cette femme attentive au remuement de l'enfant. La beauté, le Christ n'en parle jamais. Il ne fréquente qu'elle, dans son vrai nom, l'amour. La beauté vient de l'amour comme le jour vient du soleil, comme le soleil vient de Dieu, comme Dieu vient d'une femme épuisée par ses couches. Les pères vont à la guerre, vont au bureau, signent des contrats. Les pères ont la société en charge. C'est leur affaire, leur grande affaire. Un père, c'est quelqu'un qui représente autre chose que lui-même en face de son enfant, et qui croit à ce qu'il représente, la loi, la raison, l'expérience, la société. Une mère ne représente rien en face de son enfant. Elle n'est pas en face de lui, mais autour, dedans, dehors, partout. Elle tient l'enfant levé au bout des bras et elle le présente à la vie éternelle. Les mères ont Dieu en charge. C'est leur passion, leur unique occupation. Leur perte et leur sacre à la fois. Être père, c'est jouer son rôle de père. Être mère, c'est un mystère absolu. Un mystère qui ne compose avec rien. Un absolu relatif à rien. Une tâche impossible et pourtant remplie, même par les mauvaises mères. Même les mauvaises mères sont dans cette proximité de l'absolu, dans cette familiarité de Dieu que les pères ne connaîtront jamais, égarés qu'ils sont dans le désir de bien remplir leur place, de bien tenir leur rang. Les mères n'ont pas de rang, pas de place. Elles naissent en même temps que leurs enfants. Elles n'ont pas, comme les pères, une avance sur l'enfant, l'avance d'une expérience, d'une comédie maintes fois jouée dans la société. Les mères grandissent dans la vie en même temps que leur enfant, et comme l'enfant est dès sa naissance l'égal de Dieu, les mères sont d'emblée au sein des saints, comblées de tout, ignorantes de tout ce qui les comble. Et si toute beauté pure procède de l'amour, d'où vient l'amour? De quelle matière est sa matière? De quelle nature sa surnature? La beauté vient de l'amour. L'amour vient de l'attention. L'attention simple au simple. L'attention humble aux humbles, l'attention vive à toute vie, et déjà à celle du petit chiot dans son berceau, incapable de se nourrir, incapable de tout, sauf des larmes. Premier savoir du nouveau-né, unique possession du prince à son berceau, le don des plaintes, la réclamation vers l'amour éloigné, les hurlements à la vie trop lointaine, et c'est la mère qui se lève et répond. Et c'est Dieu qui s'éveille et arrive, à chaque fois répondant, à chaque fois attentif, par-delà sa fatigue. Fatigue des premiers jours du monde, fatigue des premières années d'enfance. De là vient tout, hors de là, rien. Il n'y a pas de plus grande sainteté que celle des mères épuisées par les couches à laver, la bouillie à réchauffer, le bain à donner.
Les hommes tiennent le monde, les mères tiennent l'Éternel qui tient le monde et les hommes. La sainteté future du petit François d'Assise, pour l'instant barbouillé de lait et de larmes, ne tiendra sa vraie grandeur que de cette imitation du trésor maternel, généralisant aux bêtes, aux arbres et à tout le vivant ce que les mères ont depuis toujours inventé pour le profit d'un nouveau-né. D'ailleurs, il n'y a pas de saint, il n'y a que la sainteté. La sainteté, c'est la joie. Elle est le fond de tout. La maternité est ce qui soutient le fond de tout. La maternité est la fatigue surmontée, la mort avalée sans laquelle aucune joie ne viendrait. Dire de quelqu'un qu'il est saint, c'est simplement dire qu'il s'est révélé par sa vie un merveilleux conducteur de joie, comme on dit d'un métal qu'il est bon conducteur quand il laisse passer la chaleur sans perte ou presque, comme on dit d'une mère qu'elle est une bonne mère quand elle laisse la fatigue la dévorer sans reste ou presque.

Cette première portion de l'émission Musique et Monde s'achève et vous y avez entendu la voix de Michael Lonsdal nous proposant le livre intitulé « Le très bas » aux éditions Gallimard, signé Christian Bobin. La réalisation technique était assurée par Yannick Caron. Demeurez des nôtres pour la seconde part de Musique et Monde dans un univers purement instrumental grâce aux choix musicaux de Mario Blouin.

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C'était Musique et Monde, et vous y avez entendu la voix de Michael Lonsdale nous proposant le livre intitulé Le Très Bas, aux éditions Gallimard, signé Christian Bobin. Choix musicaux, Mario Blouin. La réalisation technique était assurée par Yannick Caron.

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0: Alors, elle leva les yeux en regardant le ciel. Puis elle me dit en joignant les mains à la hauteur de la poitrine.
1: Queso yera Immaculada Concepcio. Je suis l'Immaculée Conception.

Seigneur notre Dieu, nous voulons te bénir, célébrer tes merveilles au cœur de cette création qui est sortie de ton cœur. Te bénir, Seigneur, pour cette création que nos yeux voient, mais aussi pour celle invisible, toutes ces créatures célestes que tu as fait par amour et qui voient sans cesse ta face dans les cieux. Tous ces anges, ces archanges qui célèbrent ta grandeur. Oui, Père, tu nous les as donnés aussi pour qu'ils soient sur notre route comme des serviteurs, des êtres qui nous éclairent de leurs paroles, de leurs conseils et de leur inspiration. Béni sois-tu, Jésus, toi aussi qui nous as fait connaître les anges, ces anges qui ont été présents au moment des grandes tentations et qui, enfin, lorsque tu as vaincu les tentations, les anges ont été là pour te servir, pour délier la joie dans ton cœur. Que dans la puissance de l'Esprit Saint, nous puissions nous unir à la louange de ces créatures célestes pour t'acclamer, Seigneur, et dire comme les anges « Saint, Saint, Saint, le Seigneur, Dieu de l'univers ». Marie, tu es la servante du Seigneur, tu es la reine des anges, tu es la reine de ceux qui servent Dieu jour et nuit.

Au nom du Père et du Fils et du Saint-Esprit. Amen. Premier mystère joyeux, l'Annonciation faite à Marie par l'archange Gabriel. Cet archange est le messager de Dieu, le messager du plan d'amour du Père, de nous envoyer son Fils. Le Verbe se fait chair dans le cœur de la Vierge Marie, dans le corps virginal de Marie. Oui, Marie, tu acceptes d'être déroutée, bouleversée dans ta propre histoire, et tu entends les paroles de l'ange, et tu dis qu'il me soit fait selon ta parole, que nous aussi nous acceptions d'être déroutés dans nos histoires, et que la parole de Dieu s'incarne en nous. Notre Père qui es aux cieux, que ton nom soit sanctifié, que ton règne vienne, que ta volonté soit faite sur la terre comme au ciel. Donne-nous aujourd'hui notre pain de ce jour. Pardonne-nous nos offenses comme nous pardonnons aussi à ceux qui nous ont offensés. Et ne nous laisse pas entrer en tentation, mais délivre-nous du mal. Amen. Je te salue Marie, pleine de grâce, le Seigneur est avec toi. Tu es bénie entre toutes les femmes, et Jésus, le fruit de tes entrailles, est béni. Sainte Marie, Mère de Dieu, prie pour nous pécheurs, maintenant et à l'heure de notre mort. Amen. Je te salue, Marie, pleine de grâce, le Seigneur est avec toi. Tu es bénie entre toutes les femmes, et Jésus, le fruit de tes entrailles, est béni. Sainte Marie, Mère de Dieu, prie pour nous pécheurs, maintenant et à l'heure de notre mort. Amen. Je te salue, Marie, pleine de grâce. Le Seigneur est avec toi. Tu es bénie entre toutes les femmes, et Jésus, le fruit de tes entrailles, est béni. Sainte Marie, Mère de Dieu, prie pour nous pécheurs, maintenant et à l'heure de notre mort. Amen. Je te salue, Marie, pleine de grâce. Le Seigneur est avec toi. Tu es bénie entre toutes les femmes, et Jésus, le fruit de tes entrailles, est béni. Sainte Marie, Mère de Dieu, prie pour nous pécheurs, maintenant et à l'heure de notre mort. Amen. Je te salue, Marie, pleine de grâce, le Seigneur est avec toi. Tu es bénie entre toutes les femmes, et Jésus, le fruit de tes entrailles, est béni. Sainte Marie, Mère de Dieu, prie pour nous pécheurs, maintenant et à l'heure de notre mort. Amen. Je te salue, Marie, pleine de grâce, le Seigneur est avec toi. Tu es bénie entre toutes les femmes, et Jésus, le fruit de tes entrailles, est béni. Sainte Marie, Mère de Dieu, prie pour nous pécheurs, maintenant et à l'heure de notre mort. Amen. Je te salue, Marie, pleine de grâce, le Seigneur est avec toi. Tu es bénie entre toutes les femmes, et Jésus, le fruit de tes entrailles, est béni. Sainte Marie, Mère de Dieu, prie pour nous pécheurs, maintenant et à l'heure de notre mort. Amen. Je te salue, Marie, pleine de grâce. Le Seigneur est avec toi. Tu es bénie entre toutes les femmes, et Jésus, le fruit de tes entrailles, est béni. Sainte Marie, Mère de Dieu, prie pour nous pécheurs, maintenant et à l'heure de notre mort. Amen. Je te salue, Marie, pleine de grâce. Le Seigneur est avec toi. Tu es bénie entre toutes les femmes, et Jésus, le fruit de tes entrailles, est béni. Sainte Marie, Mère de Dieu, prie pour nous pécheurs, maintenant et à l'heure de notre mort. Amen. Je te salue, Marie, pleine de grâce, le Seigneur est avec toi. Tu es bénie entre toutes les femmes, et Jésus, le fruit de tes entrailles, est béni. Sainte Marie, Mère de Dieu, prie pour nous pécheurs, maintenant et à l'heure de notre mort. Amen. Gloire au Père et au Fils et au Saint-Esprit, au Dieu qui est, qui était et qui vient, pour les siècles des siècles. Amen. Deuxième mystère joyeux, la visitation de Marie à sa cousine Élisabeth. Marie, tu obéis à l'ange, tu obéis à ses paroles. Par cette visitation, tu te rappelles qu'il t'a dit: ta cousine est enceinte, car rien n'est impossible à Dieu. Et tu pars en direction d'Élisabeth pour être servante, servante de celle qui porte aussi cette part de mystère, cette part
du royaume qui s'en vient, ce royaume qui sera porté par Jésus. Que nous aussi, Marie, nous puissions obéir aux inspirations profondes de notre vie, que nous nous mettions en direction des réels besoins de nos frères et sœurs qui portent le mystère du royaume. Notre Père qui es aux cieux, que ton nom soit sanctifié, que ton règne vienne, que ta volonté soit faite sur la terre comme au ciel. Donne-nous aujourd'hui notre pain de ce jour. Pardonne-nous nos offenses comme nous pardonnons aussi à ceux qui nous ont offensés. Et ne nous laisse pas entrer en tentation, mais délivre-nous du mal. Amen. Je te salue, Marie, pleine de grâce. Le Seigneur est avec toi. Tu es bénie entre toutes les femmes, et Jésus, le fruit de tes entrailles, est béni. Sainte Marie, Mère de Dieu, prie pour nous pécheurs, maintenant et à l'heure de notre mort. Amen. Je te salue, Marie, pleine de grâce. Le Seigneur est avec toi. Tu es bénie entre toutes les femmes, et Jésus, le fruit de tes entrailles, est béni. Sainte Marie, Mère de Dieu, prie pour nous pécheurs, maintenant et à l'heure de notre mort. Amen. Je te salue, Marie, pleine de grâce, le Seigneur est avec toi. Tu es bénie entre toutes les femmes, et Jésus, le fruit de tes entrailles, est béni. Sainte Marie, Mère de Dieu, prie pour nous pécheurs, maintenant et à l'heure de notre mort. Amen. Je te salue, Marie, pleine de grâce, le Seigneur est avec toi. Tu es bénie entre toutes les femmes, et Jésus, le fruit de tes entrailles, est béni. Sainte Marie, Mère de Dieu, prie pour nous pécheurs, maintenant et à l'heure de notre mort. Amen. Je te salue, Marie, pleine de grâce, le Seigneur est avec toi. Tu es bénie entre toutes les femmes, et Jésus, le fruit de tes entrailles, est béni. Sainte Marie, Mère de Dieu, prie pour nous pécheurs, maintenant et à l'heure de notre mort. Amen. Je te salue, Marie, pleine de grâce. Le Seigneur est avec toi. Tu es bénie entre toutes les femmes, et Jésus, le fruit de tes entrailles, est béni. Sainte Marie, Mère de Dieu, prie pour nous pécheurs, maintenant et à l'heure de notre mort. Amen. Je te salue, Marie, pleine de grâce. Le Seigneur est avec toi. Tu es bénie entre toutes les femmes, et Jésus, le fruit de tes entrailles, est béni. Sainte Marie, Mère de Dieu, prie pour nous pécheurs, maintenant et à l'heure de notre mort. Amen. Je te salue, Marie, pleine de grâce. Le Seigneur est avec toi. Tu es bénie entre toutes les femmes, et Jésus, le fruit de tes entrailles, est béni. Sainte Marie, Mère de Dieu, prie pour nous pécheurs, maintenant et à l'heure de notre mort. Amen. Je te salue, Marie, pleine de grâce. Le Seigneur est avec toi. Tu es bénie entre toutes les femmes, et Jésus, le fruit de tes entrailles, est béni. Sainte Marie, Mère de Dieu, prie pour nous pécheurs, maintenant et à l'heure de notre mort. Amen. Je te salue, Marie, pleine de grâce. Le Seigneur est avec toi. Tu es bénie entre toutes les femmes, et Jésus, le fruit de tes entrailles, est béni. Sainte Marie, Mère de Dieu, prie pour nous pécheurs, maintenant et à l'heure de notre mort. Amen. Gloire au Père et au Fils et au Saint-Esprit, au Dieu qui est, qui était et qui vient, pour les siècles des siècles. Amen.

Troisième mystère joyeux, la naissance de Jésus à Bethléem. Cette naissance dans la nuit est une lumière pour le monde et elle est chantée par les anges qui ensemble chantent la gloire de Dieu et annoncent le message de paix pour toute personne, tout homme, toute femme de bonne volonté. Paix sur terre aux hommes de bonne volonté. Oui, Marie, tu es la reine de la paix. Tu es la mère du Fils de la paix, du roi de paix, celui que le Père envoie pour la réconciliation de l'humanité avec lui, que nous puissions nous laisser réconcilier par Jésus. Notre Père qui es aux cieux, que ton nom soit sanctifié, que ton règne vienne, que ta volonté soit faite sur la terre comme au ciel. Donne-nous aujourd'hui notre pain de ce jour. Pardonne-nous nos offenses comme nous pardonnons aussi à ceux qui nous ont offensés. Et ne nous laisse pas entrer en tentation, mais délivre-nous du mal. Amen. Je te salue Marie, pleine de grâce. Le Seigneur est avec toi. Tu es bénie entre toutes les femmes. Et Jésus, le fruit de tes entrailles, est béni. Sainte Marie, Mère de Dieu, prie pour nous pécheurs, maintenant et à l'heure de notre mort. Amen. Je te salue Marie, pleine de grâce. Le Seigneur est avec toi. Tu es bénie entre toutes les femmes, et Jésus, le fruit de tes entrailles, est béni. Sainte Marie, Mère de Dieu, prie pour nous pécheurs, maintenant et à l'heure de notre mort. Amen. Je te salue Marie, pleine de grâce. Le Seigneur est avec toi. Tu es bénie entre toutes les femmes, et Jésus, le fruit de tes entrailles, est béni. Sainte Marie, Mère de Dieu, prie pour nous pécheurs, maintenant et à l'heure de notre mort. Amen. Je te salue Marie, pleine de grâce. Le Seigneur est avec toi. Tu es bénie entre toutes les femmes, et Jésus, le fruit de tes entrailles, est béni. Sainte Marie, Mère de Dieu, prie pour nous pécheurs, maintenant et à l'heure de notre mort. Amen. Je te salue Marie, pleine de grâce, le Seigneur est avec toi. Tu es bénie entre toutes les femmes et Jésus, le fruit de tes entrailles, est béni. Sainte Marie, Mère de Dieu, prie pour nous pécheurs, maintenant et à l'heure de notre mort. Amen. Je te salue Marie, pleine de grâce, le Seigneur est avec toi. Tu es bénie entre toutes les femmes et Jésus, le fruit de tes entrailles, est béni. Sainte Marie, Mère de Dieu, prie pour nous pécheurs, maintenant et à l'heure de notre mort. Amen. Je te salue Marie, pleine de grâce. Le Seigneur est avec toi. Tu es bénie entre toutes les femmes. Et Jésus, le fruit de tes entrailles, est béni. Sainte Marie, Mère de Dieu, prie pour nous pécheurs, maintenant et à l'heure de notre mort. Amen. Je te salue Marie, pleine de grâce. Le Seigneur est avec toi. Tu es bénie entre toutes les femmes. Et Jésus, le fruit de tes entrailles, est béni. Sainte Marie, Mère de Dieu, prie pour nous pécheurs, maintenant et à l'heure de notre mort. Amen. Je te salue Marie, pleine de grâce, le Seigneur est avec toi. Tu es bénie entre toutes les femmes, et Jésus, le fruit de tes entrailles, est béni. Sainte Marie, Mère de Dieu, prie pour nous pécheurs, maintenant et à l'heure de notre mort. Amen. Je te salue Marie, pleine de grâce, le Seigneur est avec toi. Tu es bénie entre toutes les femmes, et Jésus, le fruit de tes entrailles, est béni. Sainte Marie, Mère de Dieu, prie pour nous pécheurs, maintenant et à l'heure de notre mort. Amen. Gloire au Père et au Fils et au Saint-Esprit, au Dieu qui est, qui était et qui vient, pour les siècles des siècles. Amen. Quatrième mystère joyeux, la présentation de Jésus au temple de Jérusalem. Jésus, dans cette humanité qui est la tienne, toute neuve, tu as 8 jours, et c'est porté par Marie et Joseph que tu es amené au temple de Jérusalem. C'est tout l'amour de Dieu qui est manifesté pour nous par ton entrée dans le temple. Puisque tu es le Verbe fait chair, tu seras désormais notre temple, Jésus, en qui nous aurons la lumière et la vie. Et c'est ce que reconnaît le vieillard Siméon.
Ton fils sera la chute et le relèvement de beaucoup en Israël, mais il sera aussi la lumière des nations. Oui, Marie, que nous puissions nous aussi entendre ces paroles de Siméon pour comprendre que cette lumière que Jésus apporte va traverser les ténèbres, mais que nous sommes rejoints par cette lumière du Christ qui illumine toutes les nations. Notre Père qui es aux cieux, que ton nom soit sanctifié, que ton règne vienne, que ta volonté soit faite sur la terre comme au ciel. Donne-nous aujourd'hui notre pain de ce jour. Pardonne-nous nos offenses comme nous pardonnons aussi à ceux qui nous ont offensés. Et ne nous laisse pas entrer en tentation, mais délivre-nous du mal. Amen. Je te salue, Marie, pleine de grâce. Le Seigneur est avec toi. Tu es bénie entre toutes les femmes, et Jésus, le fruit de tes entrailles, est béni. Sainte Marie, Mère de Dieu, prie pour nous pécheurs, maintenant et à l'heure de notre mort. Amen. Je te salue, Marie, pleine de grâce. Le Seigneur est avec toi. Tu es bénie entre toutes les femmes, et Jésus, le fruit de tes entrailles, est béni. Sainte Marie, Mère de Dieu, prie pour nous pécheurs, maintenant et à l'heure de notre mort. Amen. Je te salue, Marie, pleine de grâce. Le Seigneur est avec toi. Tu es bénie entre toutes les femmes, et Jésus, le fruit de tes entrailles, est béni. Sainte Marie, Mère de Dieu, prie pour nous pécheurs, maintenant et à l'heure de notre mort. Amen. Je te salue, Marie, pleine de grâce. Le Seigneur est avec toi. Tu es bénie entre toutes les femmes, et Jésus, le fruit de tes entrailles, est béni. Sainte Marie, Mère de Dieu, prie pour nous pécheurs, maintenant et à l'heure de notre mort. Amen. Je te salue, Marie, pleine de grâce. Le Seigneur est avec toi. Tu es bénie entre toutes les femmes, et Jésus, le fruit de tes entrailles, est béni. Sainte Marie, Mère de Dieu, prie pour nous pécheurs, maintenant et à l'heure de notre mort. Amen. Je te salue, Marie, pleine de grâce. Le Seigneur est avec toi. Tu es bénie entre toutes les femmes, et Jésus, le fruit de tes entrailles, est béni. Sainte Marie, Mère de Dieu, prie pour nous pécheurs, maintenant et à l'heure de notre mort. Amen. Je te salue, Marie, pleine de grâce. Le Seigneur est avec toi. Tu es bénie entre toutes les femmes, et Jésus, le fruit de tes entrailles, est béni. Sainte Marie, Mère de Dieu, prie pour nous pécheurs, maintenant et à l'heure de notre mort. Amen. Je te salue, Marie, pleine de grâce. Le Seigneur est avec toi. Tu es bénie entre toutes les femmes, et Jésus, le fruit de tes entrailles, est béni. Sainte Marie, Mère de Dieu, prie pour nous pécheurs, maintenant et à l'heure de notre mort. Amen. Je te salue, Marie, pleine de grâce. Le Seigneur est avec toi. Tu es bénie entre toutes les femmes, et Jésus, le fruit de tes entrailles, est béni. Sainte Marie, Mère de Dieu, prie pour nous pécheurs, maintenant et à l'heure de notre mort. Amen. Je te salue, Marie, pleine de grâce. Le Seigneur est avec toi. Tu es bénie entre toutes les femmes, et Jésus, le fruit de tes entrailles, est béni. Sainte Marie, Mère de Dieu, prie pour nous pécheurs, maintenant et à l'heure de notre mort. Amen. Gloire au Père et au Fils et au Saint-Esprit, au Dieu qui est, qui était et qui vient, pour les siècles des siècles. Amen.

Cinquième mystère joyeux, Marie et Joseph trouvent Jésus au temple à Jérusalem. Oui, Marie, tu seras visitée de maintes façons tout au cours de ta vie, par cette manière dont Jésus va parfois te dérouter par ses paroles, ses agissements. Il n'a que 12 ans et déjà, il interroge. Et tu es inquiète de ce comportement. Et Jésus te rappelle qu'il est au service de son Père. Et tu devras, Marie, avec Joseph, entrer dans ce mystère de ton fils qui grandit et qui prend sa place et qui devra la prendre dans le royaume du Père, ce royaume qui lui est confié. Nous aussi, Marie, nous avons besoin de ton soutien, de ta prière, pour que Jésus prenne toute sa place dans notre existence et qu'il nous conduise au Père. Notre Père qui es aux cieux, que ton nom soit sanctifié, que ton règne vienne, que ta volonté soit faite sur la terre comme au ciel. Donne-nous aujourd'hui notre pain de ce jour. Pardonne-nous nos offenses comme nous pardonnons aussi à ceux qui nous ont offensés. Et ne nous laisse pas entrer en tentation, mais délivre-nous du mal. Amen. Je te salue Marie, pleine de grâce, le Seigneur est avec toi. Tu es bénie entre toutes les femmes, et Jésus, le fruit de tes entrailles, est béni. Sainte Marie, Mère de Dieu, prie pour nous pécheurs, maintenant et à l'heure de notre mort. Amen. Je te salue Marie, pleine de grâce, le Seigneur est avec toi. Tu es bénie entre toutes les femmes, et Jésus, le fruit de tes entrailles, est béni. Sainte Marie, Mère de Dieu, prie pour nous pécheurs, maintenant et à l'heure de notre mort. Amen. Je te salue Marie, pleine de grâce, le Seigneur est avec toi. Tu es bénie entre toutes les femmes, et Jésus, le fruit de tes entrailles, est béni. Sainte Marie, Mère de Dieu, prie pour nous pécheurs, maintenant et à l'heure de notre mort. Amen. Je te salue Marie, pleine de grâce, le Seigneur est avec toi. Tu es bénie entre toutes les femmes et Jésus, le fruit de tes entrailles, est béni. Sainte Marie, Mère de Dieu, prie pour nous pécheurs, maintenant et à l'heure de notre mort. Amen. Je te salue Marie, pleine de grâce, le Seigneur est avec toi. Tu es bénie entre toutes les femmes et Jésus, le fruit de tes entrailles, est béni. Sainte Marie, Mère de Dieu, prie pour nous pécheurs, maintenant et à l'heure de notre mort. Amen. Je te salue Marie, pleine de grâce, le Seigneur est avec toi. Tu es bénie entre toutes les femmes, et Jésus, le fruit de tes entrailles, est béni. Sainte Marie, Mère de Dieu, prie pour nous pécheurs, maintenant et à l'heure de notre mort. Amen. Je te salue Marie, pleine de grâce, le Seigneur est avec toi. Tu es bénie entre toutes les femmes, et Jésus, le fruit de tes entrailles, est béni. Sainte Marie, Mère de Dieu, prie pour nous pécheurs, maintenant et à l'heure de notre mort. Amen. Je te salue Marie, pleine de grâce, le Seigneur est avec toi. Tu es bénie entre toutes les femmes, et Jésus, le fruit de tes entrailles, est béni. Sainte Marie, Mère de Dieu, prie pour nous pécheurs, maintenant et à l'heure de notre mort. Amen. Je te salue Marie, pleine de grâce, le Seigneur est avec toi. Tu es bénie entre toutes les femmes, et Jésus, le fruit de tes entrailles, est béni. Sainte Marie, Mère de Dieu, prie pour nous pécheurs, maintenant et à l'heure de notre mort. Amen. Je te salue Marie, pleine de grâce. Le Seigneur est avec toi. Tu es bénie entre toutes les femmes, et Jésus, le fruit de tes entrailles, est béni. Sainte Marie, Mère de Dieu, prie pour nous pécheurs, maintenant et à l'heure de notre mort. Amen. Gloire au Père et au Fils et au Saint-Esprit, au Dieu qui est, qui était et qui vient, pour les siècles des siècles. Amen.

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Psaume 71. Le roi de paix et son royaume. Ô Dieu, donne au roi ton jugement, au fils de roi ta justice, qu'il rende à ton peuple sentence juste et jugement à tes petits. Montagne, apportez, et vous, colline, la paix au peuple. Avec justice, il jugera le petit peuple, il sauvera les fils de pauvres. Il durera sous le soleil et la lune, siècle après siècle. Il descendra comme la pluie sur le regain, comme la bruine mouillant la terre. En ces jours, justice fleurira, et grande paix jusqu'à la fin des lunes. Il dominera de la mer à la mer, du fleuve au bout de la terre. La bête se courbera devant lui, ses ennemis mordront le sol. Les rois de Tarsis et des îles rendront tribut. Les rois de Saba et de Séba feront offrande. Tous les rois se prosterneront devant lui. Tous les païens le serviront. Il délivrera le pauvre qui appelle et le petit qui est sans aide. Compatissant aux faibles et aux pauvres, il sauvera l'âme des pauvres. De l'oppression, il rachète leur âme. Leur sang lui est précieux. On priera sans relâche pour lui. Tous les jours, on le bénira. Profusion de froment sur la terre, jusqu'au sommet des montagnes. Abondance, comme au Liban, à l'éveil de son fruit. Les fleurs couvrent les montagnes, comme herbe de la terre. Que son nom soit béni à jamais, qu'il dure sous le soleil. Bénis seront en lui tous les peuples, ils le diront bienheureux. Béni soit le Seigneur, Dieu d'Israël, qui seul fit des merveilles. Béni soit à jamais son nom de gloire, toute la terre en soit remplie.

Psaume 72. Le paradoxe de la prospérité des impies. Vraiment, Dieu est bon pour Israël, pour les hommes au cœur pur. Un rien, et je perdrai pied. Un peu plus, et je fais un faux pas. Car j'étais jaloux des superbes. Je voyais le succès des impies. Jusqu'à leur mort, ils ne manquent de rien. Ils jouissent d'une santé parfaite. Ils échappent aux souffrances des hommes, aux coups qui frappent les mortels. Ainsi, l'orgueil est leur collier. La violence, l'habit qui les couvre. Leurs yeux qui brillent de bien-être trahissent les envies de leur cœur. Ils ricanent, ils prônent le mal. De très haut, ils prônent la force. Leur bouche accapare le ciel et leur langue parcourt la terre. Ainsi, le peuple se détourne vers la source d'une telle abondance. Ils disent, comment Dieu saurait-il? Le Très-Haut, que peut-il savoir? Voyez comme sont les impies. Tranquilles, ils amassent des fortunes. Vraiment, c'est en vain que j'ai gardé mon cœur pur, lavé mes mains en signe d'innocence. Me voici frappé chaque jour, châtié dès le matin. Si j'avais dit, je vais parler comme eux, j'aurais trahi la race de tes fils. Longtemps, j'ai cherché à savoir. Je me suis donné de la peine. Mais quand j'entrai dans la demeure de Dieu, je compris quel serait leur avenir. Vraiment, tu les as mis sur la pente. Déjà, tu les entraînes vers la ruine. Comment vont-ils soudain au désastre, anéantis, achevés par la terreur? À ton réveil, Seigneur, tu chasses leur image, comme un songe au sortir du sommeil.

Psaume 73. Prière après la dévastation du sanctuaire. Pourquoi, ô Dieu, rejeté jusqu'à la fin, t'enflammer contre le troupeau de ton bercail? Rappelle-toi, ton peuple que tu as acquis dès l'origine, que tu as racheté, tribu de ton héritage. Rappelle-toi, ton peuple que tu as acquis dès l'origine, en ce mont Sion, où tu fis ta demeure. Élève tes pas vers ses ruines sans fin. Il a tout saccagé, l'ennemi au sanctuaire, dans le lieu de tes assemblées ont rugi tes adversaires. Ils ont mis leurs insignes au fronton de l'entrée, des signes qu'on n'avait jusque-là pas connus. Leurs cognées en plein bois abattant les vantaux, et par la hache et par la masse ils martelaient. Ils ont livré au feu ton sanctuaire, ô Dieu, profané jusqu'à la terre, la demeure de ton nom. Ils ont dit en leur cœur, détruisons-les d'un coup. Ils ont brûlé dans le pays tout lieu d'assemblée sainte. Nos signes ont cessé. Il n'est plus de prophète, et nul parmi nous ne sait jusque à quand. Jusque à quand, ô Dieu, blasphémera l'oppresseur? L'ennemi va-t-il outrager ton nom jusqu'à la fin? Pourquoi, Seigneur, retires-tu ta main? Tiens-tu ta droite cachée en ton sein? Pourtant, ô Dieu, mon roi dès l'origine, l'auteur des délivrances au milieu du pays, toi qui fendis la mer par ta puissance, qui brisa les têtes des monstres sur les eaux, toi qui fracassa les têtes de Léviathan pour en faire la pâture des bêtes sauvages, toi qui ouvris la source et le torrent, toi qui dessécha des fleuves intarissables. À toi le jour, à toi la nuit, toi qui agença la lumière et le soleil, toi qui posa toutes les limites de la terre, l'été et l'hiver, c'est toi qui les forma. Rappelle-toi, Seigneur, l'ennemi blasphème, un peuple insensé outrage ton nom. Ne livre pas à la bête l'âme de ta tourterelle, la vie de tes malheureux, ne l'oublie pas jusqu'à la fin. Regarde vers l'Alliance, la mesure est comble. Les antres du pays sont des demeures de violence. Que l'opprimé ne rentre pas couvert de honte, que le pauvre et le malheureux louent ton nom. Lève-toi, ô Dieu, plaide ta cause. Rappelle-toi l'insensé qui te blasphème tout le jour. N'oublie pas le vacarme que font tes adversaires, la clameur de tes ennemis qui va toujours montant.

Psaume 74. Le Seigneur, le juste juge. À toi, Dieu, nous rendons grâce. Nous rendons grâce et ton nom est proche. On proclame tes merveilles. Oui, au moment que j'ai fixé, moi je jugerai avec droiture. Que s'effondre la terre et ses habitants. Moi seul en ai posé les colonnes. Aux arrogants, je dis, plus d'arrogance. Et aux impies, ne levez pas votre front. Ne levez pas votre front contre le ciel. Ne parlez pas en le prenant de haut. Ce n'est pas du levant, ni du couchant, ni du désert que vient le relèvement. Non, c'est Dieu qui jugera. Il abaisse les uns, les autres, il les relève. Le Seigneur tient en main une coupe, où fermente un vin capiteux. Il le verse, et tous les impies de la terre le boiront jusqu'à la lie. Et moi, j'annoncerai toujours dans mes hymnes au Dieu de Jacob. Je briserai le front des impies et le front du juste s'élèvera.

Psaume 75. Hymne de triomphe après la victoire. En Juda, Dieu est connu. En Israël, grand est son nom. Sa tente s'est fixée en Salem et sa demeure en Sion. Là, il a brisé les traits de l'arc, le bouclier, l'épée et la guerre. Toi, le lumineux, le magnifique, des montagnes de butin leur sont prises. Les braves ont dormi leur sommeil. Tous ces guerriers, les bras leur ont manqué. Sous ta menace, Dieu de Jacob, le char et le cheval se sont figés. Toi, toi le terrible, qui tiendra sous le coup de ta fureur? Des cieux, tu fais entendre la sentence. La terre a peur et se tait. Quand Dieu se lève pour juger, pour sauver tous les humbles de la terre. La colère de l'homme te rend gloire. Tu te scindras des réchappés de la colère. Faites des vœux. Acquittez-les à votre Dieu. Ceux qui l'entourent, faites offrande au terrible. Il éteint le souffle des princes. Terrible au roi de la terre.

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Voici entre nous, version 30 minutes. Ici Yves Houd. Je vous propose en rediffusion aujourd'hui l'entrevue que j'ai réalisée avec la lexicographe Géraldine Moinard, directrice des éditions Robert, et ce sera suivi de la chronique « Le sens des mots ».

0: Géraldine Moinard, bonjour.
1: Bonjour.
0: Vous êtes lexicographe, spécialiste de la fabrication et de l'étude des dictionnaires. Vous êtes la directrice de la rédaction aux éditions Robert. Vous êtes donc, par ce fait même, bien au fait de la liste des mots qui sont ajoutés au dictionnaire chaque année. Vous avez eu des échos à propos des ajouts de cette année?
1: Oh, des échos, il y en a toujours beaucoup. Ils sont assez divergents parce que tout le monde ne s'intéresse pas aux mêmes mots. Donc c'est vrai que les échos, je suis assez étonnée parce que cette année, les mots qui ont été mis en avant sont principalement les quatre mots familiers, un peu au détriment de tout le reste. Il y a énormément de mots, des mots des sciences, des mots de société. Et puis en France, en tout cas, l'attention a été focalisée par Banger et Matrixé. Et puis au Québec, je crois que FAC a été beaucoup.
0: Oui, le FAC nous a beaucoup frappé. Pour éviter l'obésité ou l'embonpoint du dictionnaire, Géraldine Moinard, est-ce que vous enlevez des mots au moment où vous en ajoutez?
1: Alors non, Robert, notre politique, c'est de ne pas enlever de mots, c'est de le moins possible. Alors tous les ans, ça fait une vingtaine d'années qu'on n'a pas retiré le mot dans le Petit Robert, tout simplement parce que les mots, quand bien même certains mots finissent par vieillir, ça arrive, il y a un cycle de vie aussi, on a toujours besoin de les comprendre parce qu'on les trouve dans des textes, dans la littérature, dans des textes historiques, donc on évite d'enlever des mots. En tout cas, on ne le fera jamais dans le numérique, et puis dans les éditions papier, on joue sur la place, c'est-à-dire que le Petit Robert a 60 ans cette année, en 1967, la première édition, c'était un peu moins de 2000 pages. Aujourd'hui, on est à 2800 et quelques pages. Pourquoi ? Parce qu'on a utilisé du papier plus fin, on a un petit peu grossi l'ouvrage, mais pas tant que ça, du papier plus fin, on a joué sur les marges, et donc tous les ans, on arrive à intégrer de nouveaux mots sans en supprimer, en tout cas, pas plus que tous les 20 à 30 ans.
0: Quels sont les moyens que vous utilisez pour être au fait des habitudes langagières qui se développent dans les différentes régions de la francophonie à travers le monde?
1: Alors, de façon générale, on a des outils aujourd'hui qui nous aident beaucoup, nous les lexicographes, à traquer les nouveautés linguistiques. On a en particulier, on va beaucoup moissonner énormément de quantités de textes qu'on va trouver sur Internet. On va moissonner énormément, surtout de presse, puisque c'est ce qu'il y a de plus accessible, la presse française et francophone, hein, du monde entier. Et puis aussi un petit peu les réseaux sociaux, c'est pareil, du monde entier, des sites institutionnels. Et puis on va pouvoir comparer tous ces textes qu'on moissonne, repérer tous les mots à l'intérieur. On a un outil qui va les comparer aux mots qui existent déjà dans nos dictionnaires et qui va nous repérer les mots qui sont pour l'instant absents. Et puis tout cela est couplé, bien sûr, d'une analyse humaine, une analyse de fréquence de chaque terme. Est-ce que le mot est utilisé depuis longtemps? Par qui? Est-ce qu'il est pérenne? Quelle est sa fréquence? Et puis on va compléter aussi beaucoup toutes ces données qu'on va récolter de façon un peu programmatique par des récoltes humaines, des petites fiches que font des humains, parce que parfois il y a aussi des mots qui existent déjà mais qui vont prendre des nouveaux sens, comme le mot fresque qui existe aujourd'hui, des ateliers collaboratifs qui sensibilisent à des sujets donnés et qui, voilà, c'est pas un mot nouveau, mais il va falloir quand même repérer ces évolutions sémantiques.
0: Vous semblez partir des textes, d'après ce que je comprends, des écrits. Comment pouvez-vous aussi récupérer des phénomènes de langage?
1: Eh bien, c'est ce qui est le plus difficile, mais on y arrive. On y arrive par plusieurs biais. D'abord, les réseaux sociaux souvent sont une forme d'écrit de l'oral, c'est-à-dire que on s'exprime un peu de façon un peu plus proche que l'oral. Donc, quand on récupère des écrits des réseaux sociaux, on a une forme d'oral. Aujourd'hui, il y a aussi à disposition, malheureusement pas assez, mais un petit peu plus qu'avant, des corpus de vocaux. Il y a eu des opérations, notamment en Europe, qui étaient donner vos vocaux à la science, et donc les chercheurs récupèrent des messages vocaux qui vont ensuite transcrire et sur lesquels on peut s'appuyer. Et puis, il y a aussi ce qu'on entend, tout simplement. On va avoir les oreilles extrêmement ouvertes aussi au langage qui se parle autour de nous. L'idée n'étant pas de saisir des mots très, très nouveaux. Ce qu'on voit, c'est que les mots qui rentrent dans le Petit Robert ont déjà quelques années d'utilisation, parce que tout simplement, on attend qu'ils soient pérennes pour les faire rentrer dans le Petit Robert. Et donc, en général, au bout de quelques années, on les voit aussi apparaître à l'écrit, y compris les mots familiers, dans des transcriptions, même dans la littérature parfois aussi.
0: Vous retenez ce que vous observez. Avez-vous une préoccupation de proposer une formule plus française parfois lorsque les mots apparaissent, viennent d'autres langues? Ou si vous donnez exactement ce que vous avez trouvé?
1: Oui, bien sûr. En fait, à partir du moment, à chaque fois qu'on fait rentrer, parce qu'on est un petit peu obligé des certains anglicismes dans le petit Robert. Il y en a, il y a des mots qui viennent de l'anglais parce qu'aujourd'hui, le français emprunte beaucoup à l'anglais, énormément. Ce n'est pas le seul procédé, mais on peut avoir facilement peut-être un mot sur 5, sur 6 qui vient de l'anglais. Et dans ce cas-là, on va toujours, toujours donner la traduction française quand elle existe. Donc quand un mot, quand on a une recommandation officielle, par exemple, soit de l'OQLF ou en France des commissions de terminologie, on va donner l'équivalent français quand il existe. Par exemple, cette année, on a le mot fast fashion qui est absolument incontournable, dont on parle partout. On va aussi donner mode éphémère, et puis en français, on parle aussi de mode éclair. Donc on va toujours, toujours donner ces mots familiers. Le air fryer, on va dire, c'est une friteuse sans huile, et ça nous permet aussi de retrouver, c'est aussi le principe d'un dictionnaire, c'est parfois de partir d'un mot, on ne connaît pas l'équivalent français, mais on va le trouver dans le dictionnaire, peut-être en passant par l'anglais.
0: C'est plus d'une centaine de mots qui ont été ajoutés cette année. Les médias ont établi un certain palmarès. On va en retenir une dizaine parce qu'on ne peut pas passer les 150 aujourd'hui, Géraldine Moinard. Si vous me permettez, je les ai un peu regroupés. Certains néologistes semblent avoir été créés pour rendre compte avec plus de justesse d'une réalité nouvelle, d'une réalité qui n'existait pas. On voit ça surtout du côté des technologies. Ça vient nettement enrichir le vocabulaire à ce moment-là. Et ce n'est pas nécessairement puisé à une autre langue. C'est un nouveau mot qui est formé. Et je pense à la narcomicide.
1: Oui, narcomicide, qui est un mot en tout cas qu'on utilise beaucoup en France, on dit un petit peu moins au Québec, parce qu'il a été formé pour parler des violences et de tous les meurtres liés au trafic de drogue. Et en France, il y en a énormément ces dernières années, en particulier à Marseille, mais pas seulement. Et donc, narcomicide est un mot qui a été créé et qui est vraiment très utile, parce qu'il désigne à la fois, on avait d'un côté les règlements de compte, qui désignaient les meurtres liés au trafic de drogue, mais qui concernaient des voyous, et puis les victimes collatérales, qui étaient les personnes qui se trouvaient par hasard là, au mauvais endroit, au mauvais moment. Et narcomicide regroupe ces deux réalités-là et permet de mieux compter les victimes des narcotrafics de façon globale, que les personnes soient impliquées ou non. Donc ce mot avait un franc succès dans la presse, et aujourd'hui est vraiment le mot adéquat pour parler de ces violences-là.
0: Est-ce que c'est un mot que je qualifierais d'être un mot technique et réservé à une catégorie de gens? Par exemple, les policiers peuvent parler de ou les agents de police chez vous, ou la médecine, ou le droit, mais les gens dans la rue qui se piquent à tous les jours, je pense pas qu'ils parlent de narcomicide.
1: Alors, les gens qui parlent dans la rue, je ne pense pas qu'ils parlent de narcomicide. En revanche, en tout cas, c'est le cas en France. Ils sont confrontés à ce mot en permanence, puisque c'est le mot qu'utilisent les médias à 100% pour parler de ce genre de choses, et on en a très régulièrement. Donc, c'est un mot qui est énormément, qu'on entend beaucoup et qu'on a besoin de comprendre. C'est aussi un mot qui a connu des fortes épisodes aussi de médiatisation à différents moments. Donc, il faut absolument qu'un dictionnaire l'explique.
0: Un autre jour que je trouve intéressant, c'est la manosphère.
1: Très intéressant. Très intéressant, manosphère, qui se forme avec ce suffixe sphère qui a déjà servi avant lui à former la complosphère, la fachosphère. Et donc manosphère, qui est un mot un peu plus nouveau, qui connaît vraiment un essor ces dernières années, avec la montée des masculinismes qui fait aussi la une des médias et qu'on retrouve énormément sur les réseaux sociaux.
0: Donc lui, il est emprunté un peu à l'anglais à cause du man.
1: Oui, bien sûr. Et bien, à la base, c'est un anglicisme, manosphère en anglais. Alors moi, je prononce beaucoup moins bien l'anglais que les Québécois, mais c'est vrai qu'ensuite, on l'a francisé vraiment en manosphère, avec l'accent grave comme en français, et c'est devenu vraiment un mot français à part entière.
0: Donc, c'est un mot qui vient signifier un domaine d'activité ou un domaine d'intérêt particulier, comme on avait toutes les stratosphères et compagnie. Donc, la manosphère pour le masculinisme. D'autres mots viennent corriger, j'appellerais ça des vieilles coutumes. On a marrainé, je trouve ça intéressant, pourquoi pas? On avait depuis toujours parrainé, mais quand ça vient d'une femme, pourquoi pas marrainé?
1: Eh bien, pourquoi pas? C'est vrai qu'on a parrain, marraine, donc pourquoi pas parrainer, marrainer, il n'y a vraiment pas de raison, et ce mot marrainer, il apparaît, on voit qu'il apparaît de façon très épisodique il y a déjà plus d'un siècle, et puis il n'est pas du tout repris, c'était vraiment des propositions éphémères, et ces dernières années, il y a vraiment un essor de l'utilisation de marrainer, marrainage, avec aussi la revendication pour rendre plus visible le féminin dans la langue française. Il n'y avait pas de raison, il fonctionne très bien sur le modèle de parrainer.
0: Les termes en référence à la cuisine, que ce soit pour nommer des mets, que habituellement on garde à peu près le terme qui est utilisé dans la langue d'origine du mets en question, il y a certains phénomènes qui sont connus, qui empruntent à la cuisine, et j'ai trouvé amusant que vous parliez de la bouilloire thermique par rapport à la passoire thermique. Donc, on utilise des instruments de cuisine pour parler de chaleur.
1: C'est ça, sans doute parce que en fait, tout le monde les connaît, ces instruments, donc on voit très bien de quoi il s'agit. C'est vraiment des instruments de base, même quand on n'est pas fort en cuisine, on voit ce que c'est et on se rend très bien compte. Je pense que l'image est très simple. Passoire thermique, bouilloire thermique, on voit le concept, on n'a même pas besoin du dictionnaire en fait, presque pour ça. Mais c'est quand même important de le définir.
0: Oui, mais probablement que pour vous, en France, la bouilloire thermique, c'est très connu, mais ça l'est moins chez nous. Dites-nous, c'est quoi la bouilloire thermique?
1: Alors, la bouilloire thermique, c'est des bâtiments qui sont très mal isolés et qui deviennent invivables en période de forte chaleur. Là, en ce moment, on a 35 degrés à Paris. On commence à reparler des bouilloires thermiques, mais c'est le cas un peu tous les ans. Et les passoires, par définition, c'est des bâtiments mal isolés, mais chaud, froid, en fait, c'est les deux. Ça peut être très chaud ou très froid. La bouilloire va vraiment insister sur la notion de chaleur.
0: Ce qui est une bouilloire thermique en période de canicule, en période de froid, devient quoi?
1: Eh bien, pour l'instant, on n'a pas encore la glacière thermique, mais peut-être que ça va venir.
0: Peut-être, oui. Vous allez vous mettre sur le dossier.
1: Passoire. Voilà, pour l'instant, on continue à parler de passoire thermique, passoire énergétique, mais pourquoi pas la glacière?
0: Ouais. Il y a des mots qui tiennent de mode, particulièrement les adolescents sont très créatifs pour avoir des mots qui sont à peu près les seuls à comprendre. Et un mot qui est très utilisé, qu'on connaît, c'est le mot « gavé ». Mais vous l'introduisez dans le dictionnaire cette année en ajout dans un tout autre sens qui m'a fait grincer des dents un peu.
1: Ah, ça, oui, alors c'est un sens qui est utilisé, alors en particulier en France, hein, c'est vraiment un régionalisme de la région de Bordeaux qui aujourd'hui s'est vraiment répandu dans l'ensemble de la France, mais ça reste un mot qui est plutôt français, hein, celui-ci. Je pense qu'au Québec, il n'est pas. C'est normal que vous ne connaissiez pas, tout comme nous, il y a des mots qu'on n'utilise pas en France. Donc, gavé, quand on va dire gavé d'eux, c'est beaucoup plein d'eux. Si on dit il y a gavé de gens, c'est qu'il y a beaucoup de monde. Si on dit que c'est d'un film, par exemple, qu'il est gavé bien, c'est qu'il est vraiment très bien. Et c'est vraiment un terme qui connaît beaucoup de succès aujourd'hui, qui est familier, hein, qui reste familier, mais qui est très imagé aussi.
0: Oui, mais on pourrait dire que la bibliothèque est gavée de livres, finalement.
1: On pourrait dire qu'elle est gavée de livres. Là, dans ce cas, oui, elle est pleine de livres, mais on voit l'idée. On est dérivé du verbe gaver, donc elle déborde de livres, on pourrait très bien dire.
0: Ouais, faut vraiment que ça déborde, que ce soit de trop, dans le sens de gaver, peut-être. Venons faire un tour au Québec, Géraldine Moinard. Le fameux mot « fac », qui est une déformation ou qu'une contraction de l'expression « ça fait que », qui amène dans le sens une conséquence. En France, vous utilisez du coup.
1: On utilise mais du coup à toutes les sauces.
0: Oui, effectivement, on l'entend beaucoup, mais au moins, du coup, c'est très correct. Fac, c'est une contraction et une déformation de mots. Vous l'élevez au niveau d'un adverbe.
1: C'est de fait, syntaxiquement, c'est un adverbe, hein, il a fonction d'adverbe, comme on pourrait dire de façon beaucoup plus soutenue, par conséquent ou car. Donc c'est un adverbe. Vous savez, en France, du coup, est très très critiqué aussi, il fait grincer des dents, il n'empêche que, y compris les gens qui le critiquent, l'utilisent également. Donc ça relève de la langue familière, tout comme fac relève de la langue familière, mais ce sont des mots qu'on entend énormément et qu'on a besoin de comprendre. Là, tout à l'heure, j'étais avant vous, j'ai eu un technicien au téléphone, je crois qu'il a dit trois fois. Donc moi, en tant que Française, en tout cas, j'ai besoin de comprendre ce que signifie fac.
0: Oui,
1: et je crois qu'on n'a pas besoin d'être pour ou contre. Ce qu'on a besoin, c'est de dire ce qu'il signifie pour un dictionnaire, de dire que ce mot est courant et de dire aussi qu'il est familier et de proposer aussi, parce que c'est le rôle d'un dictionnaire, toujours à l'article fac, on va aussi proposer des synonymes pour celles et ceux qui voudraient employer un autre mot.
0: Mais pour moi, Géraldine Moinard, vous pourrez me critiquer mon jugement sur la chose, mais autant du coup que fac, ce sont des tics de langage qui sont des mots fourre-tout que l'on place n'importe quand comme une ponctuation dans la phrase. Ils n'ont pas véritablement de sens.
1: ils ont quand même un sens, puisque fact, vous pouvez le remplacer par autre chose. Si vous l'enlevez complètement, votre phrase, elle n'a plus de sens, en fait. Si vous avez besoin de le remplacer, si vous voulez utiliser autre chose, par alors, donc, par conséquent, mais vous avez besoin. Si vous dites qu'il est absent, fact, il est malade, vous ne pouvez pas enlever le fact. Il est absent, il est malade, votre phrase, elle est bancale. Donc, il a un sens, on a besoin de le définir, il n'empêche qu'il est familier, il n'empêche qu'on a le droit de ne pas l'aimer, de ne pas l'employer, oui. Tout à fait, heureusement.
0: Dans le cas que vous utilisez, c'est vrai qu'il prend un sens, mais généralement, il est utilisé à tort et à travers sans porter ce sens-là. Il n'amène pas de conséquences. En tout cas, c'est mon avis. Et quand j'écoute certaines émissions françaises, par exemple des émissions de quiz ou des émissions de questionnaires ou de jeux, et que les intervenants ont du coup à tous les deux ou trois mots, ce ne sont que des béquilles de langage.
1: Oui, mais c'est sûrement une béquille, mais c'est comme le si vous dites « e » ou « un », qui veut dire, quand vous allez hésiter, c'est il n'empêche que c'est défini aussi dans le dictionnaire, parce que c'est un mot qu'on entend, qu'on emploie, et donc c'est aussi le rôle d'un dictionnaire, voilà, de recenser tous les mots.
0: Qu'est-ce qui vous a fait choisir FAQ cette année sur l'ensemble de ces tics de langage qu'on a au Québec?
1: Alors, celui-ci, parce qu'il est extrêmement fréquent, hein, vraiment, on l'entend partout, donc c'est pour ça qu'on pensait utile de le définir. C'est pas le seul mot québécois qui est forgé au Québec qui rentre cette année dans le Petit Robert, et c'est un peu dommage qu'on ne parle peut-être que de FAQ. Voilà, on pourrait parler de découvrabilité, d'instabiléaste ou de la fête acadienne Saint-Amart.
0: Bon, oui, c'est plus beau, la découvrabilité, justement, on peut en parler de ce nouveau mot-là, mais vous venez de mentionner ce beau clin d'œil aux Acadiens qui est le Saint-Amart. Je suis même étonné qu'il n'était pas inscrit au dictionnaire depuis des années.
1: Non, c'est vrai, c'est peut-être un petit peu ce qu'on pourrait appeler un rattrapage. C'est vrai qu'on s'est rendu compte que cette fête acadienne ne figurait pas dans le Petit Robert. On avait bien sûr le mot tintamarre au sens de grand bruit, mais pas dans ce sens-là. Et ça, c'est nos conseillers. On a des linguistes un petit peu partout dans la francophonie, et notre linguiste québécois a remarqué cet oubli, et donc aujourd'hui, il est rattrapé.
0: Alors, si je comprends bien, le tintamarre, vous connaissiez, il est connu un peu partout, en France comme ailleurs, mais c'est dans le sens de la fête acadienne qu'il n'était pas utilisé.
1: Voilà, c'est ça, le tintamarre au sens de grand bruit, ça c'est un mot qu'on connaît, qu'on emploie aussi en France. En revanche, c'est vrai que la fête acadienne n'est pas connue en France, et dans le reste de la francophonie, je pense.
0: Il faudrait apprendre, vous l'avez mentionné tout à l'heure un peu rapidement, il faudra apprendre à être matrixé plutôt qu'à être manipulé désormais.
1: On utilise absolument le terme qu'on veut. En tout cas, matrixé est un terme qui s'est vraiment, chez les plus jeunes et les un petit peu plus âgés, qui s'est vraiment imposé ces dernières années en France, qui a été beaucoup porté aussi par des rappeurs, et qui aujourd'hui est un mot très très employé, oui, dans le sens de conditionné, fasciné aussi. À la base, matrixé, c'est être soumis à une influence un peu néfaste. Par exemple, on est matrixé par les réseaux sociaux ou par une idéologie, terme tout à fait d'actualité vu l'état du monde, mais on peut aussi être matrixé de façon positive, hein, matrixé par un film qui est génial, et c'est vrai que c'est un mot familier, qui existe depuis un certain temps et qui aujourd'hui est vraiment rentré dans l'usage courant familier. Toujours.
0: Et le mot est formé à partir justement du titre d'un film?
1: Du titre de la trilogie Matrix qui est sortie au début, fin des années, fin du XXe siècle, début du XXIe siècle. Le mot avait été un petit peu utilisé à cette époque-là et n'avait pas été connu un grand succès. Et puis finalement, avec les suites de Matrix et puis avec la reprise par des rappeurs vers les années 2020, il a vraiment d'un coup connu une certaine gloire.
0: Géraldine Moinard, le dictionnaire qu'on a toujours pris, enfin moi, pendant ma scolarisation, le dictionnaire, c'était une norme. On nous disait, va voir au dictionnaire, et si c'était au dictionnaire, c'était correct. Si ça n'y était pas, c'était à bannir ou à refuser. Le dictionnaire ne se veut pas, en tout cas le Robert, ne se veut pas être une norme, mais une proposition.
1: En fait, il n'y a pas un dictionnaire, il y a des dictionnaires. Il y a des dictionnaires qui se veulent normatifs. Enfin, en France, on a le dictionnaire de l'Académie française qui est très, très, très sévère et qui n'accepte presque aucun anglicisme, presque aucun mot familier, au point que ça en est parfois, à mon sens, un petit peu ridicule, hein, si on ne va pas trouver bisous ou start-up. Le Petit Robert c'est une autre forme de proposition, c'est vraiment un observatoire de la langue. Il a été conçu par Paul Robert et plus tard par Alain Rey, qui avait pris la suite, par un, comme un observatoire de la langue, y compris en intégrant vraiment tous les types de mots, y compris les mots qui ne plaisent pas, ceux qui plaisent, ceux qui ne plaisent pas, des mots familiers, des mots plus vulgaires, et des mots généraux et des mots scientifiques, vraiment tout type de mots, sans jugement. Et l'idée d'un dictionnaire comme le petit Robert, c'est vraiment de décrire la langue, et de donner les informations dont on a besoin pour la comprendre. Donc je vais trouver des mots scientifiques et je saurai que c'est un mot scientifique. Je vais trouver des mots soutenus, je saurai qu'il est soutenu. Je vais trouver aussi des mots familiers et j'aurai l'indication que ce mot est familier, donc pas à utiliser dans n'importe quelle circonstance. Donc l'idée, c'est de laisser l'utilisateur se faire sa propre opinion et choisir les mots qu'il a envie d'employer, en ayant les informations dont il a besoin.
0: Oui. Dans une thèse très savante à la Sorbonne, par exemple, quelqu'un pourrait-il défendre son texte en disant qu'il a puisé au dictionnaire Robert tel mot et tel mot et qu'on n'a pas de raison de lui en vouloir pour ça?
1: Alors, il ne pourrait pas, je pense, dans la mesure où s'il emploie, par exemple, s'il choisit d'employer un mot familier dans une thèse, c'est complètement inapproprié. Ce serait aussi inapproprié que de se rendre soutenir sa thèse habillé en jogging. Donc, il y a des codes, il y a des circonstances. Chaque mot, il y a des mots qui sont adaptés à certaines circonstances et d'autres pas. Inversement, utiliser un mot très soutenu dans un dialogue avec sa famille, dans un dialogue sur les réseaux sociaux, peut aussi paraître ridicule. Donc voilà, il y a des mots qui correspondent à chaque circonstance, tout comme dans certaines circonstances, on va mettre plutôt une cravate, plutôt un jogging, s'habiller normalement. Et donc, il importe évidemment de décoder les informations dans le dictionnaire.
0: Fac à ne pas utiliser dans une thèse savante.
1: Voilà, le mot étant familier, ce ne sera pas utilisé dans une thèse.
0: Géraldine Moinard, vous êtes lexicographe, spécialiste de la fabrication et de l'étude des dictionnaires, directrice de la rédaction aux éditions Robert. Merci beaucoup pour cet entretien.
1: Merci à vous.

La sacoche est un régionalisme familier chez nous quand on l'utilise pour désigner un sac à main chez les dames. On se souvient bien sûr de la sacoche de la colorée Monique Jérôme Forgette alors qu'elle était ministre des Finances dans le cabinet de Jean Charest. La sacoche, au vrai sens, c'est un gros sac utilitaire en toile ou en cuir utilisé par les livreurs, comme les facteurs par exemple, des sacs que l'on voit très souvent fixés à l'arrière d'une moto ou d'un vélo. Safe space. En anglais, l'expression signifie un endroit où l'on se sent en sécurité. Le sens a glissé légèrement avec le temps pour identifier un lieu où toute forme de discrimination est interdite, où toutes les personnes marginalisées ou en minorité peuvent s'exprimer, se comporter comme ils l'entendent, sans risque. Bien sûr, l'expression fut récupérée en français pour parler de cet endroit de liberté, une liberté parfois mal perçue socialement. Peut-on sauver du temps en passant, par exemple, par une voie de service? En français, on sauve ce qui est en péril. Sauver quelqu'un de la noyade, par exemple. On ne sauve pas du temps, on ne sauve pas de l'argent non plus. On économise de l'argent ou on gagne du temps en passant par une voie de service. Si des documents de valeur ou de l'argent sont menacés par l'incendie ou l'inondation, ben on pourra peut-être tenter de dire qu'on a sauvé de l'argent ou on a sauvé des documents, parce que le péril était imminent. Le verbe « scotcher » est entré dans la langue française au début des années 1960, d'abord pour souligner l'utilisation d'un ruban adhésif transparent de marque Scotch pour coller deux morceaux ensemble. Au figuré, le verbe a été utilisé au sens passif pour souligner le fait d'être attaché, immobilisé, incapable de se distraire d'une situation, être scotché à son téléviseur ou à son téléphone. Ce serait moins snob de dire que l'on est rivé à son téléphone ou à son téléviseur. Peut-on se séparer une facture après un repas, par exemple, au restaurant, ou séparer une tarte en quatre morceaux? On se sépare de quelqu'un ou de quelque chose, mais on ne sépare pas quelqu'un ou quelque chose. On divise, on partage. Au restaurant, on peut se partager l'addition, mais pas la facture. Quand j'étais jeune, mon père m'a souvent dit d'arrêter mes sparages. J'avais tendance à exagérer pour convaincre. Le terme dérivé du verbe anglais « to spar », qui, selon le contexte, peut signifier « s'entraîner » ou peut-être « se tirailler », mais en français familier, « sparage » signifie des gestes exagérés et souvent inutiles. Ces informations sont tirées du dictionnaire et du français au micro de Guy Bertrand et aussi de mon expérience personnelle.

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On me demande souvent quels sont, selon moi, les enjeux bioéthiques à venir. Certaines des questions que nous avons abordées au fil de cette chronique continueront de susciter débats et réflexions. Je pense notamment à l'aide médicale à mourir et aux questions relatives à l'élargissement de l'AMM pour les personnes souffrant uniquement d'une maladie mentale. Un débat qui va continuer à faire son chemin au Canada. Nous devrons également suivre de près les débats concernant l'extension de l'aide médicale à mourir aux mineurs. Un débat qui ne manquera pas de s'intensifier au cours des mois et des années à venir. Est-il moralement acceptable de permettre à un parent de demander l'aide médicale à mourir pour un enfant en phase terminale? Jusqu'à présent, ces décisions incombaient à la personne qui demandait l'aide médicale à mourir pour elle-même et non pour quelqu'un d'autre. Si l'aide médicale à mourir pour les mineurs venait à être légalisée, comment devrions-nous procéder dans les cas où un parent choisirait de demander l'aide médicale à mourir pour un enfant en phase terminale, tandis que l'autre parent s'y poserait catégoriquement? Les personnes et les communautés religieuses devraient-elles pouvoir se soustraire aux normes et pratiques médicales établies? Existe-t-il une notion d'objection de conscience institutionnelle? Autrement dit, un hôpital catholique pourrait-il refuser de se conformer à une directive gouvernementale lui enjoignant de proposer des procédures, peut-être considérées comme des soins par lesdits gouvernements, qu'il juge moralement illicites, telles que l'aide médicale à mourir? À quoi ressembleront la fin de vie, le mourir et la mort dans notre province, notre pays, dans 10, 20 ou 50 ans? Les conceptions de ce qui constitue une bonne mort vont-elles évoluer ou sont-elles peut-être déjà en train de changer? L'intelligence artificielle est un autre domaine qui soulève de plus en plus de questions éthiques et qui continuera certainement à le faire. En tant qu'universitaire, l'utilisation de l'IA générative par les étudiants et les professeurs devrait nous inciter à la réflexion. Qui est l'auteur du texte si l'IA générative est utilisée dans le processus d'écriture? Et si elle n'était utilisée que pour aider à améliorer la qualité de l'écriture à des fins de traduction ou pour aider à structurer ses idées? Certaines de ces utilisations sont-elles plus acceptables que d'autres? L'utilisation ou la dépendance à l'égard de l'IA générative freine-t-elle le développement des capacités d'analyse? Quels seront les gains et quelles seront les pertes liées à l'utilisation de l'IA générative dans nos études et notre travail? Dans le domaine de la santé, y a-t-il une limite à la confiance que nous devrions accorder aux capacités des systèmes basés sur l'IA pour établir des diagnostics et de déterminer des plans de traitement ou pour gérer les dossiers médicaux et les informations médicales confidentielles? Si l'IA formule une mauvaise recommandation entraînant un tort, à qui incombe la responsabilité? L'utilisation ou peut-être la surutilisation de l'IA nous rend-elle moins compétents dans les domaines où nous nous appuyons sur elle, diagnostic, etc.? Quel impact l'IA pourrait-elle avoir sur la relation patient-soignant? Un autre domaine à surveiller, la modification génétique. Comment devrions-nous gérer notre capacité à modifier notre ADN, à supprimer les gènes défectueux dans les cellules ou à insérer de meilleurs? Et meilleurs selon qui? Sommes-nous sûrs de savoir manipuler notre ADN? Une seule modification pourrait-elle déclencher plusieurs effets? Et qui décidera de ce qu'il faut corriger? Et je mets ce mot « corriger » entre guillemets. Devrions-nous nous efforcer d'éliminer tous les handicaps? Quelles implications cela pourrait-il avoir, par exemple, pour les personnes en situation de handicap? Les interfaces cerveau-machine, les progrès en robotique et en prothétique, l'accès aux soins et la réduction des inégalités sociales en santé qui sont construites par la société et reflètent des injustices dans la répartition des ressources, souvent déjà limitées, la bioéthique ne manque jamais de sujets. Et ce que je continue d'apprécier en tant que bioéthicien, c'est que nous sommes tous appelés à réfléchir à ces questions complexes et souvent délicates
qui concerne tout le monde, qui nous invite encore et encore à nous interroger sur ce qui est au cœur des soins, au cœur de l'être humain, est au cœur du ministère de la présence que nous sommes appelés à vivre en tant que chrétiens et chrétiennes.

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Au terme de ces entretiens sur la femme de lumière, je veux me donner la joie aujourd'hui et vous la faire partager, bien sûr, de vous lire un passage de l'Écriture, une page admirable, au livre de la sagesse. Tout ce qui est caché, je le connais, car c'est la sagesse, créatrice de toutes choses, qui me l'a enseigné. Plus agile que tout mouvement est la sagesse. Elle traverse et pénètre tout grâce à sa pureté. Elle est un souffle de la puissance de Dieu, un rayonnement limpide de la gloire du Tout-Puissant. Aussi, rien de souillé ne peut s'insinuer en elle. Elle est une infusion de la lumière éternelle, un miroir sans tache de l'activité de Dieu, une image de sa bonté. Immuable en elle-même, elle renouvelle toute chose. Elle forme les amis de Dieu, car Dieu n'aime que celui qui vit avec la sagesse. Eh bien, en essayant de mieux connaître le visage incomparable de notre Dieu, je n'ai pas trouvé meilleur moyen que de vous parler du visage de la femme illuminée de Nazareth. L'innocence, cette inépuisable source vivante, hein? Ce réceptacle et cette image de la sagesse qui nous attend au rendez-vous. Eh bien, cette sagesse évoquée dans cette page de l'Écriture, il nous suffit de l'approcher pour avoir le sentiment que tout est rempli, que tout est accompli, que notre cœur est plein. Il est si rare, avouons-le, que nous avons fait l'expérience d'avoir notre cœur rempli. Elle est intraduisible, cette réalité, qui a le pouvoir de nous rassasier l'âme et le cœur. Oui, tout est plein. Mais ici, je me pose une question. Je me demande si, en écoutant cette description du visage de la sagesse, hein? Vous vous êtes reconnus, vous autres. En écoutant cette description, vous est-il arrivé, vous est-il venu à la pensée de vous lever pour dire à tous ceux qui étaient là autour de vous que c'était là la description de votre propre visage intérieur? Dites-moi à cette heure, quels sont ceux parmi vous qui ont eu cette audace? Quand vous avez entendu la description du visage de la sagesse, cette être plus agile que tout mouvement, qui traverse tout grâce à sa pureté, qui est un souffle de la puissance de Dieu, un rayonnement limpide de la gloire du Tout-Puissant, il reste. En entendant cette description, avez-vous eu envie de dire à tous ceux qui vous entourent encore, « Voilà que mon secret intérieur » mon mystère vivant vient d'être raconté à tous. Ce qui jusqu'ici avait été le seul secret de Dieu et de moi, voilà qu'une langue indiscrète, vient de le publier sur tous les toits. J'aimerais connaître votre réponse à ce moment-ci. Est-ce que votre cœur est apprivoisé au don de Dieu qui veut venir en vous? Mais il y a ici quelque chose de plus grand encore. Avez-vous remarqué que cette révélation du plus vrai de votre mystère, celui que vous venez d'entendre dans cette page, de ce que le Créateur avait caché de plus beau au cœur de votre être, se révèle comme étant paradoxalement, non pas une humiliante indiscrétion, mais le dernier mot de la pudeur et de la discrétion, manquer ainsi au secret, dévoiler un secret intime, la chose peut devenir, dans l'ordre spirituel, le comble de la pudeur et de la discrétion. Miracle toujours. Quelle consolante nouvelle! Il ne peut y avoir jamais manque de respect, manque de pudeur
à dire et à révéler ce qui est sacré, à dire la vérité. Qui de vous s'est arrêté à penser seulement à de l'impudeur en écoutant la description de son être, le contenu de son inviolable secret? La question ne vous est même pas venue, et pour cause. Vous êtes si loin de vous-même, si ignorant de votre contenu, que vous avez entendu tout ce récit sans pouvoir soupçonner qu'il s'agissait bien là de vous. Pourtant, ce récit, vous ne l'avez pas écouté sans complaisance, n'est-ce pas? Avouez-le. Il y avait caché quelque part, comme une voix inarticulée qui vous laissait discrètement entendre que ce pays de la lumière et de la beauté ne vous était pas totalement étranger. Il y a toujours une répugnance instinctive à se sentir dévoilé. Mais tout à l'heure, ce malaise, il s'est perdu dans la lumière et dans la joie révélée. Jean-Paul II, parlant dans un de ses volumes de l'expression de l'amour humain, a cette phrase heureuse. « La honte, dit-il, y est résorbée par l'amour. » Eh bien, il en est de même pour nous. Il existe un pays, celui de la lumière et de la vérité, où toutes les chaînes, toutes nos chaînes, se voient transfigurées en ornements sacrés. Vous ne croyez pas au mystère? Vous êtes toujours capable de profaner ce que Dieu peut accomplir en vous? En hésitant, à adhérer de tout votre cœur à une vérité comme celle-là, de voir toutes vos chaînes, tous vos esclavages subitement transformés en ornements de gloire. Pensez pour vous aider à ce qu'a vécu l'enfant qui revient de son chemin perdu. Vous vous étiez toujours perçu jusqu'ici comme étranger à une pareille densité d'être, n'est-ce pas? Mais toutes les missions que vous vous êtes données dans le passé, tous vos rêves de grandeur et d'accomplissement viennent maintenant confesser le ridicule de leurs prétentions. Imaginez-vous, le rêve de Dieu avait été plus grand que le vôtre, et la chose vous surprend aujourd'hui. Hein? Vous qui ne croyez pas pouvoir espérer arriver à l'accomplissement auquel vous aviez seulement rêvé. Vos rêves les plus généreux n'ont jamais eu d'autre mission que celle de cacher votre détresse et votre pauvreté. Étranger à vous-même, il avait fallu vous rabattre sur vos réalisations. Hein? Vous n'aviez jamais permis à votre soleil de se lever en vous. Il vous fallait donc des idoles pour le remplacer. L'aube est toujours un moment chargé de mystère et de paix. Mais avez-vous pensé, si l'aube, ainsi chargée de vie, c'est en fonction de l'aurore et du jour qui s'amène, si elle est chargée de vie comme ça? Une aube fermée sur elle-même, qui ne devrait jamais aller plus loin qu'elle-même, sans espérance de déboucher sur le jour attendu. Cette aube aurait vite fait de se transformer en source d'angoisse pour chacun de nous. De la même manière, l'aurore de ton jour à toi, aussi longtemps qu'il demeure enfermé dans l'enceinte de ton rêve humain, hein? Si beau soit-il ton rêve, hein? Cette aurore de ton jour se change en une redoutable puissance, uniquement porteuse de fruits de mort. Immanquablement, dans notre cheminement, doit prendre corps cette évidence paradoxale, à savoir que notre vie à nous, elle a toujours été au service de la mort. Hein? Quelle déconvenue à ce moment. Si ton parcours ne se voit pas traversé, hein, comme dans un éclair,
par l'espérance surnaturelle, par le souffle anticipé de la résurrection. La source en toi qui avait reçu mission d'abreuver ta joie en coulant dans le lit de la liberté promise. La voilà soudain cette source qui se met à empoisonner ton existence pour avoir été mise sous la tutelle et dans la prison de ton incompréhension et de l'inconscience de ton propre mystère, de la beauté de ton mystère.

Aussi longtemps que ton parcours ne se voit pas traversé comme dans un éclair, par l'espérance surnaturelle, par le souffle anticipé de la résurrection, eh bien, la source en toi, cette source qui avait reçu mission d'abreuver ta joie en coulant dans le lit de la liberté promise, la voilà soudain cette source qui empoisonne ton existence. Si tu pouvais seulement t'ouvrir à l'évidence que la raison te rend inapte à découvrir le mystère qui est caché au fond de toi. Vois, tu sais bien, toi, que la sagesse ne se ternit pas. Mais pourquoi tu te donnes tant de mal pour lustrer ton image? Tu le sais bien, elle est incorruptible, ton image. Mais pourquoi tu t'inquiètes de son vieillissement? Elle est sans souillure, ton image, et tu t'emploies à la laver sans répit, hein, en face des autres, pour qu'elle soit présentable. Comme c'est bizarre. Hein? Tu étais disposé à entendre un autre aujourd'hui te parler de la sagesse, de la beauté, sans te rendre compte que ce n'était pas là le but de ta démarche aujourd'hui. Ce n'est pas un discours sur la sagesse, sur la beauté, la lumière que tu désirais entendre ce matin, mais un discours sur toi, il te faut l'avouer. Laissez une voix te répéter qui tu es. Écoutez ici, on parle de vous. Est-ce que vous vous y reconnaissez quand vous entendez un esprit sain, unique, mobile, subtil, clair, sans souillure? Hein? Rien n'arrive à vous intéresser en dehors de ce sujet. Rien, vous l'entendez? Vous n'avez cure d'un discours sur la sagesse en elle-même. Si beau ce discours puisse-t-il être? Ce n'est que dans la mesure où, en se présentant à vous, dans toute sa beauté, la sagesse vous laisse soupçonner un peu ce qui peut dormir au fond de vous. Voilà la chose qui vous intéresse et qui vous sécurise. Si cette sagesse a une chance de captiver votre intérêt, ce n'est que dans la mesure où vous lui êtes semblable, où vous lui ressemblez. C'est votre centre qui vous captive et je n'arriverai jamais à vous atteindre, à vous intéresser en vous racontant les plus belles histoires du monde. C'est toi qui est au centre de toute chose, et c'est en cela que consiste ta loi. Entrez là et y demeurez toujours, tout comme ton Dieu, à l'image de qui tu as été créé, et qui se retrouve au cœur de toute réalité, au cœur donc de ton être aussi, au cœur de tes propres traits, au sein de cette beauté que lui-même t'a façonnée, de manière à ce qu'elle puisse se marier avec la sienne un jour. Vous n'avez d'autre souci que celui de vous dire, comme l'enfant qui s'interpose entre deux adultes pour attirer sur lui l'attention. Vous n'avez d'autre souci que de vous entendre dire, d'entendre parler de vous favorablement. Vous n'avez d'autre souci que d'être révélé à vous-même. Et croyez-le bien, ce n'est pas Dieu qui va contredire à tout cela, puisque c'est lui-même qui a déposé cette loi et ce désir en vous. Vous êtes des égoïstes au sens divin du mot, et aussi inacceptable que cela puisse vous apparaître, cette forme d'égoïsme de l'être profond est la loi fondamentale de votre être, dans le sillage même de la loi interne de Dieu.
Il y a en effet une forme d'égoïsme qui n'est pas une perversion odieuse, je dirais, que votre seul péché est votre seul péché, hein, est de n'être pas assez profondément égoïste, égoïste comme Dieu seul peut l'être, c'est-à-dire jusqu'au fond de lui-même, dans sa vérité. Notre mal n'est pas d'être égoïste, d'être préoccupé de nous, mais notre mal est notre inaptitude à atteindre jusqu'au fond dernier de notre être, celui où Dieu a caché ses assises en chacun de nous. Accumuler les biens matériels, transformer la matière pour la mettre au service des humains, nous affirmer devant les autres avec des réussites spectaculaires, attirer l'attention de tous sur nous, avoir recours comme objectif ultime à toutes ces formes de compensation ou d'affirmation de soi, c'est avouer que nous sommes inconscients de la richesse de notre capital intérieur. C'est s'abreuver à même les eaux stagnantes au mépris de notre source vivante. C'est dire par nos attitudes que nous ne possédons pratiquement rien en dehors de ce que nous fabriquons de nos mains et de tout ce que nous pouvons réaliser, alors que le Père demeure, le Père de la parabole, demeure indifférent devant le blé amoncelé du grand frère, devant les labours accomplis, hein, alors qu'il s'émerveille devant l'enfant perdu qui a tout perdu et rien accompli. Quel mystère! Nous nous donnons alors la preuve que nous n'avons pas eu accès à la meilleure partie de nous, à cette richesse accumulée en nous sous la main de Dieu. C'est la méconnaissance de nous-mêmes qui est notre mal, infiniment plus que nos actes les plus sordides. Nous ne sommes pas alors suffisamment centré sur l'essentiel de nous-mêmes. Notre attention et notre regard mis sur les réalités extérieures au mépris de notre densité d'être. Pauvre monde, c'est uniquement le poids de notre être qui doit suffire aux exigences de notre joie. Et avez-vous jamais pensé que s'il est si gratifiant de vous sentir aimé, c'est uniquement dans la mesure et parce que vous hésitez à croire que vous êtes aimable, parce que vous êtes inconscient de votre richesse, de votre capital intérieur. Le bonheur de constater que mon être est suffisamment lourd de mystères et de richesses pour être en mesure de captiver le regard d'une autre personne. Quelle richesse d'expérience humaine! Mais je vous le demande, en quoi aurions-nous besoin de ce témoignage du regard admirateur de l'autre, hein, du vécu de l'amour, si nous étions parfaitement conscients de tout notre capital intérieur? Vous avez ici l'admirable explication pour laquelle le Christ, à l'encontre de tous les Juifs de son époque, n'a pas eu besoin d'un amour humain, hein, particulier pour être confirmé dans sa vérité intérieure. La chose nous est si difficile, hein, même devant l'évidence de l'amour, quand nous le vivons dans une belle dimension. Nous demeurons dans l'impossibilité de connaître ce que nous pouvons porter de si gratifiant en nous pour l'autre, même dans l'amour humain. Hein? Nous voyons l'autre nous admirer et prendre toute sa joie en nous, mais nous ne pouvons jamais dire qu'est-ce qui peut le gratifier ainsi. Et cet autre, lui-même, captivé par nous, ignorera toujours la nature véritable de ce qui l'attire et le fascine en nous. Nous sommes condamnés à demeurer ignorants de nous-mêmes aussi longtemps que le regard de Dieu n'aura pas conduit le nôtre, notre regard, là où repose le sien, dans notre dernier centre, celui qui lui renvoie l'écho de la beauté infinie.
Abandonnés à nous-mêmes, nous demeurons dans l'impossibilité d'atteindre jusqu'à nous. C'est là notre souffrance unique et notre mal. Comme il nous est facile de nous arrêter à mi-chemin sur des valeurs qui ne sont ni fondamentales, ni définitives. Et c'est là notre péché et la source de tant de déceptions. Dieu est complaisance infinie en lui-même. Celui-ci est mon Fils bien-aimé, et nous sommes créés à son image.

0: Dans l'argile que vous avez manipulée, vos empreintes se sont fixées, mais vos empreintes ne sont pas devenues l'argile. Pour nous, dans l'ordre de l'être, il n'en va pas de même. Dieu, en me façonnant, a laissé en moi son empreinte. Mais cette empreinte, à l'encontre de ce qui se passe pour le potier, n'est pas un élément ajouté, un élément extérieur, un élément accidentel. L'empreinte de Dieu en moi est devenue le meilleur de moi-même. C'est comme si le potier avait non seulement manipulé l'argile que je suis pour y laisser la marque de ses mains, mais qu'une partie de son être à lui avait suinté jusqu'au cœur du mien pour y demeurer à jamais, éternellement. Oui, sans le savoir, sans vous en douter aujourd'hui, vous aviez soif d'entendre parler de vous. Je ne vous oblige pas à le confesser, hein, parce que vous êtes mal initié à l'amour, vous en auriez peut-être honte de cette confession. D'avouer que vous étiez intéressé seulement par votre mystère intérieur. Vous vouliez entendre parler de vous inconsciemment. Et comme je m'en voudrais de décevoir votre attente. Aussi, imaginez ma joie quand ces jours-ci j'ai découvert la description de votre visage au livre de la sagesse. De cette sagesse dont la Vierge dont je vous ai si abondamment parlé est une admirable incarnation. Vous avez été flatté d'entendre ici votre portrait, et pour cause, seule la langue de Dieu est à même de décrire ce que sa main a façonné au fond de votre être. Oui, la sagesse est mobile, elle est un reflet de la lumière éternelle. Un miroir sans tache de l'activité de Dieu, une image de sa bonté, plus belle que le soleil. Le meilleur de vos énergies s'emploie depuis toujours à vous refuser à vous-même. Comme il est urgent pour vous d'être bon, de donner sans relâche. Hein? Mais à quelle heure de votre vie réaliserez-vous que votre loi dernière consiste à accueillir, à laisser l'autre puiser en vous, après, bien sûr, que vous aurez identifié votre propre source.
1: Vous venez d'entendre le père Yves Girard, cistercien, dans une série intitulée « Marie-Femme de lumière ».

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0: Bonjour Catherine.
1: Bonjour Mathieu.
0: Cette semaine, nous rencontrons l'homme de télévision, de cinéma, mais surtout de théâtre, le Wendat Charles Bender.
1: Acteur, metteur en scène, traducteur littéraire et co-directeur artistique de la troupe Menwentagwan, Charles Bender porte sur toutes les tribunes la parole des auteurs et autrices autochtones.
0: Depuis 25 ans, notre invité est également reconnu comme maître de cérémonie pour les powwows. Catherine Ego a rencontré Charles Bender à Malieutenam dans le cadre de la Journée de la vérité et de la réconciliation le 30 septembre 2025.
1: Charles Bender, bonjour.
2: Kwekwe, bonjour.
1: Kwekwe, vous êtes connu du grand public, peut-être avant tout comme comédien?
2: Ben oui, j'imagine, connu du grand public, bon, je sais pas.
1: Si, vous avez fait de la télé, du cinéma, du théâtre.
2: Oui, il y a une époque où j'ai fait beaucoup de publicité, puis c'est encore de ça dont les gens me parlent généralement. C'est la quantité de produits que je leur ai vendus.
1: Ah, c'est vrai?
2: Oui. Moi, j'ai toujours été plus impliqué en théâtre. Donc, forcément, quand on a des gens qui viennent moins souvent dans nos salles, parce qu'en théâtre, t'atteins un public de peut-être 100, 200, peut-être 300 personnes par soir, alors qu'à la télévision, si t'es dans une pub, ben, il y a au-dessus de 2,5 millions de personnes qui t'ont vu. Mmh. Donc, forcément, c'est surtout que les gens qui vont pas au théâtre reconnaissaient quand ils me voyaient. Mmh. Puis, évidemment, il y a quelques rôles à la télévision ici, là.
1: Vous avez étudié à l'Université Concordia, donc en anglais, alors que votre langue maternelle est le français?
2: Oui, c'est une question de stratégie. Déjà que je parlais en français, que j'avais déjà commencé à faire du théâtre en français quand j'étais au cégep, au Collège de Lévis, quand je suis rentré à l'université, je voulais avoir une meilleure maîtrise de l'anglais et puis ben, je voulais voir de quoi avait l'air le marché du théâtre, du jeu en anglais. Mmh. On s'entend que quand j'étais jeune, il y avait déjà des idées de grandeur dans la carrière, puis pouvoir travailler sur les projets américains qui venaient au Québec. Mais je voulais aussi avoir la capacité de travailler dans ces deux langues-là, d'être capable de pouvoir m'exprimer dans ces deux langues-là.
1: Vous êtes très actif en théâtre autochtone, on va en reparler. Est-ce que, quand vous avez choisi la carrière de comédien, c'était pour diffuser la culture autochtone, les textes autochtones, ou... C'était pas encore vraiment une orientation à l'époque.
2: Pas du tout. Quand je suis rentré en théâtre, en fait, pour faire une histoire, je vais faire une histoire longue.
1: D'accord.
2: Tiens, on aime ça, les longues anecdotes.
1: Ouais.
2: Ce qui m'a fait entrer en théâtre, ben, première des choses, c'est au secondaire, j'étais pas quelqu'un qui se mettait de l'avant. J'étais pas quelqu'un qui était très grégaire. J'étais quelqu'un qui était discret. Et en secondaire 5, il fallait choisir un cours d'art. Et puis moi, je faisais déjà énormément de dessins. J'étais quelqu'un qui a toujours adoré le dessin, qui a toujours adoré la peinture puis la photo. Et puis là, j'avais l'occasion d'aller en théâtre. Quand on a commencé les cours, j'ai dit à mon enseignant à l'époque, j'ai dit, moi, j'ai pas nécessairement envie de faire de la scène, je suis quelqu'un de trop discret. Donc, si tu peux me donner des tâches plus de production, m'occuper des éclairages, m'occuper du son, ou m'occuper de quoi que ce soit d'autre, je serais très preneur. Puis il a dit, OK, j'entends ce que tu me dis, donc on va trouver une manière. Quand on a fait le spectacle, si je me souviens bien, c'était La visite de la vieille dame, dans laquelle il y a énormément de personnages. Il m'a dit, Charles, j'ai pas le choix, comme t'es dans le cours de théâtre, faut que tu joues au moins un personnage. Donc, je vais te donner le personnage du chef de train. C'est un personnage, il y a trois répliques, puis après ça, c'est fini. J'ai dit, OK, bon, ben, je vais faire le chef de train. Et puis là, on commence les répétitions, je fais le chef de train, je trouve un accent, je trouve un costume, je trouve une attitude, puis je prends énormément de plaisir à le faire. Éventuellement, il m'a dit, ben Charles, écoute, il y a un autre personnage que je pensais peut-être couper, mais il est difficile à couper, pourrais-tu faire ce personnage-là aussi? Alors que j'ai pris un deuxième personnage. J'ai fini par faire 8 personnages dans cette pièce-là. 8 personnages différents. Ah, j'ai pris la piqûre complètement. Je pense que j'étais sur scène plus que n'importe quelle autre personne dans le groupe, mais j'étais tout le temps dans des personnages différents. J'ai eu un fun incroyable. Donc, quand je suis arrivé au cégep, une des activités que j'ai prises, qui était une activité parascolaire, j'ai dit, je veux faire partie de la troupe de théâtre. Mmh. Et j'ai fait 3 spectacles quand j'étais au cégep là-bas. Quand j'ai fait le dernier spectacle, c'était Bonjour le bonjour de Michel Tremblay. Et je jouais le personnage d'Armand, qui est le père dans cette pièce-là. Mmh. Et c'est un homme qui est un peu bourru. C'est un homme qui est presque sourd. C'est un homme qui est très cultivé, qui écoute l'opéra. C'est quelqu'un aussi qui aurait aimé beaucoup voyager, qui est très érudit. Il a lu beaucoup de livres. Et je me suis inspiré de mon grand-père pour faire ce personnage-là, pour faire le personnage d'Armand. Mon grand-père m'a habité tout au long des répétitions. Mon grand-père était très malade à ce moment-là, il est mort pendant les répétitions. Donc, j'ai vécu un deuil. Bon, je me suis ennuyé de mon grand-père. Mon grand-père était un monument pour moi. Je le voyais comme quelqu'un de plus grand que nature. Quand j'étais tout petit, je l'admirais, mon grand-père. Mon grand-père autochtone, mon grand-père Wendat. Et puis, quand on a commencé à jouer la pièce, il y avait toujours des parents, des adultes qui venaient me voir après la pièce, qui disaient « Ah, mon Dieu, tu m'as fait penser à mon père », puis ils me racontaient des choses hyper intimes sur leur relation avec leur père. Puis moi, jeune garçon de 19 ans, j'étais comme, mon Dieu, je sais pas comment saisir ces choses-là. Ma mère était venue me voir en pleurs après la représentation, puis avait dit, tu m'as tellement fait penser à papa, puis elle pleurait, elle dit, excuse-moi, tu dois être gêné, je pleure devant tes amis, puis j'étais comme, mais non, maman, tout va bien, puis j'étais comme, mais voyons, qu'est-ce qui se passe? Et la dernière représentation qu'on a faite de ce spectacle-là, je me souviens, c'était Alain Jean qui était notre metteur en scène pour ce spectacle-là, qui était l'enseignant, qui s'occupait de cette activité de théâtre-là, qui vient me voir à la fin de la dernière représentation. C'était ma dernière fois où je jouais au théâtre au Collège de Lévis. Il est venu me voir, puis il me dit, Charles, ça va-tu? J'avais les larmes aux yeux, j'étais ému parce que c'était mon dernier spectacle avec le Collège de Lévis. Puis ce que je voulais lui dire, c'est, ah, je vais m'ennuyer de vous autres, j'ai vraiment eu du plaisir à jouer, à faire du théâtre avec toi. Mmh. J'ai dit, mon grand-père est mort. Et c'est à ce moment-là que mon deuil a vraiment commencé. Mon grand-père était vraiment mort là, au moment où j'ai cessé de le jouer comme personnage. Mmh. Et ça, ça a fait comme, OK, j'ai d'une manière gardé mon grand-père en vie tout ce temps-là. J'ai appelé la voix de mon grand-père à travers moi pendant tout le temps où j'ai fait ce personnage-là. Et puis c'est un peu ça qui a fait, je vais essayer le théâtre. Il y a quelque chose à découvrir de plus derrière ça. J'ai fait mes études à Concordia, j'ai fait interprétation au théâtre, bon, on a fait tout un paquet de spectacles. C'est pendant que j'étais à l'université que j'ai fait un travail d'été, un emploi étudiant au ministère des Affaires indiennes à Ottawa, qui m'a emmené à voyager dans au moins 2 ou 3 communautés par province au Canada pour couvrir des camps de sciences qui étaient financés par les Affaires indiennes à l'époque. Et puis, c'est à ce moment-là qu'il y a comme eu un rappel tout d'un coup de « mais je suis autochtone ». C'est à ça que je... C'est à ces choses-là dont j'ai pas accès à la maison, que moi, j'ai jamais fouillé de ma propre identité. Donc, il y a eu une espèce d'éveil à ce moment-là, quand j'étais à l'université. Je me suis rendu compte de tout ce qui existait derrière ça. Quand je suis sorti de l'université, je suis tout de suite allé voir Ondinoc. Je suis allé voir Yves Séouy-Durand à Ondinoc. J'ai dit « je veux faire du théâtre ». Puis, éventuellement, on a travaillé ensemble sur Moukamche l'Azérindien. Et c'est là que j'ai mis le pied dans le théâtre d'Ondinoc. Mm-hmm. Et c'est à travers le théâtre et à travers Ondinoc que j'ai fait une connexion à la culture autochtone qui était beaucoup plus complète, beaucoup plus personnelle, beaucoup plus intime, parce qu'à la fois, ça me reconnectait au théâtre, cette passion-là que j'avais découverte, et ça me reconnectait à quelque chose que je voulais découvrir et à laquelle je n'avais pas vraiment accès.
1: C'est ça, parce que votre mère est Wendat, votre père est allochtone, donc votre mère a dû quitter la communauté à l'époque épousant votre père.
2: Exactement. Donc, c'est comme ça que la loi sur les Indiens fonctionnait à l'époque. Mmh. Mes parents se sont mariés en 72, 73, je ne me souviens plus très bien. Donc, à ce moment-là, ma mère a perdu son statut. Une fois qu'une femme autochtone se mariait avec un homme non autochtone, elle perdait son statut. Elle était affranchie. Mm-hmm. En 85, elle a récupéré son statut. Ceci dit, quand j'étais jeune, la communauté n'était pas fermée, là. À tous les week-ends, on allait chez mes grands-parents, on allait voir les oncles et tantes qu'on avait sur la communauté. Ma grand-mère et mon grand-père, qui étaient très pratiquants, nous emmenaient à la chapelle du village. Ma grand-mère, je me souviens, nous faisait embrasser une petite image de Kateri Tekakwitha quand elle était malade pour demander la guérison. Donc, on passait quand même beaucoup de temps au village. En 85, la loi a changé. Mm-hmm. Et tout d'un coup, on s'est retrouvés autochtones, ma sœur et moi.
1: Vous avez pu récupérer le statut.
2: On a récupéré le statut. On s'entend que pour un jeune garçon de 8 ans, ça ne veut pas dire grand-chose. Ouais. Hein. Pour moi, ça voulait dire « Ah, je suis rendu comme grand-papa ». Mais au-delà de ça, la seule image qui me venait en tête, c'était « Est-ce que je suis plus comme la tête d'Indien qu'on voit dans les écrans ?» C'est un classique. L'écran de calibrage qu'il y avait à Radio-Can à l'époque, la cible avec la tête d'Indien en haut. Donc, pour moi, c'était ou bien mon grand-père ou bien ça, les images qui me venaient en tête. Puis comme je mentionnais tantôt, comme qu'on allait au village, on passait beaucoup de temps à la chapelle du village, ben c'est pas un endroit culturel traditionnel. Pour moi, il n'y avait pas de contact avec une tradition, il n'y avait pas de contact avec une culture typiquement autochtone. Donc, il n'y avait pas de questionnement qui s'était fait autour de ça. Il a fallu que j'attende d'être rendu à l'université et que je fasse le voyage, l'espèce de long pèlerinage qui m'a emmené partout à travers le Canada pour faire une prise de conscience par rapport à cette identité-là. Et après ça, le voyage à travers Ondinoc, à travers les différents spectacles qu'on a fait avec Ondinoc, qui m'ont amené à réfléchir mon identité à l'intérieur du monde contemporain. Donc, il y a tout ce travail-là qui vient derrière. Donc, pour répondre à la question, parce que la question a été posée il y a longtemps, c'est que non, quand je suis rentré en théâtre, c'était pas pour faire du théâtre autochtone. Je ne me considérais pas encore profondément comme autochtone. C'était pas une réalité de mon identité encore. C'est après que c'est devenu une mission. C'est après que c'est devenu quelque chose qui m'apparaissait essentiel.
1: Et après, il y a eu aussi la télé, le cinéma, mais toujours des thèmes un peu autochtones. Il y a eu, par exemple, Mohawk Girl, Siwi Bacon. Est-ce que vous avez parfois l'impression d'être confiné à ça, ou est-ce que c'est un choix que vous faites de diffuser les valeurs et les cultures et les textes autochtones?
2: Quand je suis sorti de l'université, que j'ai commencé à faire des auditions pour la télévision et le cinéma, ben, il y avait deux choses qui jouaient contre moi. De un, j'étais un francophone qui essayait de jouer en anglais. Souvent, les auditions, c'est des auditions en anglais. Donc, ils se rendaient compte que j'avais quand même une trace d'accent quand je parlais anglais. Et la raison pour laquelle ils m'appelaient en audition, que je me faisais pas appeler en français, c'est parce que mon nom, c'est Bender. Donc, pour eux autres, c'est un nom anglophone. Donc, je me faisais presque pas appeler en français et je me faisais presque tout le temps appeler en anglais, alors que ma première langue, la langue que je parle depuis l'enfance, c'est le français. Donc ça a joué un peu contre moi. J'ai rencontré une agente qui m'a permis d'avancer très, très vite dans les auditions, mais malheureusement, j'ai fait beaucoup d'auditions de pub. Fait que j'ai fait beaucoup de pub pendant longtemps. Et quand je me faisais appeler pour des auditions autochtones à l'époque, ben, je me faisais jamais prendre parce que la première chose qu'ils me disaient, c'est comme « mais t'as pas l'air autochtone ». Mais moi, j'arrivais de la salle d'audition de l'autre côté, puis ce qu'il y avait, c'était des hispanophones, c'était des asiatiques, c'était des... Puis j'étais comme « ouais, mais eux autres le sont pas, moi je le suis ». Donc, au début de ma carrière, je ne me voyais pas jouer des rôles autochtones parce que de toute façon, c'est jamais moi qu'on retenait. Fait que j'ai fait des rôles dans d'autres séries, j'ai fait des rôles dans la pub, j'ai fait des rôles au théâtre qui n'avaient absolument rien d'autochtone. C'est plus tard, quand j'ai commencé à travailler avec la PTN, qui déjà en partant savait très bien c'était quoi la réalité de la distribution autochtone, que j'ai commencé à avoir des rôles qui me rapprochaient un peu plus d'un casting autochtone.
1: APTN étant la télévision autochtone,
2: c'est
1: le réseau de télévision autochtone.
2: Aboriginal People Television Network. Et puis là, ben, tout d'un coup, il y a cette ouverture-là qui s'est faite. Bon, il y a beaucoup d'éléments dans l'histoire qui ont mené à une ouverture côté distribution, côté autochtone. Mais je dirais qu'en ce moment, je ne cherche pas nécessairement les rôles autochtones. Ils viennent à moi. Ceci dit, même dans les projets autochtones, souvent, je me fais appeler à jouer le blanc. Comme par exemple, dans Pour toi, Flora, je joue un prêtre au blanc. J'ai fait plusieurs personnages dans différentes séries où est-ce que le fait que je sois autochtone n'a rien à voir avec ça. Bon, ça veut dire que j'ai un casting qui n'a pas l'air autochtone. Donc, je ne peux pas dire que je suis confiné à ce type de rôle-là. J'ai eu l'occasion de travailler sur Eau turbulente. Je ne m'attendais pas à pouvoir travailler sur cette série-là, parce que je m'attendais à me faire dire la même chose, si tu n'as pas l'air assez autochtone. Et pourtant, j'ai fini par jouer un rôle d'autochtone qui n'a pas l'air d'un autochtone, et j'ai fait « bon, enfin, tu sais, je peux être moi. Je peux vraiment venir me représenter moi. » Ceci dit, en tant qu'autochtone, ou en tant qu'artiste, point, je ne veux pas jouer un homme de 45-50 ans qui a un enfant qui passe blanc puis qui a les cheveux noirs. Je veux dire, il n'y a pas d'intérêt à faire ça, c'est me jouer moi. J'ai pas envie de me jouer moi. Moi, je suis en théâtre pour inventer des personnages, pour être dans la création, pour être dans la découverte. Je trouve ça bien le fun que je me fais proposer des choses qui sont en dehors de ce qui est mon contexte familier.
1: Vous êtes aussi co-directeur artistique de Menwen Takwan, qui est une compagnie de théâtre, petite compagnie de théâtre, mais qui bouge beaucoup.
2: Oui. Menwen Takwan vient juste d'avoir 10 ans et je dois dire que je ne m'attendais pas à ce qu'on dure si longtemps que ça. Ça me surprend encore aujourd'hui qu'on a réussi à faire autant de productions et qu'on continue à en faire. On a du succès avec ce qu'on fait et les gens nous en demandent. Donc, on n'a pas le choix de continuer. On a parti des programmes de théâtre dans certaines écoles. On a parti beaucoup de programmes pour la relève, mais on a fait beaucoup de tournées. C'est sûr qu'il y a les Maisons de la culture à Montréal, mais on a fait de la tournée pan-canadienne aussi. On a été souvent... Nos spectacles se sont déplacés au Manitoba, se sont déplacés en Saskatchewan, sont allés dans les provinces atlantiques. Donc, on a été sur la route beaucoup. Puis évidemment, on a tourné beaucoup au Québec aussi. C'est très exigeant, la tournée, surtout quand on est père d'une jeune famille. Tu sais, ma fille a 9 ans, la compagnie a 10 ans. Donc, on fait le calcul. Ça m'a emmené sur la route souvent alors que j'étais en train d'élever un enfant. Pour dire à quel point je ne m'attendais pas à ce que la compagnie puisse durer si longtemps et qu'on aille à investir autant de temps dedans. Mais c'est fou de voir à quel point la perspective a changé sur le théâtre autochtone. Je me souviens, quand on faisait les spectacles à Condinoc, quand j'étais plus jeune, ça arrivait encore tellement souvent qu'on recevait des gens du public qui venait nous voir et qui disait « Ah, mais c'est pas à ça du tout qu'on s'attendait. On s'attendait à ce qu'il y ait plus de plumes puis qu'il y ait plus de tambours. » Puis c'est comme « Ouais, mais c'est pas ça qu'on fait. On fait du théâtre contemporain. Ça n'a rien à voir, là. On fait pas du folklorique. C'est pas ça notre source d'inspiration. On va vous parler d'enjeux autochtones, mais on va vous en parler d'une manière qui est efficace au théâtre. On fait pas un spectacle de plumes puis de tambours, là. Ça, on le vit plus, ça, avec Minwin Tagwan. On réussit à aller très, très loin dans notre proposition contemporaine du théâtre. On peut se permettre d'essayer plein de choses. Puis c'est ça qui est libérateur. Fait que c'est ça aussi qui fait qu'on n'a pas envie de partir, parce qu'on a l'occasion de proposer des choses audacieuses saison après saison, et c'est extrêmement stimulant.
1: Parmi vos nombreux métiers aussi, Charles Bender, vous faites de l'animation, d'émissions jeunesse, séries documentaires, vous avez une émission d'entrevue aussi. Est-ce que ça nourrit votre travail de fiction?
2: Non, c'est deux choses très distinctes. Je dirais vraiment que c'est des cordes qui tirent une flèche complètement différente. Je suis tombé dans l'animation, je dirais peut-être un peu par hasard, et ça a pris de plus en plus de place dans ma carrière. Évidemment, je me suis toujours concentré sur l'animation en milieu autochtone. Là, je parle d'animation qui n'est pas à la télévision, je parle d'animation pour des colloques, je parle d'animation pour des conférences, pour des assemblées générales, pour des choses comme ça. Ma job à moi, quand je suis animateur, c'est de ramasser l'attention et de la rediriger là où elle devrait être, vers la conférencière qui a besoin de parler, vers l'événement qui est en train de se produire, qui est intéressant. J'adore faire ça, je suis bon à pointer dans la bonne direction. Ce qui m'emmène aussi à animer à la télévision, comme par exemple Sans Réserve. Sans Réserve, j'adorais faire ça parce que justement, on recevait des gens que moi, je trouvais très inspirants. Et je pouvais dire, ben regardez à quel point le travail de cette personne-là est inspirant à cause de son contact avec les Autochtones, ou parce que cette personne-là est autochtone et a fait des choses extraordinaires. Et ça, je dirais que c'est quelque chose que j'aime beaucoup. J'ai mentionné tantôt que j'étais quelqu'un qui était discret, que j'étais quelqu'un qui n'aimait pas prendre beaucoup de place. Je prends de la place à travers des personnages, ou quand je suis animateur, je suis quelqu'un qui va prendre juste assez de place pour pouvoir redistribuer l'attention au bon endroit, à l'endroit que je trouve être le plus important. Et j'aime vraiment ça, faire ça. Ça, je tire énormément de plaisir à faire ça. Ça correspond très, très bien au genre de personne que je suis.
1: Est-ce que c'est le même rôle que vous faites quand vous êtes maître de cérémonie dans un powwow? Parce que ça, c'est un autre volet de votre activité professionnelle.
2: Oui. J'ai commencé l'animation de powwow il y a 25 ans. C'est là que j'ai découvert qu'être animateur, c'est essayer de générer de l'enthousiasme et d'être contagieux. Puis le powwow, on s'entend que c'est devenu quelque chose d'essentiel pour moi aussi, parce que c'était une autre manière pour moi de me connecter à ma culture. Au même principe que les gens qui commencent à danser les danses ou qui commencent à s'asseoir au tambour, ils vont mentionner le fait que c'est ça qui les a ramenés à leur culture, qui leur a donné un chemin pour exprimer leur culture, pour se sentir bien. Le powwow, ça a eu le même impact sur moi, même si moi, je suis pas passé par la danse ou je suis pas passé par le chant, le tambour. Je dis souvent que dans un powwow, il y a des gens qui dansent, il y a des gens qui chantent, et moi, je suis juste une grand-gueule.
1: Mais il y a tout un protocole aussi dans le powwow. C'est pas seulement animer les foules pour que les gens soient contents, il y a des règles.
2: En fait, quand on est animateur de powwow, il faut s'assurer d'abord et avant tout que les danseurs et les chanteurs savent exactement qu'est-ce qui s'en vient et qu'est-ce qu'on va faire en prochain. Mon premier rôle, c'est de transmettre l'information aux participants, s'assurer qu'ils savent toujours où est-ce qu'on est rendu. Il faut que je garde un œil sur la rotation des tambours, parce que souvent, il va y avoir plusieurs tambours, donc il faut que je m'assure que je sache à quel tambour on est rendu. Il faut que je sache dans quel ordre les danses vont rentrer dans l'arène de powwow. Et ensuite, vient l'animation de foule, s'assurer que les gens comprennent que c'est leur responsabilité de participer aussi. Un powwow, c'est pas un spectacle de danse. Un powwow, c'est une cérémonie à laquelle tout le monde est convié. C'est une cérémonie qui est ouverte à tous. Mais pour participer à la cérémonie, il faut danser. On prie en dansant, on participe en dansant, on honore les gens qu'on est venu visiter en dansant. Et eux autres nous honorent pour notre présence en dansant, eux autres aussi. Donc, c'est important de constamment rappeler aux gens qu'un powwow, c'est un rassemblement. Et moi, je suis qu'une courroie de transmission pour s'assurer que les gens comprennent bien c'est quoi leur rôle et leur responsabilité là-dedans. Et dans quel ordre on va faire les choses. Il y a beaucoup de protocoles aussi dans un powwow, donc je m'assure que les protocoles soient suivis. Ceci dit, la personne qui est en charge des protocoles normalement dans un powwow, c'est le directeur d'arène. Et moi, je sers de porte-voix pour le directeur d'arène pour s'assurer que les choses se déroulent dans le bon ordre.
1: Parce qu'il y a des moments, par exemple, où on ne peut pas prendre de photos, des moments où on ne peut pas danser dans l'arène, des moments où on est invité, au contraire, à le faire. Un powwow, ce n'est pas une fête folklorique. Des fois, de l'extérieur, on peut avoir un petit peu cette impression-là. C'est une vraie rencontre spirituelle.
2: Oui, c'est une vraie rencontre spirituelle. Le power contemporain tel qu'on le connaît aujourd'hui, c'est pas quelque chose qui vient d'ici, c'est quelque chose qui vient de l'Ouest. Il y a plusieurs éléments qui viennent dans le power contemporain. Bon, c'est inspiré par le Wild West Show, c'est inspiré aussi en partie par le Ghost Dance. Donc, il y a différents éléments qui se sont réunis pour créer le power contemporain. La racine du power contemporain, c'est les festins qui avaient lieu au cours de l'été, les powwows. Chaque nation invitait les autres nations autour, faisait un festin pour les inviter. Puis sa fonction, c'était de faire des cérémonies pour que l'année se passe bien, c'était de faire des mariages. Et la prière passait beaucoup par la danse et par le chant. C'est une fonction de base de la danse et du chant dans n'importe quelle nation autochtone. C'est une manière de prier, c'est une manière de reconnecter avec les ancêtres, avec l'invisible. Le power contemporain est différent en ce sens où est-ce que, bon, par exemple, le directeur d'arène, la manière d'entrer avec les drapeaux, beaucoup de ces éléments-là, certaines des danses, beaucoup de ces éléments-là viennent directement du Wild West Show de Buffalo Bill Cody. Et il y a un autre élément là-dedans qui est le Ghost Dance. Au moment où les Autochtones des États-Unis étaient mis en réserve, étaient déplacés de réserve en réserve, étaient déplacés d'état en état, il n'y avait plus de place où aller, puis à chaque fois, on les changeait d'endroit. Il y a un groupe qui s'était rassemblé qui avait une prophétie qui disait que si vous dansez le Ghost Dance, vos habits vont vous immuniser contre les balles des Blancs. C'est un groupe qui se promenait de communauté en communauté qui enseignait cette danse-là aux gens. C'était une danse qui se voulait pacifique, qui se voulait une danse qui allait amener la paix, la réconciliation. Et ce groupe-là, et beaucoup des gens qui les suivaient, quand on parle du massacre de Wounded Knee, c'est ce groupe-là qui a été massacré. Donc, le power contemporain fait écho autant au Ghost Dance, de se déplacer en communauté pour partager des enseignements, qu'au Wild West Show de Buffalo Bill Cody, garder la culture en vie en se servant de la danse, même des danses qui ont été folklorisées, comme par exemple le Fancy Bustle que les hommes dansent. C'est une danse qui a été folklorisée pour pouvoir s'intégrer à l'intérieur du Wild West Show, parce que d'abord et avant tout, le Wild West Show, c'était un spectacle, ça se voulait un spectacle. Donc, les danses ont été transformées pour être plus spectaculaires. Le Wild West Show, c'était le seul endroit où les Autochtones pouvaient exprimer leur culture. C'était une époque où la culture était illégale partout en Amérique du Nord. Les Autochtones ne pouvaient pas pratiquer leur culture, d'aucune manière que ce soit, ni les chants, ni les danses, rien. Mais le Buffalo Bill Wild West Show permettait d'avoir une avenue pour exprimer sa culture. Donc, sous le couvert d'accepter l'offre de Buffalo Bill Cody, qui était un capitaliste, lui, tout ce qu'il voulait, c'était faire de l'argent avec cette culture-là qui, selon lui, allait mourir. Les gens allaient dans ce spectacle-là pour garder leur culture en vie, même si c'était des conditions, on s'entend, qui n'étaient pas du tout avantageuses. On est sous la coupe d'un capitaliste qui veut tout retirer, ce qu'il est capable de retirer, pour faire de l'argent avec, avec notre culture. Mais ça a quand même donné naissance à un mouvement qui a fait en sorte que certains éléments sont restés en vie. Et ce souvenir-là continue à exister à l'intérieur du powwow. Et certaines des formes qui sont utilisées dans le powwow contemporain sont héritées du Wild West Show.
1: C'est grinçant un petit peu, non?
2: Oui, mais
1: paradoxal,
2: c'est...
1: à tout le moins.
2: C'est paradoxal, mais c'est là qu'on se rend compte qu'est-ce que ça veut dire résilience, qu'est-ce que ça veut dire être capable de vivre au-delà des conditions désastreuses dans lesquelles on a été mis. Les aînés qui sont parmi nous ont réussi à faire un chemin de guérison malgré leur passage à travers les pensionnats. Cet exemple de résilience-là existe à plein d'endroits et existe des fois dans le syncrétisme, dans la manière où est-ce qu'on veut mélanger la religion catholique, par exemple, avec des éléments de la culture traditionnelle et faire en sorte que les deux coexistent et cohabitent pour se nourrir l'une l'autre et faire en sorte que la culture traditionnelle ne disparaisse pas entièrement.
1: Dans votre rôle de courroie de transmission, parce que c'est un petit peu ce que c'est un petit peu le fil conducteur de tous les aspects de votre carrière, il y a celui de traducteur littéraire. Ça, c'est la courroie de transmission par excellence, là.
2: Oui. Ce qui m'emmenait à la traduction, d'abord et avant tout, c'est le théâtre. Je voulais faire entendre des voix d'auteurs autochtones anglophones en français. Ça reste quelque chose qui est très important pour moi, créer un lien entre les Autochtones qui ont hérité de l'anglais comme langue coloniale et les Autochtones qui ont hérité le français comme langue coloniale. La première pièce que j'ai traduite, c'était « Where the Blood Mixes », la pièce de Kevin Loring, dans laquelle j'avais joué à Montréal. C'était produit par T3 Dania. Et j'avais été batté par la pièce, j'avais été soufflé par la profondeur de la pièce et je m'étais dit un jour, il faut absolument qu'on la produise en français. Et déjà à cette époque-là, je commençais à caresser l'idée de la traduire un jour. Et cette pièce-là, elle m'habitait depuis tellement longtemps que dès que j'ai fait ma V1, j'étais comme, je sais pas ce que je peux changer. J'ai vraiment, j'y pense depuis tellement cette pièce-là que j'ai presque rien changé après ma V1. Ceci dit, j'étais encore un jeune traducteur, fait que j'avais moins les réflexes de repasser encore et encore et encore sur le même métier. Mais c'est la pièce qu'on a produite, c'est pratiquement ma V1.2 qui a été produite par ma compagnie quand on l'a faite en français. On aurait pu tourner avec cette pièce-là, mais bon, la COVID. Puis après ça, j'ai traduit d'autres textes de théâtre. Je me suis mis à vraiment aimer traduire des textes de théâtre. C'est sûr qu'il y avait la mission de rendre la culture de théâtre anglophone disponible du côté francophone, mais il y avait aussi le fait que j'écris pas moi-même, puis on dirait que ça satisfait un de ces désirs-là d'écrire un jour, de faire de la traduction, parce que tu rentres dans l'intimité de la pièce, tu rentres dans sa virgule, tu rentres dans sa manière d'avoir été construit, tu comprends tous les mécanismes qui mènent à un punch, tu comprends tous les mécanismes qui mènent à une larme, tu comprends tous les mécanismes qui mènent à mieux comprendre un personnage et à le révéler. Et c'est le fun d'aller au fond de cette analyse de texte-là pour pouvoir la rendre dans une autre langue. J'en retire énormément de plaisir. Ça m'a mené après à la traduction de livres aussi. Et ça, c'est un petit peu plus complexe, c'est un autre enjeu, mais c'est toujours, tous les livres que j'ai traduits jusqu'à présent ont un aspect autobiographique qui, pour moi, ressemble un peu à un monologue, un très long monologue. Donc, je peux quand même saisir une voix et la rendre. J'aurais pas de plaisir à traduire un livre d'histoire. Je pense pas que j'aurais la même genre de satisfaction. J'aime prendre une voix dans une langue et voir si je suis capable de la faire résonner d'une manière tout aussi intense dans une autre langue.
1: Pourquoi est-ce que vous n'écrivez pas, Charles Bender?
2: Je ne sais pas. C'est une excellente question. Je me suis assis souvent à essayer d'écrire. C'est quelque chose... Je ne sais pas. C'est quelque chose... Je pense que peut-être que je me censure. Je suis très exigeant envers moi-même. Fait que si je n'ai pas l'impression que ça va être bon tout de suite, je me retiens de le faire. Et c'est une très mauvaise habitude. C'est une très mauvaise habitude. C'est quelque chose dont j'aimerais pouvoir me débarrasser. Si c'est un cadeau que je pouvais me faire à moi-même, ça serait de me dire « c'est pas grave ». L'important, c'est de l'avoir fait. C'est pas grave si c'est pas parfait. L'important, c'est d'avoir essayé.
1: Merci, Charles Bender.
2: Merci.
1: Tia Wenk, merci à Charles Bender, inlassable courroie de transmission, ainsi qu'il le dit lui-même, des arts et des cultures autochtones.
0: 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À la semaine prochaine, Catherine.
1: À la semaine prochaine, Mathieu. D'ici là, nous continuons de voguer sur les ailes de Radio VM et Radio Galilée.

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L'ange du Seigneur porta l'annonce à Marie, et elle conçut du Saint-Esprit. Voici la servante du Seigneur. Qu'il me soit fait selon sa parole. Et le Verbe s'est fait chair, et il a habité parmi nous. Je te salue, Marie, comblée de grâce. Le Seigneur est avec toi. Tu es bénie entre toutes les femmes, et Jésus, ton enfant, est béni. Sainte Marie, Mère de Dieu, prie pour nous pécheurs, maintenant et à l'heure de notre mort. Amen. Prie pour nous, Sainte Mère de Dieu, afin que nous soyons rendus dignes des promesses de Jésus-Christ. Que ta grâce, Seigneur notre Père, se répand dans nos cœurs. Par le message de l'ange, tu nous as fait connaître l'incarnation de ton Fils bien-aimé. Conduis-nous par sa passion et par sa croix, avec le secours de la Vierge Marie, jusqu'à la gloire de la résurrection.

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1: Samedi 30 mai, voici Entre nous en rediffusion. Mes invités aujourd'hui, Géraldine Moinard, Jean-Louis Roy, Émile Beauchemin. Bonjour tout le monde, je m'appelle Yves Houde et c'est avec plaisir, comme à chaque semaine, que je vous convie à cette émission hebdomadaire. Nous serons ensemble 90 minutes, mes invités, vous et moi, et j'espère que vous prendrez plaisir à la proposition que je vous offre cette semaine. Pour terminer cette émission, aujourd'hui, il sera question du Festival Carrefour avec Émile Beauchemin, qui est membre du comité artistique. En milieu d'émission, la rediffusion d'une émission souvenir de mai 2006 avec le diplomate Jean-Louis Roy. À la chronique Le sens des mots, nous irons du côté des sacoches, des safe space, de sauver du temps, de scotcher, de séparer les factures, d'esparage, etc. Le coup d'œil sur l'actualité, un bref suivi du dossier de santé numérique et en ouverture, la linguiste Géraldine Moinard. Bonne émission tout le monde. Géraldine Moinard, bonjour.
2: Bonjour.
1: Vous êtes lexicographe, spécialiste de la fabrication et de l'étude des dictionnaires. Vous êtes la directrice de la rédaction aux éditions Robert. Vous êtes donc, par ce fait même, bien au fait de la liste des mots qui sont ajoutés au dictionnaire chaque année. Vous avez eu des échos à propos des ajouts de cette année?
2: Oh, des échos, il y en a toujours beaucoup. Ils sont assez divergents parce que tout le monde ne s'intéresse pas aux mêmes mots. Donc c'est vrai que les échos, je suis assez étonnée parce que cette année, les mots qui ont été mis en avant sont principalement les quatre mots familiers, un peu au détriment de tout le reste. Il y a énormément de mots, des mots des sciences, des mots de société. Et puis en France, en tout cas, l'attention a été focalisée par Banger et Matrixé. Et puis au Québec, je crois que FAC a été beaucoup.
1: Oui, le FAC nous a beaucoup frappé. Pour éviter l'obésité ou l'embonpoint du dictionnaire, Géraldine Moinard, est-ce que vous enlevez des mots au moment où vous en ajoutez?
2: Alors non, Robert, notre politique, c'est de ne pas enlever de mots. C'est de le moins possible. Alors tous les ans, ça fait une vingtaine d'années qu'on n'a pas retiré le mot dans le Petit Robert, tout simplement parce que les mots, quand bien même certains mots finissent par vieillir, ça arrive, il y a un cycle de vie aussi, on a toujours besoin de les comprendre parce qu'on les trouve dans des textes, dans la littérature, dans des textes historiques, donc on évite d'enlever des mots. En tout cas, on ne le fera jamais dans le numérique, et puis dans les éditions papier, on joue sur la place, c'est-à-dire que le Petit Robert a 60 ans cette année, en 1967, la première édition, c'était un peu moins de 2000 pages. Aujourd'hui, on est à 2800 et quelques pages. Pourquoi ? Parce qu'on a utilisé du papier plus fin, on a un petit peu grossi l'ouvrage, mais pas tant que ça, du papier plus fin, on a joué sur les marges. Et donc tous les ans, on arrive à intégrer de nouveaux mots sans en supprimer, en tout cas, pas plus que tous les 20 à 30 ans.
1: Quels sont les moyens que vous utilisez pour être au fait des habitudes langagières qui se développent dans les différentes régions de la francophonie à travers le monde?
2: Alors, de façon générale, on a des outils aujourd'hui qui nous aident beaucoup, nous les lexicographes, à traquer les nouveautés linguistiques. On a en particulier, on va beaucoup moissonner énormément de quantités de textes qu'on va trouver sur Internet, on va mentionner énormément, surtout de presse, puisque c'est ce qui est de plus accessible, la presse française et francophone, du monde entier, et puis aussi un petit peu les réseaux sociaux, c'est pareil, du monde entier, des sites institutionnels, et puis on va pouvoir comparer tous ces textes qu'on moissonne, repérer tous les mots à l'intérieur. On a un outil qui va les comparer aux mots qui existent déjà dans nos dictionnaires et qui va nous repérer les mots qui sont pour l'instant absents. Et puis tout cela est couplé, bien sûr, d'une analyse humaine, une analyse de fréquence de chaque terme. Est-ce que le mot est utilisé depuis longtemps? Par qui? Est-ce qu'il est pérenne? Quelle est sa fréquence? Et puis on va compléter aussi beaucoup toutes ces données qu'on va récolter de façon un peu programmatique par des récoltes humaines, des petites fiches que font des humains, parce que parfois, il y a aussi des mots qui existent déjà, mais qui vont prendre des nouveaux sens, comme le mot fresque, qui existe aujourd'hui, des ateliers collaboratifs qui sensibilisent à des sujets donnés, et qui, voilà, c'est pas un mot nouveau, mais il va falloir quand même repérer ces évolutions sémantiques.
1: Vous semblez partir des textes, d'après ce que je comprends, des écrits. Comment pouvez-vous aussi récupérer des phénomènes de langage?
2: Eh bien, c'est plus difficile, mais on y arrive par plusieurs biais. D'abord, les réseaux sociaux souvent sont une forme d'écrit de l'oral, c'est-à-dire qu'on a une forme, on s'exprime un peu de façon un peu plus proche que l'oral. Donc, quand on récupère des écrits des réseaux sociaux, on a une forme d'oral. Aujourd'hui, il y a aussi à disposition, malheureusement pas assez, mais un petit peu plus qu'avant, des corpus de vocaux. Il y a eu des opérations, notamment en Europe, qui étaient donner vos vocaux à la science, et donc les chercheurs récupèrent des messages vocaux qui vont ensuite transcrire et sur lesquels on peut s'appuyer. Et puis, il y a aussi ce qu'on entend, tout simplement. On va avoir les oreilles extrêmement ouvertes aussi au langage qui se parle autour de nous. L'idée n'étant pas de saisir des mots très, très nouveaux. Ce qu'on voit, c'est que les mots qui rentrent dans le Petit Robert ont déjà quelques années d'utilisation, parce que tout simplement, on attend qu'ils soient pérennes pour les faire rentrer dans le Petit Robert. Et donc, en général, au bout de quelques années, on les voit aussi apparaître à l'écrit, y compris les mots familiers, dans des transcriptions, même dans la littérature parfois aussi.
1: Vous retenez ce que vous observez. Avez-vous une préoccupation de proposer une formule plus française parfois lorsque les mots apparaissent, viennent d'autres langues? Ou si vous donnez exactement ce que vous avez trouvé?
2: Oui, bien sûr. En fait, à partir du moment, à chaque fois qu'on fait rentrer, parce qu'on est un petit peu obligé, certains anglicismes dans le Petit Robert, il y en a. Il y a des mots qui viennent de l'anglais, parce qu'aujourd'hui, le français emprunte beaucoup à l'anglais, énormément. Ce n'est pas le seul procédé, mais on peut avoir facilement peut-être un mot sur 5, sur 6 qui vient de l'anglais. Et dans ce cas-là, on va toujours donner la traduction française quand elle existe. Donc, quand on a une recommandation officielle, par exemple, soit de l'OQLF ou en France des commissions de terminologie, on va donner l'équivalent français quand il existe. Par exemple, cette année, on a le mot fast fashion qui est absolument incontournable, dont on parle partout. On va aussi donner mode éphémère. Et puis, en français, on parle aussi de mode éclair. Donc, on va toujours donner ces mots familiers. Le air fryer, on va dire, c'est une friteuse sans huile. Et ça nous permet aussi de retrouver, c'est aussi le principe d'un dictionnaire. C'est parfois de partir d'un mot. On ne connaît pas l'équivalent français, mais on va le trouver dans le dictionnaire. Peut-être en passant par l'anglais.
1: C'est plus d'une centaine de mots qui ont été ajoutés cette année. Les médias ont établi un certain palmarès. On va en retenir une dizaine parce qu'on ne peut pas passer les 150 aujourd'hui, Géraldine Moinard. Si vous me permettez, je les ai un peu regroupés. Certains néologistes semblent avoir été créés pour rendre compte avec plus de justesse d'une réalité nouvelle, d'une réalité qui n'existait pas. On voit ça surtout du côté des technologies. Ça vient nettement enrichir le vocabulaire à ce moment-là. Et ce n'est pas nécessairement puisé à une autre langue. C'est un nouveau mot qui est formé. Et je pense à la narcomicide.
2: Oui, narcomicide, qui est un mot en tout cas qu'on utilise beaucoup en France, on est un petit peu moins au Québec, parce qu'il a été formé pour parler des violences et de tous les meurtres liés au trafic de drogue. Et en France, il y en a énormément ces dernières années, en particulier à Marseille, mais pas seulement. Et donc, narcomicide est un mot qui a été créé et qui est vraiment très utile, parce qu'il désigne à la fois, on avait d'un côté les règlements de compte qui désignaient les meurtres liés au trafic de drogue, mais qui concernaient des voyous, et puis les victimes collatérales, qui étaient les personnes qui se trouvaient par hasard là, au mauvais endroit, au mauvais moment. Et narcomicide regroupe ces deux réalités-là et permet de mieux compter les victimes des narcotrafics de façon globale, que les personnes soient impliquées ou non. Donc ce mot a eu un franc succès dans la presse, et aujourd'hui est vraiment le mot adéquat pour parler de ces violences-là.
1: Est-ce que c'est un mot que je qualifierais d'être un mot technique et réservé à une catégorie de gens? Par exemple, les policiers peuvent parler de, ou les agents de police chez vous, ou la médecine, ou le droit, mais les gens dans la rue qui se piquent à tous les jours, je ne pense pas qu'ils parlent de narcomicide.
2: Alors, les gens qui parlent dans la rue, je ne pense pas qu'ils parlent de narcomicide. En revanche, en tout cas, c'est le cas en France. Ils sont confrontés à ce mot en permanence, puisque c'est le mot qu'utilisent les médias à 100% pour parler de ce genre de choses, et on en a très régulièrement. Donc, c'est un mot qui est énormément, qu'on entend beaucoup et qu'on a besoin de comprendre. C'est aussi un mot qui a connu des fortes épisodes aussi de médiatisation à différents moments. Donc, il faut absolument qu'un dictionnaire l'explique.
1: Un autre jour que je trouve intéressant, c'est la manosphère.
2: Très bon, très intéressant. Manosphère qui se forme avec le ce suffixe sphère qui a déjà servi avant lui à former la complosphère, la flashosphère, et donc manosphère, qui est un mot un peu plus nouveau, qui connaît vraiment un essor ces derniers mois, ces dernières années, avec la montée des masculinismes qui fait aussi la une des médias et qu'on retrouve énormément sur les réseaux sociaux.
1: Donc lui est emprunté un peu à l'anglais à cause du man.
2: Oui, bien sûr. Et bien, à la base, c'est un anglicisme, manosphère en anglais. Alors, moi, je prononce beaucoup moins bien l'anglais que les Québécois, mais c'est vrai que ensuite, on l'a francisé vraiment en manosphère avec l'accent grave comme en français. Et c'est devenu vraiment un mot français à part entière.
1: Donc, c'est un mot qui vient signifier un domaine d'activité ou un domaine d'intérêt particulier, comme on avait toutes les stratosphères et compagnie. Donc, la manosphère pour le masculinisme. D'autres mots viennent corriger, j'appellerais ça des vieilles coutumes. On nomme marrainé, je trouve ça intéressant, pourquoi pas? On avait depuis toujours parrainé, mais quand ça vient d'une femme, pourquoi pas marrainé?
2: Eh bien, pourquoi pas? C'est vrai qu'on a, parrain, marraine, donc pourquoi pas parrainer, marrainer, il n'y a vraiment pas de raison, et ce mot marrainer, il apparaît, on voit qu'il apparaît de façon très épisodique, il y a déjà plus d'un siècle, et puis il n'est pas du tout repris, c'était vraiment des propositions éphémères, et ces dernières années, il y a vraiment un essor de l'utilisation de marrainer, marrainage, avec aussi la revendication pour rendre plus visible le féminin dans la langue française. Il n'y avait pas de raison, il fonctionne très bien sur le modèle de parrainer.
1: Les termes en référence à la cuisine, que ce soit pour nommer des mets, que habituellement on garde à peu près le terme qui est utilisé dans la langue d'origine du mets en question, y a certains phénomènes qui sont connus, qui empruntent à la cuisine, et j'ai trouvé amusant que vous parliez de la bouilloire thermique par rapport à la passoire thermique. Donc on utilise des instruments de cuisine pour parler de chaleur.
2: C'est ça, sans doute parce que en fait tout le monde les connaît, ces instruments, donc on voit très bien de quoi il s'agit. C'est vraiment des instruments de base, même quand on n'est pas fort en cuisine, on voit ce que c'est et on se rend très bien compte. Je pense que l'image est très simple. Passoire thermique, bouilloire thermique, on voit le concept, on n'a même pas besoin du dictionnaire en fait, presque pour ça. Mais c'est quand même important de le définir.
1: Oui, mais probablement que pour vous, en France, la bouilloire thermique, c'est très connu, mais ça l'est moins chez nous. Dites-nous, c'est quoi la bouilloire thermique?
2: Alors, la bouilloire thermique, c'est des bâtiments qui sont très mal isolés et qui deviennent invivables en période de forte chaleur. Là, en ce moment, on a 35 degrés à Paris. On commence à reparler des bouilloires thermiques, mais c'est le cas un peu tous les ans. Et les passoires, par définition, c'est des bâtiments mal isolés, mais chaud, froid, en fait, c'est les deux. Ça peut être très chaud ou très froid. La bouilloire va vraiment insister sur la notion de chaleur.
1: Ce qui est une bouilloire thermique en période de canicule, en période de froid, devient quoi?
2: Eh bien, pour l'instant, on n'a pas encore la glacière thermique, mais peut-être que ça va venir.
1: Peut-être, oui. Vous allez vous mettre sur le dossier.
2: Passoire. Voilà, pour l'instant, on continue à parler de passoire thermique, passoire énergétique, mais pourquoi pas la glacière? Ouais.
1: Il y a des mots qui tiennent de mode, particulièrement les adolescents sont très créatifs pour avoir des mots qui sont à peu près les seuls à comprendre. Et un mot qui est très utilisé, qu'on connaît, c'est le mot « gavé ». Mais vous l'introduisez dans le dictionnaire cette année en ajout dans un tout autre sens qui m'a fait grincer des dents un peu.
2: Ah, ça, oui, alors c'est un sens qui est utilisé, alors en particulier en France, hein, c'est vraiment un régionalisme de la région de Bordeaux qui aujourd'hui s'est vraiment répandu dans l'ensemble de la France, mais ça reste un mot qui est plutôt français, hein, celui-ci. Je pense qu'au Québec, il n'est pas. C'est normal que vous ne le connaissiez pas, tout comme nous, il y a des mots qu'on n'utilise pas en France. Donc, gavé, quand on va dire gavé d'eux, c'est beaucoup plein d'eux. Si on dit il y a gavé de gens, c'est qu'il y a beaucoup de monde. Si on dit que c'est d'un film, par exemple, qu'il est gavé bien, c'est qu'il est vraiment très bien. Et c'est vraiment un terme qui connaît beaucoup de succès aujourd'hui, qui est familier, hein, qui reste familier, mais qui est très imagé aussi.
1: Oui, mais on pourrait dire que la bibliothèque est gavée de livres, finalement.
2: On pourrait dire qu'elle est gavée de livres. Là, dans ce cas, oui, elle est pleine de livres. Mais on voit l'idée, on est dérivé du verbe gaver, donc elle déborde de livres, on pourrait très bien dire.
1: Ouais, faut vraiment que ça déborde, que ce soit de trop, dans le sens de gaver peut-être. Venons faire un tour au Québec, Géraldine Moinard. Le fameux mot « fac », qui est une déformation ou qu'une contraction de l'expression « ça fait que », qui amène dans le sens une conséquence. En France, vous utilisez du coup.
2: On utilise mais du coup à toutes les sauces.
1: Oui, effectivement, on l'entend beaucoup, mais au moins, du coup, c'est très correct. FAC, c'est une contraction et une déformation de mots. Vous l'élevez au niveau d'un adverbe.
2: C'est de fait, syntaxiquement, c'est un adverbe. Hein, il a fonction d'adverbe, comme on dirait, on pourrait dire de façon beaucoup plus soutenue, par conséquent, ou car. Donc, c'est un adverbe. Vous savez, en France, du coup, est très, très critiqué aussi. Il fait grincer des dents. Il n'empêche que, y compris les gens qui le critiquent, l'utilisent également. Donc, ça relève de la langue familière, tout comme FAC relève de la langue familière. Mais ce sont des mots qu'on entend énormément et qu'on a besoin de comprendre. Là, tout à l'heure, j'étais avant vous, j'ai eu un technicien au téléphone. Je crois qu'il a dit 3 fois. Donc, moi, en tant que Française, en tout cas, j'ai besoin de comprendre ce que signifie FAC.
1: Oui,
2: et je crois qu'on n'a pas besoin d'être pour ou contre. Ce qu'on a besoin, c'est de dire ce qu'il signifie pour un dictionnaire, de dire que ce mot est courant et de dire aussi qu'il est familier et de proposer aussi, parce que c'est le rôle d'un dictionnaire, toujours à l'article FAC, on va aussi proposer des synonymes pour celles et ceux qui voudraient employer un autre mot.
1: Mais pour moi, Géraldine Moinard, vous pourrez me critiquer mon jugement sur la chose, mais autant du coup que FAC, ce sont des tics de langage qui sont des mots fourre-tout que l'on place n'importe quand comme une ponctuation dans la phrase. Ils n'ont pas véritablement de sens.
2: Ils ont quand même un sens, puisque FAC, vous pouvez le remplacer par autre chose. Si vous l'enlevez complètement, votre phrase n'a plus de sens, en fait. Si vous avez besoin de le remplacer, si vous voulez utiliser autre chose, alors donc... Par conséquent, mais vous avez besoin. Si vous dites qu'il est absent, FAC, il est malade, vous ne pouvez pas enlever le FAC. Il est absent, il est malade, votre phrase, elle est bancale. Donc, il a un sens, on a besoin de le définir. Il n'empêche qu'il est familier et il n'empêche qu'on a le droit de ne pas l'aimer et de ne pas l'employer.
1: Oui.
2: Tout à fait, heureusement.
1: Dans le cas que vous utilisez, c'est vrai qu'il prend un sens, mais généralement, il est utilisé à tort et à travers sans porter ce sens-là. Il n'amène pas de conséquences. En tout cas, c'est mon avis. Et quand j'écoute certaines émissions françaises, par exemple des émissions de quiz ou des émissions de questionnaires ou de jeux, et que les intervenants ont du coup à tous les 2 ou 3 mots, ce ne sont que des béquilles de langage.
2: Oui, mais c'est sûrement une béquille, mais c'est comme le si vous dites « e » ou « un », quand vous allez hésiter, c'est... Il n'empêche que c'est défini aussi dans le dictionnaire, parce que c'est un mot. C'est un mot qu'on entend, qu'on emploie, et donc c'est aussi le rôle d'un dictionnaire de recenser tous les mots.
1: Qu'est-ce qui vous a fait choisir FAC cette année sur l'ensemble de ces tics de langage qu'on a au Québec?
2: Alors, celui-ci, parce qu'il est extrêmement fréquent, hein, vraiment, on l'entend partout, donc c'est pour ça qu'on pensait utile de le définir. C'est pas le seul mot québécois qui est forgé au Québec qui rentre cette année dans le Petit Robert, et c'est un peu dommage qu'on ne parle peut-être que de FAC. On pourrait parler de découvrabilité, d'instabiléaste ou de la fête acadienne Saint-Amart.
1: Bon, oui, c'est plus beau, la découvrabilité, justement, on peut en parler de ce nouveau mot-là, mais vous venez de mentionner ce beau clin d'œil aux Acadiens qui est le Saint-Amart. Je suis même étonné qu'il n'était pas inscrit au dictionnaire depuis des années.
2: Non, c'est vrai, c'est peut-être un petit peu ce qu'on pourrait appeler un rattrapage. C'est vrai qu'on s'est rendu compte que cette fête acadienne ne figurait pas dans le Petit Robert. On avait bien sûr le mot tintamarre au sens de grand bruit, mais pas dans ce sens-là. Et ça, c'est nos conseillers, on a des linguistes.

0: qu'à être manipulé désormais?
1: On utilise absolument le terme qu'on veut. En tout cas, matrixé est un terme qui s'est vraiment, chez les plus jeunes et les un petit peu plus âgés, qui s'est vraiment imposé ces dernières années en France, qui a été beaucoup porté aussi par des rappeurs et qui aujourd'hui est un mot très très employé, oui, dans le sens de conditionner, fasciner aussi. À la base, matrixé, c'est être soumis à une influence un peu néfaste. Par exemple, on est matrixé par les réseaux sociaux ou par une idéologie, terme tout à fait d'actualité vu l'état du monde, mais on peut aussi être matrixé de façon positive, hein, matrixé par un film qui est génial, et c'est vrai que c'est un mot qui est familier, qui existe depuis un certain temps et qui aujourd'hui est vraiment rentré dans l'usage courant familier, toujours.
0: Et le mot est formé à partir justement du titre d'un film?
1: Du titre de la trilogie Matrix qui est sortie au début, fin des années, fin du XXe siècle, début du XXIe siècle. Le mot avait été un petit peu utilisé à cette époque-là et n'avait pas été connu un grand succès. Et puis finalement, avec les suites de Matrix et puis avec la reprise par des rappeurs vers les années 2020, il a vraiment d'un coup connu une certaine gloire.
0: Géraldine Moinard, le dictionnaire qu'on a toujours pris, ben enfin moi, pendant ma scolarisation, le dictionnaire, c'était une norme. On nous disait, va voir au dictionnaire, et si c'était au dictionnaire, c'était correct. Si ça n'y était pas, c'était à bannir ou à refuser. Le dictionnaire ne se veut pas, en tout cas le Robert, ne se veut pas être une norme, mais une proposition.
1: En fait, il n'y a pas un dictionnaire, il y a des dictionnaires. Il y a des dictionnaires qui se veulent normatifs. Hein. En France, on a le dictionnaire de l'Académie française qui est très, très, très sévère et qui n'accepte presque aucun anglicisme, presque aucun mot familier, au point que ça en est parfois, à mon sens, un petit peu ridicule, hein, si on ne va pas trouver bisous ou start-up. Le petit Robert c'est une ensemble de propositions, c'est vraiment un observatoire de la langue. Il a été conçu par Paul Robert et plus tard par Alain Rey, qui avait pris la suite, comme un observatoire de la langue, y compris en intégrant vraiment tous les types de mots, y compris les mots qui ne plaisent pas, ceux qui plaisent, ceux qui ne plaisent pas, des mots familiers, des mots plus vulgaires, et des mots généraux, et des mots scientifiques, vraiment tout type de mots, sans jugement. Et l'idée d'un dictionnaire comme le petit Robert, c'est vraiment de décrire la langue et de donner les informations dont on a besoin pour la comprendre. Donc je vais trouver des mots scientifiques et je saurai que c'est un mot scientifique. Je vais trouver des mots soutenus, je saurai qu'il est soutenu. Je vais trouver aussi des mots familiers et j'aurai l'indication que ce mot est familier, donc pas à utiliser dans n'importe quelle circonstance. Donc l'idée, c'est de laisser l'utilisateur se faire sa propre opinion et choisir les mots qu'il a envie d'employer en ayant les informations dont il a besoin.
0: Oui. Dans une thèse très savante à la Sorbonne, par exemple, quelqu'un pourrait-il défendre son texte en disant qu'il a puisé au dictionnaire Robert tel mot et tel mot et qu'on n'a pas de raison de lui en vouloir pour ça?
1: Alors, il pourrait pas, je pense, dans la mesure où s'il emploie, par exemple, s'il choisit d'employer un mot familier dans une thèse, c'est complètement inapproprié. Ce serait aussi inapproprié que de se rendre soutenir sa thèse habillée en jogging. Donc, il y a des codes, il y a des circonstances. Chaque mot, il y a des mots qui sont adaptés à certaines circonstances et d'autres pas. Inversement, utiliser un mot très soutenu dans un dialogue avec sa famille, dans un dialogue sur les réseaux sociaux, peut aussi paraître ridicule. Donc voilà, il y a des mots qui correspondent à chaque circonstance, tout comme dans certaines circonstances, on va mettre plutôt une cravate, plutôt un jogging, plutôt s'habiller normalement. Et donc, il importe évidemment de décoder les informations dans le dictionnaire.
0: Fac à ne pas utiliser dans une thèse savante.
1: Voilà, le mot étant familier, ce ne sera pas utilisé dans une thèse.
0: Géraldine Moinard, vous êtes lexicographe, spécialiste de la fabrication et de l'étude des dictionnaires, directrice de la rédaction aux éditions Robert. Merci beaucoup pour cet entretien.
1: Merci à vous.

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La sacoche est un régionalisme familier chez nous quand on l'utilise pour désigner un sac à main chez les dames. On se souvient bien sûr de la sacoche de la colorée Monique Jérôme Forgette alors qu'elle était ministre des Finances dans le cabinet de Jean Charest. La sacoche, au vrai sens, c'est un gros sac utilitaire en toile ou en cuir utilisé par les livreurs, comme les facteurs par exemple, des sacs que l'on voit très souvent fixés à l'arrière d'une moto ou d'un vélo. Safe space. En anglais, l'expression signifie un endroit où l'on se sent en sécurité. Le sens a glissé légèrement avec le temps pour identifier un lieu où toute forme de discrimination est interdite, où toutes les personnes marginalisées ou en minorité peuvent s'exprimer, se comporter comme ils l'entendent, sans risque. Bien sûr, l'expression fut récupérée en français pour parler de cet endroit de liberté, une liberté parfois mal perçue socialement. Peut-on sauver du temps en passant, par exemple, par une voie de service? En français, on sauve ce qui est en péril. Sauver quelqu'un de la noyade, par exemple. On ne sauve pas du temps, on ne sauve pas de l'argent non plus. On économise de l'argent ou on gagne du temps en passant par une voie de service. Si des documents de valeur ou de l'argent sont menacés par l'incendie ou l'inondation, ben on pourra peut-être tenter de dire qu'on a sauvé de l'argent ou on a sauvé des documents, parce que le péril était imminent. Le verbe « scotcher » est entré dans la langue française au début des années 1960, d'abord pour souligner l'utilisation d'un ruban adhésif transparent de marque Scotch pour coller deux morceaux ensemble. Au figuré, le verbe a été utilisé au sens passif pour souligner le fait d'être attaché, immobilisé, incapable de se distraire d'une situation, être scotché à son téléviseur ou à son téléphone. Ce serait moins snob de dire que l'on est rivé à son téléphone ou à son téléviseur. Peut-on se séparer une facture après un repas, par exemple, au restaurant, ou séparer une tarte en quatre morceaux? On se sépare de quelqu'un ou de quelque chose, mais on ne sépare pas quelqu'un ou quelque chose. On divise, on partage. Au restaurant, on peut se partager l'addition, mais pas la facture. Quand j'étais jeune, mon père m'a souvent dit d'arrêter mes sparages. J'avais tendance à exagérer pour convaincre. Le terme dérivé du verbe anglais « to spar », qui, selon le contexte, peut signifier « s'entraîner » ou peut-être « se tirailler », mais en français familier, « sparage » signifie des gestes exagérés et souvent inutiles. Ces informations sont tirées du dictionnaire et du français « au micro » de Guy Bertrand et aussi de mon expérience personnelle.

0: 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En cette année du 30e anniversaire de l'ouverture de la station Radio Galilée, je vous ai proposé à l'occasion la rediffusion d'entrevues d'archives réalisées en 2006, il y a 20 ans, et dont la pertinence semble toujours actuelle. Je vous propose aujourd'hui un entretien que j'ai eu avec Jean-Louis Roy à propos de droit et démocratie.
1: Il a été directeur au devoir, délégué général du Québec à Paris, secrétaire général de l'Agence de la francophonie. Il est aujourd'hui président de Droit et démocratie. Jean-Louis Roy, bonjour.
2: Bonjour.
1: Une deuxième dimension de votre carrière, c'est celle de votre intérêt pour les droits de l'homme et pour la démocratie. D'où vous est venu cet intérêt particulier, cette acuité, cette sensibilité pour les droits humains et la démocratie?
2: Bon, on est à Montréal autour de 1969-1970. Il y a une Ligue des droits de l'homme et des amis qui s'appellent Léo Cormier, Maurice Champagne, Stella Guy et d'autres. Je rentrais lié à ces gens-là à cause du syndicalisme à la vérité. Découvre que la Ligue du Québec est à prendre. Puis il n'y a plus personne. Trudeau est parti. Jacques Hébert est parti vers Ottawa.
1: Pelletier,
2: tout le monde est parti. Mm-hmm. La Ligue est à prendre et ils disent on la prend. Et c'était surtout inspiré par Léo Cormier. Léo Cormier, qui était un travailleur social, un gars extraordinaire, un très grand chrétien. On était tous des intellectuels un peu flous, un peu fous. Lui avait 10 ans de plus que nous autres et lui avait une affaire qui l'intéressait, l'intégration des travailleurs immigrants. Il trouvait qu'il y avait plein de pawn shops sur la rue Saint-Laurent où on exploitait les femmes portugaises, etc. Il nous a mis, en tout cas, sur ces pistes-là. Et Léo disait, on n'aura pas les syndicats s'il n'y a pas des syndicalistes. Vous êtes dans ce monde-là, vous faites du tapage, vous arrêtez pas de parler des droits. Mais là, il y a quelque chose qu'on peut faire réellement. Et ça a été, pendant plusieurs années, vraiment une aventure extraordinaire. On est... Tout de suite après, M. Bourassa a pris le pouvoir et on l'a convaincu de créer la commission des droits. Et on s'est battu avec Jérôme Choquette, qui était ministre de la Justice, qui avait ses points de vue. On avait l'appui de Claude Castonguay sur le fond. Bourassa arbitrait tout sans lui. Et finalement, on a eu la commission qu'on voulait, qui est une des bonnes commissions, et surtout une charte, qui est une des bonnes chartes au monde. Et on travaillait sur des cas extrêmement concrets. Mais au même moment, moi, je suis à McGill. Et à McGill, qui est une institution, je ne saurais jamais comment remercier McGill toute ma vie de ce qu'ils m'ont permis de faire pendant que j'étais là. La deuxième année où j'étais à McGill, on m'a demandé si j'étais intéressé à aller passer un trimestre en Roumanie et l'autre trimestre en Pologne. Il y avait des ententes entre le Canada, etc., etc. Et j'ai connu c'était quoi les régimes totalitaires. Et j'ai vu c'était quoi réellement que de vivre sous Ceausescu et de vivre sous Jaruzelski en Pologne. C'était quoi les gens qui n'avaient pas la liberté d'expression, qui te donnaient des rendez-vous dans des parcs le dimanche pour s'excuser de ne pas pouvoir t'inviter chez eux, qui te disaient « fais attention quand tu es au restaurant ». Tous les gens qui travaillent dans le restaurant, je découvrais.
1: Ouais.
2: Et j'ai vu c'était quoi. Et ma conviction sur les libertés politiques, les libertés civiques, les droits civiques et politiques, les libertés politiques, c'est beaucoup affirmé. Je suis revenu en me disant... C'est pas ça l'avenir. C'est pas possible que des gens soient dans cet état-là. J'ai une nuit à Cracovie avec des amis qui sont toujours là d'ailleurs, frappés à 7-8 portes. On cherchait 2 aspirines. Et il n'y avait pas d'aspirine à ce moment-là. Parce que la dame de la famille, la mère de la famille était malade. J'ai vu en Pologne et en Roumanie, en 73-74, des choses que je n'imaginais même pas. Et des amis qui ensuite, au moment de Solidarność, viennent de m'inviter pour le 25e de Solidarność. Je suis allé l'année dernière, sont devenus les leaders de Solidarność et que j'ai reçu à Paris quand j'étais à Paris. Et en les voyant, je me disais, qu'est-ce qui t'arrive? Il avait vieilli de 15 ans. Il me dit, tu veux vraiment savoir ce qui m'arrive? J'ai dit, oui. Il enlève sa veste, lève sa chemise, il a le dos brûlé intégralement. Il avait été torturé dans les prisons polonaises. J'ai vu tout ça. Et ça m'a beaucoup conforté sur ce que nous avons acquis comme liberté dans un pays comme le nôtre. Il faut le maintenir absolument et rien céder, rien céder. Et là où les libertés n'existent pas, aider ceux qui se battent pour les obtenir.
1: Avant d'arriver à Droit et démocratie que vous présidez, pourquoi vous avez quitté l'organisme de la francophonie en 98?
2: Parce que j'avais fait deux mandats et que les règles disaient que... On faisait deux mandats. Beaucoup de gens m'ont incité à rester parce qu'ils disaient c'est de nouvelles institutions, donc ce n'est pas vraiment un troisième mandat, c'est comme un premier mandat. Mais moi, depuis 10 ans que je me battais au sein de la francophonie pour qu'il y ait des limitations de mandats pour les chefs d'État, les chefs de gouvernement. Je suis d'ailleurs pour la limitation des mandats partout. Après 8 ans, 10 ans, si t'as pas fait ce que t'avais à faire, tu le feras pas, le premier trimestre de la 11e année. Et j'ai beaucoup de sympathie pour les gens qui passent toute leur vie dans la même institution. Je trouve que c'est épouvantable. Donc, c'était terminé. Pour moi, c'était terminé. Et je croyais, un petit peu comme quand j'ai quitté le devoir, je croyais que il y a un temps pour qu'une autre sensibilité, d'autres réseaux, d'autres perceptions des choses s'installent à la direction des organisations. Ça s'est terminé très sainement, la francophonie. Le règlement disait 2 mandats. J'ai fait 2 mandats. Ça se termine en 98.
1: Et de 98 à...
2: Et je voulais revenir chez nous. J'étais fatigué de vivre avec les Français.
1: Ah oui?
2: Ah oui.
1: Ils sont insupportables à ce point.
2: Ouf! La France est un pays extraordinaire quand on y va comme touriste. C'est sûr que...
1: C'est un grand musée.
2: Ouais, voilà. C'est sûr qu'il y a un aspect très glamour à la France, etc. Mais les Français vivent... C'est très dur, la vie des Français, de beaucoup de Français. Surtout à Paris, qui vivent très loin de Paris, qui font 2 heures de route tous les matins, tous les soirs. Dans une grande ville, Paris n'est pas particulière à cet égard, vivre dans une grande ville partout, il y a des pressions. J'ai l'incapacité des Français à évoluer sur la question des rapports avec les autres m'était insupportable. Du premier moment où j'ai mis le pied à Paris comme délégué du Québec, j'étais payé à ce moment-là pour ne pas dire ce que je pensais, donc je ne l'ai pas dit pendant 4 ans, mais la francophonie, c'était déjà autre chose. Je crois qu'ils sont incapables, au fond, de reconnaître la pluralité et la diversité. Et c'est un véritable problème qui les ébranle beaucoup en ce moment, d'ailleurs.
1: C'est français ou européen?
2: C'est français.
1: Typiquement.
2: Ah oui, c'est très français.
1: 98, vous quittez donc la francophonie. Oui. 2002, vous prenez la présidence de Droit et démocratie. Il y a eu 4 ans entre deux. Vous vous êtes refait une santé d'avoir vécu si longtemps à Paris ou si vous avez
2: fait... D'abord, j'ai eu une vie passionnante, mais c'est chargé. Il y avait 50 pays. J'étais à gauche, à droite dans le monde. Vous avez raison. Je me suis refait une vie, une santé. Ma famille était à Montréal. Je voulais revenir à Montréal. J'avais été dans une course folle pendant presque 10 ans. J'avais envie de me calmer un peu les nerfs. Je suis allé au Japon. J'ai passé la première année au Japon, après Paris. Beaucoup dans la grande région de Nara, où est la spiritualité asiatique, le berceau de la spiritualité asiatique. J'ai beaucoup lu, j'ai fait peu de choses. Et je suis revenu au Canada et c'est l'Université York qui m'a fait signe en me disant tu es intéressé. J'avais pas de job, j'en cherchais pas non plus. On souhaiterait vous avoir comme professeur, écrivain en résidence. Alors je suis allé à York et ça a duré finalement 2 ans. Je faisais un cours aussi à Polytechnique, l'école Polytechnique m'avait demandé de faire un cours sur la technologie et géopolitique, comment les technologies de la communication faisaient varier l'agencement politique du monde. Ça a donné un CD-ROM et un livre. J'ai adoré faire ça à Polytechnique, vraiment. À Toronto, j'ai aimé beaucoup, j'ai vraiment beaucoup aimé. D'abord, j'ai redécouvert Toronto, que je connaissais bien du temps que j'étais au devoir, parce que la publicité nationale était là-bas, j'y allais régulièrement, mais j'étais pas allé à Toronto depuis longtemps. Une ville unique, qui a plus de majorité, c'est un conglomérat de minorités, c'est assez intéressant de comment va évoluer la ville de Toronto. Et puis, je me suis reposé. La vérité, c'est ça. Je vous jure, la francophonie, c'était un rythme, c'était 7 jours par semaine, et c'était vraiment beaucoup, beaucoup, beaucoup de travail. Et un jour, quelqu'un de l'opposition m'a téléphoné, puis il m'a dit, on cherche quelqu'un pour l'organisme fédéral qui s'appelle Droit et Démocratie. Je pensais que le
1: siège... Encore un autre téléphone de votre frère.
2: Je pensais que c'était à Ottawa. Je voulais pas aller à Ottawa. J'écoute, je pense pas que ça va m'intéresser. Bon, on parle un peu. Puis il me dit, écoute, le siège est à Montréal, c'est bon. Et il cherchait quelqu'un parce que ça prend l'accord de tous les partis politiques. Et ils avaient apparemment quelques difficultés à s'entendre entre eux, et mon nom passait, sans doute parce que j'avais été absent, les gens ne me connaissaient plus. Non, les gens me connaissaient. Et j'ai regardé ça de très près, c'était une maison qui avait besoin d'être développée, j'ai toujours aimé ça, arriver quelque part et qu'il y ait du développement à faire. Et finalement, j'ai accepté, ça fait 3 ans.
1: Dites-nous, c'est quoi Droit et Démocratie? Quelle est cette maison dont vous parlez?
2: C'est un organisme créé par le Parlement fédéral, le gouvernement de M. Mulroney en 88, qui crée des programmes de coopération avec les pays en développement en matière de promotion, de protection des droits humains et en matière de soutien aux valeurs démocratiques, aux institutions démocratiques. Donc, on a des programmes, un peu comme la coopération, aujourd'hui en Afghanistan, au Maroc, en Haïti. On va en avoir en Égypte, en Jordanie, en Indonésie, autour de la Birmanie. On va travailler là, à compter de maintenant, en Chine. On travaille aussi dans les pays d'Asie centrale sur des projets de traduction dans leur langue d'ouvrages.
1: Mais pourquoi est-ce une initiative canadienne et non pas de l'ONU?
2: L'ONU a ses institutions. Louise Arbour préside le Haut Commissariat. On a un fonds commun, d'ailleurs, Droit et Démocratie et le Haut Commissariat de Genève. C'est 88 ans, c'est... Le mur de Berlin va sauter un an après. Il y a des mouvements vers la démocratie dans le monde. Le Canada voit bien que un certain nombre de pays créent des institutions, le Danemark, la Hollande, la Suède. Et le Canada, il y a un grand débat sous M. Mulroney. Certains qui disent, on va confier ça aux fonctionnaires, et puis ça va être dans l'ensemble de nos politiques extérieures. Et d'autres qui disent, non, les fonctionnaires peuvent pas avoir la liberté requise. Parce que les liens avec les gouvernements, parce que les votes aux Nations Unies, on va créer un organisme totalement séparé, totalement indépendant, comme avaient fait les Danois. Ils se sont inspirés d'ailleurs des Danois, et c'est M. Clark, Mme Vézina, Monique Landry, qui ont défendu auprès du Premier ministre l'idée de créer un organisme complètement indépendant. Et croyez-moi, il est complètement indépendant.
1: Le mandat est extrêmement large, il est balisé par 4 grands champs. Développement démocratique, les droits des femmes, la mondialisation et les droits humains, et les droits des peuples autochtones. Mm-hmm. Si on regardait chacun...
2: Le développement démocratique, c'est ce qu'on vient d'évoquer juste avant, c'est-à-dire le travail qu'on fait dans des pays. C'est vraiment dans des pays. Par exemple, le Maroc. On est au Maroc les 3 dernières années pour appuyer la tenue de 13 forums régionaux dans les différentes régions du Maroc sur la démocratie, un forum national, parce que et la société civile marocaine et l'État marocain souhaitaient des évolutions très profondes. Donc, le développement démocratique, c'est ce qu'on fait en Haïti, ce qu'on fait au Maroc, en Afghanistan, en Chine, en Birmanie, en Colombie, au Mexique. Bon, c'est le travail dans un pays. Le droit des femmes... C'est un des changements les plus profonds du XXe siècle que l'émergence de ce concept d'égalité et d'équité entre les genres. Et c'est sans doute la plus grande force aujourd'hui dans le monde de promotion des droits humains. Où qu'on soit, on est au Mali ou en Afghanistan, j'étais en Égypte, là en Égypte ou en Haïti, le mouvement des femmes... c'est pas dans le sens du féminisme, mais le mouvement des femmes dans le sens de l'égalité et de l'équité est puissant partout. Il n'y a pas d'endroit où il n'existe pas. Et c'est un vrai problème aussi. C'est même pas la question est-ce que les hommes, les femmes sont différents, c'est une telle évidence. C'est la question, est-ce qu'on est tous des êtres humains avec les mêmes droits? Et premièrement, et deuxièmement, si oui, si la réponse c'est oui, comme on le croit tous les deux, l'autre question c'est pourquoi donc y a-t-il des traitements différenciés pour les mêmes fonctions, pour le même travail, pour bon, et qu'il n'y a pas le même accès, quelquefois, à l'éducation, à la santé, etc. Donc, la deuxième thématique de nos travaux, droit et démocratie, c'est ça. C'est partout, de venir en appui à ceux qui se battent pour l'égalité des genres.
1: Et ça, on n'a pas besoin d'aller dans les pays sous-développés.
2: Ah, il y a des pays sous-développés qui nous donnent des leçons. Vous savez, tout ce dont on est en train de parler, il n'y a pas de pays, j'ai presque envie de dire, il n'y a pas de pays qui sont en avance sur d'autres. C'est-à-dire que dans la mesure où la capacité de régression, elle est commune, c'est une recherche vraiment commune. Quand l'Inde, en 1992, fait un amendement à sa constitution qui prévoit que désormais, il va y avoir le tiers des femmes dans tous les gouvernements locaux et les gouvernements des États indiens. C'est un changement considérable. On parle de quotas, nous, et puis on n'a rien fait encore. Et aux dernières élections fédérales, le nombre de femmes au Parlement a diminué, oui, en nombre de femmes et en nombre de ministres aussi. Madame Flora McDonnell, qui était dans cette délégation de droit et démocratie qui revient d'Égypte, me racontait que la première femme élue au Parlement fédéral a été élue en 1921. Et qu'en 1951, il y avait toujours une seule femme au Parlement fédéral. Et quand elle a été élue au début des années 70, elles étaient cinq. C'est quand même assez extraordinaire. Alors, le programme donc de soutien à l'égalité, c'est que les filles à l'école aussi, c'est pas une question de, c'est une question de respecter les cultures. Moi, je pense qu'on ne peut pas avoir le même rapport homme-femme partout dans le monde. Mais la question des droits, c'est est-ce qu'il y a quelques éléments fondamentaux au-delà de la religion, au-delà des cultures, au-delà de l'histoire, l'histoire qui remonte partout comme une espèce de force incroyable. Est-ce qu'il y a quelques éléments sur lesquels, quand même, comme humanité, on peut s'entendre? Et est-ce que dans ces éléments, cette égalité de tous les êtres humains peut apparaître dans cette liste-là? La troisième thématique, c'est la thématique des droits des peuples autochtones. On a cru, dans les années 40, dans les années 50, que la question des peuples autochtones était terminée, qu'ils allaient entrer tranquillement dans le néant, qu'on avait réussi à régler cette histoire-là. Aujourd'hui, les 350 millions d'Autochtones dans le monde, en Australie, en Nouvelle-Zélande, en Asie, en Afrique, en Amérique évidemment, latine et en Amérique du Nord, au Canada, la question des Autochtones occupe une place considérable dans les débats politiques, dans les enceintes juridiques, les tribunaux, etc., dans les débats concernant l'aménagement des territoires, la propriété des terres, au niveau aussi des valeurs. Au niveau aussi des valeurs, les Autochtones ont des valeurs de grande portée. Le mouvement écologique ne le dit pas suffisamment. Le lien de l'homme et de la nature, l'intimité de la vie de la planète et de la vie des êtres humains, c'est les Autochtones qui nous l'enseignent le plus fortement. Ce qu'ils apportent aussi en termes de médecine traditionnelle, etc. La dimension spirituelle des Autochtones, mais aussi la dimension... Vous savez, on vit, nous, dans le petit espace sécularisé du monde. L'Europe de l'Ouest, un petit peu le Japon, nous, les États-Unis, etc. Mais si on pouvait faire un dessin que les gens qui nous écoutent verraient, l'espace laïcisé du monde, ça représente à peu près, je sais pas, un 15e de la population de la planète. Partout ailleurs, en Amérique latine, chez les peuples autochtones d'Amérique latine, en Afrique, que je connais bien, en Asie, l'autre dimension est pas omniprésente, l'autre dimension est forte. Elle conditionne une partie de la vie. Et les Autochtones nous réapprennent ça un peu, que notre façon un peu sèche, faire sur faire, dans le monde laïque, laïcisé, n'est pas l'alpha et l'oméga de la sagesse humaine.
1: Quand vous dites l'autre dimension, c'est le spirituel ou le religieux? Ou les deux?
2: Je pense que ce sont les deux dimensions. Il y a une dimension spirituelle liée au fait d'être un vivant. Et puis l'autre dimension de la foi, de la relation avec un système de représentation, de la création, de la responsabilité, c'est une autre affaire. Je pense les deux.
1: Vous aviez annoncé quatre thématiques, on en a vu trois, la mondialisation et les droits humains.
2: La dernière, c'est ça. La dernière, c'est... Je pense qu'on ne peut pas être une maison comme la nôtre qui s'intéresse de toute évidence au développement et qui place le développement humain au centre des droits, au centre de ses préoccupations, sans prendre note qu'il y a quand même la mondialisation. Je suis à Québec où il y a un congrès mondial sur la santé où je vais aller parler des droits à la santé. On a donc des collègues dans la maison qui suivent la négociation de l'Organisation mondiale du commerce pour voir comment elle a un impact ou négatif ou positif sur le déploiement réel, concret des droits. Dans le cas de l'OMC, a été posée la question d'accès aux médicaments. Un accès universel aux médicaments dans une négociation commerciale. C'est des gens un peu fous comme nous qui, dans des caucus des droits humains autour de l'OMC, qui on disait à certains pays, allez-y, on va vous soutenir, etc. Et c'est les pays qui ont fait le travail. On suit beaucoup tout ce qui s'appelle ce que les anglophones appellent « right to food », le droit à la nourriture, le droit à l'eau. Aujourd'hui, il y a 2,4 milliards de personnes, pendant qu'on se parle, dont la préoccupation première aujourd'hui, c'est de trouver la nourriture et le peu d'eau potable dont ils ont besoin pour survivre. Donc, ces questions, dans un monde qu'on dit maintenant globalisé, on le voit surtout par les questions de santé à cause des grandes pandémies. Tout à coup, les oiseaux apportent la grippe aviaire et puis le SARS et tout ça. Mais donc, on a des collègues qui nous tiennent informés des négociations internationales qui ne peuvent plus éviter la question des droits. Il n'y a pas aujourd'hui, il n'y a aucune négociation internationale, il n'y en a pas, y compris sur le nucléaire, sur les ressources, etc., qui, à un moment donné, n'est pas obligé de reconnaître que là, il y a une question qui va se poser en termes des droits. Ça, parce qu'il y a maintenant, vous savez, il y a 60 ans après la Deuxième Guerre mondiale, le mot « droits humains » n'apparaissait nulle part dans le droit international, n'apparaissait nulle part dans les droits nationaux. Ça n'existait pas. C'est une formidable progression depuis 60-70 ans que ces mécanismes internationaux, ces conventions, ces institutions, les institutions nationales aussi, presque partout. Il y a quelques pays arriérés, Cuba, la Corée du Nord, la Birmanie, mais la liste est très courte, qui n'ont pas joint le grand mouvement d'affirmation des droits.
1: Jean-Louis Roy, droit et démocratie fait l'inventaire de tous ces besoins, de cette situation dans le monde. Mais quel est votre poids et quel est votre agir sur des décisions, sur des gouvernements?
2: Écoutez, j'en sais rien. On travaille, on espère qu'on a de l'impact quelquefois. Je pense que dans le cas de l'OMC, il y a eu un impact. Nous, avec d'autres, on travaille à l'échelle mondiale, on travaille avec d'autres. On a beaucoup souhaité, on a beaucoup travaillé pour que la Commission des droits de Genève se transforme en Conseil des droits. Ça s'est fait. On ne prendra pas le crédit de ça, parce qu'on était dans des coalitions avec toutes sortes de monde. On vient de beaucoup travailler. Et ça a été lancé avant que je sois à droit et démocratie, j'en prends pas du tout le mérite, pour que les Nations Unies reconnaissent les droits des Autochtones. C'est en train de se faire avec une déclaration, 10 ans de négociation, et elle est arrivée à son terme. Ça va être soumis à l'Assemblée générale des Nations Unies à l'automne, vraisemblablement. On était là aussi dans des coalitions. On parlait des droits des femmes tantôt. Après le régime des talibans en Afghanistan, on a créé un bureau au Kaboul et on a soutenu 60 ONG femmes qui sortaient de la clandestinité. Ces femmes-là ont demandé que leurs droits soient reconnus dans la constitution de l'Afghanistan, la nouvelle constitution. Ça s'est fait. C'est pas nous, c'est nous avec d'autres. On travaille vraiment en coalition avec d'autres.
1: Dans le mouvement droit et démocratie, vous êtes structuré ou dépend d'un certain réseau. Et en parlant de ce réseau-là, vous avez dit que c'est un réseau pour créer de la pensée nouvelle.
2: Oui. De la pensée nouvelle, on vient de mettre un gros morceau tantôt sur la table. Je crois qu'il est plus possible pour l'Occident de penser le monde comme si le monde était laïcisé. Les religions, le rapport de l'Occident aux religions, ça veut dire le rapport de l'Occident avec les 5,2 milliards de personnes qui pensent qu'il y a des espaces laïcs intéressants, mais que ce ne sont pas les seuls. Et comment on va conjuguer avec ce monde-là? Ce n'est pas tout de les condamner et de dire que c'est des fondamentalistes parce qu'ils ne pensent pas comme nous, etc. Ça, c'est un premier problème. Le deuxième problème, comment l'Occident, sans tomber dans la culpabilité, etc., va se réconcilier avec l'histoire. L'histoire est aujourd'hui une force déterminante dans le monde. J'arrive du Proche-Orient, les gens te parlent des protectorats britanniques, te parlent de la fin du régime de Farouk et l'émergence du nationalisme de Nasser, et tout le monde est dans l'histoire. Le président de l'Algérie dit qu'il faut que les Français s'excusent des crimes qu'ils ont commis pendant la colonisation. Clinton, quand il est président, va parler devant le Parlement des Indes. Il y a un député qui se lève et qui dit « Où étiez-vous l'Amérique quand on était nous ?» Nous, on est dans un monde productiviste, dans un monde de rapports rapides, etc., qui a toujours un objectif et tout et tout. Beaucoup de gens sont encore dans la réflexion sur ce qui est arrivé, sur ce qui leur est arrivé depuis 3, depuis 5, depuis 8 générations. Là aussi, il faut produire de la pensée nouvelle. Et puis, il y a la question des cultures. Moi, la Convention sur la diversité culturelle ne m'a pas fait rêver, pas une minute. Et tous les jours, je regrette qu'on ait obtenu une enveloppe dans laquelle on ne met rien. C'est sympathique, le Québec, le Canada, tout le monde, c'est Mme Froulard, Mme Baudouin,
1: Mme Beauchamp.
2: Mme Beauchamp et tout ce monde-là qui disent qu'est-ce qu'ils font aujourd'hui qu'ils ne faisaient pas il y a 6 mois? Si on a une convention sur la diversité culturelle, c'est pour faire quelque chose qu'on ne pouvait pas faire. Et on ne fait rien de plus. C'est la politique qui va découler de la convention qui est intéressante, des contenus de la convention. Et ce n'est pas vrai que le monde est en train de s'uniformiser culturellement. C'est une vision extrêmement limitée à l'Occident, à des producteurs audiovisuels européens, etc. Allez dire ça aux Indes, dont le cinéma est en train de s'épanouir, dont la musique est en train de s'épanouir, etc. Attendez que la Chine arrive dans l'espace culturel du monde. Il s'est vendu hier plus de billets pour aller voir des films indiens que de films américains. Nous, on n'a pas su préserver nos espaces culturels, notamment les Européens, qui ont laissé toute la distribution des produits aux sociétés américaines et qui se disent aujourd'hui, nos produits ne sont pas distribués. Il faut produire de la pensée nouvelle, mon cher.
1: Jean-Louis Roy, en 30 secondes, j'ai retenu de nos entretiens à propos de tout ce que vous avez fait. Vous parlez, j'ai adoré ça, j'ai aimé ça, j'ai eu beaucoup de plaisir, j'ai un grand souvenir. Vous êtes toujours aussi passionné?
2: C'est tout pour les autres de le dire, mais c'est sûr que je ne resterai pas une demi-heure de plus là où je suis si j'avais une vraie passion pour ce que je fais.
1: Merci Jean-Louis Roy.

C'est le moment de vous partager mon coup d'œil sur un fait de l'actualité d'ici ou d'ailleurs. Il y a quelques semaines, au moment de lancer à l'essai dans deux régions du Québec le fameux dossier de santé numérique, les plus alarmistes nous annonçaient une catastrophe. Après quelques ennuis au moment du lancement, tout semble s'être calmé et le ciel n'est tombé sur la tête de personne à ce jour, mais quoique. Ce lundi et même ce mardi, il était question de Portail, votre santé, qui est sous enquête. Il était question aussi d'un autre service numérique au ministère de la Santé qui dépasse outrageusement les prévisions budgétaires. J'ai tenté, de mon côté, de faire un bref suivi pour savoir où en était rendu le fameux dossier litigieux de santé numérique. À mon grand étonnement, je n'ai pas trouvé des inquiétudes là où je les attendais. D'abord, c'est la fatigue et l'épuisement du personnel qui est apparu, un personnel qui peine à apprivoiser la bête. Puis, les syndicats des travailleurs de la santé du côté de la Mauricie et du centre du Québec qui dénoncent ce projet, où ils évoquent comme des enjeux de sécurité, de la protection des renseignements et de la vie privée de la population en général et particulièrement des travailleurs du CIUS de la région. La présidente du syndicat du personnel paratechnique des services auxiliaires et des métiers de ce même CIUS s'inquiète du fait que tous les types de travailleurs, quel que soit leur emploi, dans l'organisation, ont accès aux dossiers médicaux, à toutes les informations qu'ils contiennent. Les dossiers de ces usagers attitrés et aussi ceux de l'ensemble des patients en Mauricie, dans le centre du Québec et donc de tous les collègues de travail et de tous les citoyens. Tous les travailleurs et employés qui ont accès à ces dossiers sont tenus de respecter des règles de confidentialité. Le problème n'est pas là, mais dans le fait que le système le permette. Donc, il peut arriver qu'on trouve intérêt ou simplement par curiosité, qu'on aille chercher ces informations troublantes auxquelles seul le personnel soignant doit avoir accès. Un employé des laboratoires ou de l'entretien qui n'est pas assigné à des soins directs aux patients peut avoir accès à ces fameux dossiers. Le risque est là, alors qu'il n'y a aucun besoin de ces informations pour l'exercice de leur travail, si je parle des gens de laboratoire ou de l'entretien. Je rappelle que le danger n'est pas que cela se fasse, mais que le système le permette. Santé Québec se veut rassurante, et évidemment reconnaissant être au fait de ces inquiétudes et assure que des vérifications ont été réalisées rapidement, ajoutant que la gestion des accès dans le dossier de santé numérique repose sur des règles strictes basées sur le rôle clinique, la validation des identités et l'authentification forte. De belles paroles, bien sûr, pour rassurer, mais seront-elles suffisantes? Comment se fait-il que les génies informatiques qui ont créé ces systèmes ne se soient pas préoccupés avant qu'un syndicat soulève la question? Toutes les informations sont accessibles dans les deux régions à l'essai conformément aux règles d'accès basées sur le rôle clinique. Un employé ou un professionnel qui aurait accès à de l'information qui ne relève pas de son rôle dans son travail, donc son rôle dans le réseau, ferait l'objet d'une analyse, nous disent les autorités, afin d'apporter rapidement les correctifs requis en cas de besoin. On y reconnaît donc qu'il y a un risque, mais Santé Québec avoue que la situation n'aurait pas dû se dérouler de la sorte. Ça leur a échappé probablement, et assure, bien sûr, que des restrictions d'accès sont maintenant mises en place. Mais n'aurait-on pas pu y penser avant de lancer le programme?

0: Émile Beauchemin, bonjour.
1: Bonjour.
0: Émile Beauchemin, vous êtes bachelier en théâtre de l'Université Laval.
1: Tout à fait.
0: Avec un profil de mise en scène. Et vous avez toujours montré un intérêt particulier pour les artistes émergents, pour le théâtre qui sort un peu des sentiers battus, qui sort un peu de l'ordinaire. C'était très évident quand vous étiez commissaire au Mois Multi. C'est maintenant que vous êtes au Festival Carrefour, vous tenez toujours cette ligne-là de pister les propositions qui sortent un peu du cadre?
1: Ben oui, absolument. En fait, au Carrefour, tu sais, ce que je dis souvent aux gens, c'est qu'on programme des expériences théâtrales qui sortent de l'ordinaire. Donc, on essaie d'être à l'affût de ce qui est nouveau en théâtre, de ce qui se fait de plus audacieux, de ce qui est plus actuel. Donc, dans ce sens-là, oui, on s'intéresse encore énormément à l'émergence, puis aux nouvelles idées, puis aux nouvelles formes. Puis, on essaie aussi de faire une place à ça dans notre programmation. Là, il y a un spectacle en particulier dont on pourra parler, là, mais Gabriel Sanson Premier avec un chien en laisse qui jappe,
0: oui.
1: Qui est vraiment...
0: Un titre assez particulier.
1: Tout
0: oui.
1: à fait. Puis, c'est vraiment un artiste de la relève, là, de Québec. Là. Donc, ça, c'est plus rare qu'on accueille ça au Carrefour.
0: Émile Beauchemin, c'est votre troisième, le trio dont vous venez de mentionner les noms, c'est votre troisième programmation que vous présentez dans ce Festival Carrefour. Est-ce que vous l'avez construit autour d'un fil conducteur, autour d'une thématique cette année? Et si oui, quelle est-elle?
1: Ben, en fait, ça l'a un peu émergé à travers les choix qu'on faisait, là, ce qu'on a réalisé, c'est qu'il y a une grande... On revenait à l'essence du nom du Carrefour, c'est-à-dire la rencontre des formes, des générations. Puis je pense que ça marque vraiment une des thématiques principales qui est la rencontre, l'intergénérationnel, les croisements, les formes hybrides. La rencontre au sens large est au rendez-vous, je crois, dans cette année, puis, dans cette édition. Puis j'espère que les gens vont avoir le sentiment de rencontrer des nouvelles choses, de rencontrer des nouveaux artistes, des nouvelles formes de théâtre, des nouvelles personnes, du nouveau public. Je crois qu'on a une programmation qui est parfaitement construite pour cette rencontre.
0: Et des nouvelles propositions, bien
1: oui,
0: sûr.
1: Exact.
0: C'est du 26 mai au 13 juin que va se dérouler ce festival. Beaucoup d'activités à l'intérieur, beaucoup d'activités plus encore à l'extérieur,
1: ben
0: peut-être.
1: Oui.
0: Il y en a des payantes, il y en a des gratuites. Parmi les activités qui sont à l'intérieur, mais qui ne sont pas dans les grandes salles et les grandes présentations, il y a les chantiers.
1: Tout à fait.
0: Et ça, c'est une tradition, c'est presque depuis les débuts du Carrefour. Et rappelez-nous un peu le sens et le besoin et l'intérêt des chantiers.
1: Les chantiers, bien sûr. Les chantiers, c'est un organisme à part entière. Donc, c'est porté par une jeune équipe de personnes qui ont plein de fougue, des belles idées, des nouvelles idées. Donc, c'est vraiment un petit festival qu'on a le grand plaisir et l'honneur d'accueillir dans un sens. Oui, exactement. Et les chantiers, ça se passe principalement en premier acte. Maintenant, il y a aussi au Périscope, à la Maison pour la danse, des présentations. Puis c'est l'occasion de voir des propositions pour la toute première fois. Donc, on va voir un chantier, puis c'est exactement ça, c'est une œuvre en chantier. Donc, on va voir une idée naître, une rencontre naître, puis c'est toujours un immense privilège parce qu'on a l'occasion de voir ce qui est le plus actuel. Puis après ça, très, très, très, très, très souvent, l'année d'après, il y a ces propositions-là qui se retrouvent sur nos scènes. Puis le monde peut dire, « Ben moi, j'ai vu ça. » Alors que c'était juste une idée ou un embryon. Donc, les chantiers, ça vaut le détour. Puis, on essaie de programmer nos spectacles autour du fait que c'est possible de voir les chantiers aussi, que ça soit une expérience totale.
0: Pour les chantiers, vous avez mentionné des lieux où on pourrait trouver de ces événements-là. Il faut réserver, étant donné que les lieux sont relativement restreints, si je pense à Premier Acte, il faut réserver pour aller au chantier.
1: Via la billetterie de Premier Acte, je crois, mais sur le site web des chantiers, je pense leschantiers.ca, vous trouverez toutes les informations également sur leurs médias sociaux.
0: J'aimerais, Émile Beauchemin, qu'on parle maintenant des grands spectacles. Je vais les appeler les grands spectacles. C'est la colonne vertébrale, disons, des spectacles intérieurs. C'est dans trois salles en particulier, la Bordée, le Périscope et le Diamant, qui vont accueillir ces spectacles-là. C'est 8 spectacles, je pense?
1: Je pense qu'on en a 7 en salle, 3 en extérieur, là, quelque chose du genre. Puis, en fait, cette année,
0: oui, c'est... Mais la grande colonne là, des spectacles intérieurs, là, je pense que c'est 7-8, en tout cas.
1: Oui.
0: On verra. Oui. Et j'aimerais ça que, sans s'attarder trop longtemps, que vous nous donniez une idée à peu près de chacun. Épidermis Circus, qui va à peu près commencer, là, c'est au Périscope, le 28, 29, 30.
1: Oui.
0: De quoi s'agit-il?
1: Ben, c'est vraiment une forme complètement déjantée du théâtre de marionnettes, un cabaret marionnettique un peu sensuel. On le présente, je pense, d'ailleurs, à 21h pour cette raison. Il y a une Clémentine qui fait un striptease. Tout le spectacle aussi s'oriente autour d'une main avec une tête de bébé, donc qui est le personnage principal. Puis c'est un peu... c'est le mot en anglais me vient, là, mais outrageous. Là, c'est tellement over the top. Là,
0: ouais.
1: C'est un gros party de marionnettes.
0: On dit que c'est sauté.
1: C'est sauté pas mal. Puis tout ça est recapté et capté puis reprojeté sur un écran. Donc tout se reconstitue sur un écran. Puis c'est une grande partie de plaisir.
0: Le suivant, il faut faire attention parce qu'il pourrait porter à confusion. Oui. Ce n'est pas du tout un relevé de la Bible ou un extrait de ce qu'on pourrait avoir des évangiles. Ça s'appelle La Sœur de Jésus-Christ. Il ne s'agit pas du tout d'un retour dans la vie du Christ et dans les femmes qu'il a connues, qu'il a aimées, dont Marie-Madeleine et sa sœur.
1: Non, oui.
0: Qui est Jésus-Christ et qui est sa sœur dans ce spectacle?
1: Alors, ça raconte l'histoire d'une femme qui a vécu une violence sexuelle d'un homme dans les soirées avant l'événement auquel on assiste. Et cette femme, qui est la sœur de Jésus-Christ, alors son frère joue Jésus-Christ dans la messe de Noël ou dans la Passion, je pense, dans l'histoire.
0: Okay.
1: Donc, à chaque année, il joue Jésus-Christ à l'église. Donc, c'est la sœur de...
0: C'est comme ça qu'on lui a donné un surnom, dans le fond.
1: Exact. Donc, la sœur de Jésus-Christ. Et on assiste à une procession. Donc, tout le long du spectacle, elle marche à travers son village pour aller se venger contre l'homme qui lui a fait la violence. Et c'est tout le village qui se réunit autour de cette femme. Moi, j'ai vu ce spectacle-là à Avignon et c'était la virtuosité de cette performance là, est à couper le souffle. Là. Vraiment, là, l'interprète est extraordinaire. Il y a un interprète en scène avec une musicienne. Ça vaut le détour. C'était un des shows les plus en demande dans le off d'Avignon, là, puis je le recommande à quiconque.
0: Donc, à l'aborder, 26, 27, 28.
1: Oui.
0: Frère. Diamant,
1: oui.
0: Les 29 et 30.
1: Absolument.
0: C'est de Montréal, ça a été présenté chez Duceppe.
1: Oui, c'est ça. C'est une création toute fraîche, une création de Nathalie Doumard, qui est autrice, mais aussi co-metteur en scène, metteuse en scène du spectacle. Nathalie nous parle de sa famille très souvent dans les spectacles qu'elle crée. Il y a quelques années, elle a créé un spectacle qui s'appelait Mama, autour des femmes de sa famille. C'est Nathalie Doumard est d'origine égyptienne et elle nous parle de ces personnes qui habitent au Québec, qui sont des immigrants de première génération, deuxième génération, et qui arrivent ici et qui ont des racines dans leur culture, mais qui sont aussi qui ont une porosité avec la culture québécoise. Puis c'est des histoires qui des fois frôlent des petites anecdotes familiales, des dialogues un peu du tac au tac, mais qui nous montrent toute la complexité et les racines à l'intérieur d'une famille qui a été déracinée, qui essaie d'implanter des nouvelles racines. Et Nathalie Doumard, elle est une des plus grandes dialoguistes du Québec en ce moment. Elle écrit là, des dialogues qui sont extraordinaires.
0: La scène se passe dans un chalet. Quel est le motif de la rencontre de ces hommes qu'on dit frères, mais en fait, il y a des voisins, il y a des beaux-frères, ils ne sont pas nécessairement des frères de sang.
1: Frères de sang, en effet.
0: Et quel est le motif de la rencontre?
1: Ben, c'est une rencontre familiale annuelle. Donc, ils se rencontrent autour de justement un chalet, des vacances, puis il y a un spa sur scène. C'est vraiment... tous ces hommes-là se rencontrent autour de cette... de ce week-end-là, puis s'ensuit toutes sortes de rencontres, de discussions, et voilà, c'est vraiment extraordinaire.
0: On a mentionné tout à l'heure le fameux chien en laisse qui jappe.
1: Oui.
0: C'est au Diamant, ça aussi, les 4 et 5 juin.
1: Absolument.
0: De quoi s'agit-il?
1: Un chien en laisse qui jappe, c'est un spectacle monté par Gabriel Sanson-Premier, qui est un artiste de la relève de la Ville de Québec. Gabriel interprète elle fait du slam, du spoken word. C'est toujours des formes entre le théâtre, la littérature, le slam, le rap. Et c'est une personne de la génération Z, donc qui nous parle de cette vie en banlieue, de l'isolement de la génération, de aussi un rapport à l'ego, rapport au soi. Gabrielle nous parle de sa génération, nous parle de ses points forts, de ses détresses. Et Gabrielle est seule en scène, et fait tous les rôles, la technique, l'interprétation, il déchire les billets avant de rentrer, il anime sa propre discussion à la fin. C'est vraiment une forme hyper éclatée d'une jeune personne qui crée ce qu'il y a de plus actuel en ce moment à Québec.
0: Peut-être que les spectacles sont développés, mais les interprètes sont rares.
1: Oui, il y a ça, mais en fait, c'est aussi le commentaire de tout faire. Ça parle beaucoup d'ego, de narcissisme, le spectacle. Donc, ça appuie la forme. C'est vraiment là, Gabrielle, elle est d'une virtuosité là, au niveau de l'interprétation. Mm-hmm. C'est assez impressionnant.
0: Vampire à l'aborder les 3 et 4 juin.
1: Oui, c'est rare qu'on a des spectacles qui nous proviennent de l'Amérique du Sud. C'est le premier spectacle qui vient du Chili depuis, je pense, le début du festival. C'est une forme très éclatée du théâtre, on va dire documentaire, mais aussi qui puise dans toute une fiction construite par les interprètes. Emanuela Infante nous plonge dans une colonie de chauves-souris. Qui habitent, ouais, et puis elle et son partenaire incarnent 2 chauves-souris qui sont délocalisées par des éoliennes qui ont été érigées proche de où est-ce qu'ils habitent. Puis ça parle d'une vraie crise écologique en ce moment qui se passe en Amérique du Sud où on érige des éoliennes mais qui déplacent des espèces, puis ça a des répercussions vraiment très concrètes sur la faune, la flore. Les 2 interprètes incarnent ces chauves-souris-là. Ça devient très bouffonnesque, très drôle, très comique, mais aussi dramatique. Ils se font déloger, ils perdent leur maison, ils perdent tout. C'est en espagnol, c'est surtitré, mais le jeu est tellement physique que moi, tout le monde comprend.
0: Oui.
1: C'est vraiment très bon.
0: À l'aborder, il y a Visage.
1: Visage, oui, qui est un spectacle.
0: Intriguant.
1: Oui, Alexia Burgère, qui est metteuse en scène montréalaise, mais qui réunit une équipe autour de l'idée de cette chose qu'on porte toutes et tous, là, notre visage, qui est notre première rencontre, interface avec le monde, elle a réuni des histoires qui parlent de ça, mettons. Donc, on a des personnages, par exemple, Anne-Marie Olivier, là, qui est dans le spectacle, incarne un Ukrainien qui est malheureusement un parfait sosie de Vladimir Poutine. Un autre comédien, Étienne Loup, incarne une personne qui une vraie maladie où on perçoit les gens avec des traits de démons. On les voit avec des traits de démons, des yeux élargis. C'est très épeurant pour les gens qui ont cette maladie-là, mais qui est acteur, puis il fait du doublage. Puis quand il regarde des interprètes sur une télévision en faisant du doublage, il les voit pas de même. Donc, il double Brad Pitt, qui est la seule personne dans tout le spectacle qui perçoit pas comme un démon. C'est un spectacle d'une grande profondeur parce que ça nous plonge dans toutes sortes de questions sur notre identité, notre rapport à notre visage, notre rapport à ce qu'on projette. Alors, je le recommande à quiconque. C'est une autre création de cette année. C'est une coproduction du Centre national des arts et de l'espace Go.
0: Oui. Et cette autrice-là avait créé, il y a quelques années, le célèbre Harding.
1: Oui, absolument, qui a été aimé de ouais, tout et tous.
0: Ça fait apprécier.
1: Ouais, absolument.
0: On retrouve après une pièce monumentale, disons, au Diamant. Les 11 et 12 et 13 juin, c'est Saïgon.
1: Absolument. Les personnes qui ont vu Lacryma l'an dernier, c'est la même compagnie, la même créatrice. Donc, Saigon, c'est un, comme vous l'avez dit, un spectacle monumental. Il y a plus d'une dizaine d'interprètes sur scène. C'est un décor.
0: Trois heures et demie.
1: C'est 3h30, mais ça se regarde là, avec comme c'est tellement ingénieux, la mise en scène est tellement dynamique, ça passe vraiment vite. Saigon nous plonge entre Saigon 1956 et la France des années 1990, et ça nous plonge au cœur d'un restaurant vietnamien où convergent des personnes qui gèrent le restaurant, des personnes qui viennent tout simplement qui le fréquentent. Mais ça nous plonge dans les déracinements qui sont associés à partir d'un pays, perdre son pays d'origine, avoir à se relocaliser dans un pays. Caroline Guélan Nguyen, qui est d'ailleurs elle-même vietnamienne et française, nous parle justement de cette binationalité-là, de cette

0: actrices qui font des rencontres avec des gens qui viennent témoigner auprès, donc un à un, des rendez-vous tout le long de l'année qu'on a fait ça. Ils viennent prendre un rendez-vous et ils expliquent à la personne, à l'autrice, une lettre qu'ils n'ont jamais pu écrire, qu'ils n'ont jamais été capables d'écrire, et l'autrice l'écrit pour elle ou lui.
1: Oui.
0: Donc, ça donne des choses qu'on peut imaginer très bouleversantes, en fait. Là, des mots qu'on n'a jamais pu dire, tu sais.
1: Oui. Ils ont choisi leur personne à interviewer ou si ça a été un concours lancé des gens qui se proposaient?
0: C'était un concours lancé qu'on a travaillé en collaboration avec la Maison de la littérature. L'idée, c'était, on lançait cet appel-là, les gens prenaient un rendez-vous, venaient rencontrer soit Caroline ou Anne-Marie Olivier, puis tout le long de l'année, on écrit des lettres. Donc là, toutes ces lettres-là vont pas toutes être lues sur scène, évidemment. C'est un spectacle qui est reconstitué avec des lettres d'une ancienne version du spectacle, donc la version en France, d'autres versions qui ont été montées partout à travers le monde, mais aussi des lettres de Québec. C'est une sorte de, on va dire, spectacle littéraire autour de ces lettres-là, puis des choses que on veut dire qu'on n'est pas capable de dire, qu'on aurait
1: qu'on
0: voulu
1: dire par les autres.
0: Et que, ben, des fois, ça peut aider d'avoir du monde qui nous aide à traduire, oui, ce qu'on ressent, tu sais. Oui. Donc, puis on a lu le livre, Maxime, Arise et moi, on se l'est passé, on avait une copie, là, puis ça, on a tous les trois pleuré, c'était extraordinaire.
1: Ça va pour ce que j'appelle la colonne vertébrale? En salle, à l'extérieur, maintenant, compte à glacer le sang, c'est oui, au domaine Mézeray.
0: Je voudrais amener une nuance aussi, parce que pour nous, tu sais, la colonne vertébrale, donc les spectacles en salle, c'est une colonne vertébrale, mais il y a aussi trois autres spectacles qui se font autant partie de ça pour
1: oui,
0: nous.
1: Oui.
0: Puis on a fait un choix très intentionnel cette année d'essayer de sortir des salles, parce que on va y venir un peu plus tard avec Où tu vas quand tu dors en marchant, là.
1: Oui.
0: Mais c'est une des expertises de notre équipe, de faire des shows en extérieur puis de sortir des salles de théâtre. Donc, en tout cas, il y a les Contes à glacer le sang qui va dans ce sens-là de sortir le théâtre des lieux plus habituels.
1: Vous l'avez confié à Maxime Robin?
0: Ben, en fait, Maxime Robin, c'est plutôt lui qui a fait la proposition. Puis sa compagnie monte les Contes de Noël depuis les mm-hmm. Contes à passer le temps depuis de nombreuses années, ce qui est devenu une tradition annuelle pour plusieurs oui. personnes, là. Moi, j'aime dire que le temps des fêtes n'est pas commencé avant qu'on a vu ce spectacle-là. Ça lance. Puis pour les personnes qui n'ont jamais vu ça ou qui n'ont jamais vécu, c'est l'équipe de Maxime qui demande à des autrices ou des auteurs d'écrire un conte et ensuite, on demande à un interprète d'interpréter ce conte-là autour d'une thématique, autour de... Et là, c'est des histoires qui font glacer le sang autour de la ville de Québec et du patrimoine bâti de la ville de Québec. Ouais. Et tout ça va nous être livré autour d'un feu en extérieur.
1: Autour de la colonne parlementaire, Camion.
0: Camion,
1: absolument. Un bon souvenir de l'hiver 2022.
0: Bien sûr. Camion, c'est un spectacle qui nous provient d'Ottawa, parce que Ottawa, ils ont vécu également.
1: Ils l'avaient connu, eux autres. Oui.
0: Ben, pour les personnes qui se demandent de quoi on parle, c'est le blocus des camionneurs pendant la COVID,
1: oui, qui
0: ont fait à l'Assemblée nationale à Québec, mais aussi autour du Parlement à Ottawa. C'était le convoi des camionneurs. Puis
1: convoi de la liberté.
0: La liberté, exactement. Mmh. Puis qui avait bloqué des grosses parties de chaque ville pour revendiquer la liberté du vaccin, de choisir. Puis à Ottawa, je dirais plus qu'à Québec, ça a ébranlé la ville. Ça a duré un mois de temps.
1: Oui.
0: Puis
1: ça a ébranlé le Parlement aussi.
0: Ah oui, absolument. Puis Mélanie Binette, qui est la créatrice, a décidé de se plonger dans cette idée de liberté et de questionner des enfants qui avaient été témoins de ce convoi de la liberté-là à Ottawa et de les passer en entrevue pour leur demander « Ça veut dire quoi pour toi, la liberté? » et de monter un spectacle audio qu'on écoute. Alors, le spectacle est très atypique parce qu'il se vit dans l'espace urbain. On est confié, donc on est un groupe de quatre qu'on est confié à un enfant. Chaque enfant guide un groupe de quatre personnes et l'enfant conduit un camion téléguidé à travers d'un parcours théâtral. Et pendant qu'on fait ce parcours avec l'enfant qui nous guide et avec son camion, on entend dans un casque d'écoute qui nous est donné pendant la représentation ce théâtre audio sur la liberté. C'est absolument bouleversant d'entendre des enfants nous parler de cette idée.
1: Rapidement, on a deux spectacles encore
0: à passer.
1: Qui est Ce monde de la métisse.
0: Ce monde de la métisse. Christine Beaulieu,
1: oui,
0: un autre spectacle en extérieur qui nous parle de la trajectoire des saumons dans la rivière de la
1: Métis, oui.
0: Métis, exactement. Des saumons qui ont à vivre beaucoup, beaucoup d'embûches.

0: huche et dans toute leur vie de saumon là, pendant une saison.
1: Et de dérangement à cause du harnachement.
0: Exactement, et à cause des barrages qu'on a érigés. Ça nous parle de la vie de ces saumons, mais aussi de l'impact qu'on a sur l'environnement et l'écologie en tant qu'humains qui construisons des barrages, qu'on a notre empreinte est dévastatrice.
1: Rappelons que Christine Beaulieu, c'est Jeanne Hydreau. Mais oui.
0: Absolument.
1: Grand phénomène. Et où tu vas quand tu dors en marchant?
0: On peut pas
1: l'échapper. C'est des fins de semaine, ça?
0: Où tu vas quand tu dors en marchant, c'est les deux premières semaines cette année du festival. Donc, c'est sur deux semaines, mais la différence, c'est qu'on a autant de représentations, mais on a décidé de faire des représentations de jour. Cette année, c'est un nouveau parcours. Donc, c'est vraiment là, c'est extraordinaire. On est très fiers de lancer ça. C'est dans le coin de Marie de l'Incarnation, à la limite de Marie de l'Incarnation dans Saint-Sauveur. 4 tableaux, donc des nouveaux spectacles montés qui vont être là pour 2 ans. Mais je vous dirais, venez, ça vaut la peine. Oui.
1: Tout ça, on le trouve sur le site Internet de Festival Carrefour.
0: Absolument.
1: Les gens peuvent réserver.
0: Tout à fait.
1: Pour les spectacles en salle, réserver pour toutes les occasions. On peut trouver toutes les informations là-dessus. Donc, c'est à consulter. Et il y a la tarification inclusive qui...
0: Je peux en parler un peu.
1: Oui,
0: oui, on a une tarification inclusive, ce qui veut dire que pour la majorité de nos spectacles, on offre la possibilité de payer 15, 30, 40 ou 50. Et 65, c'est un tarif fixe pour seulement Saigon et Frères, vu que c'est des très, très gros spectacles. Ouais. Donc, c'est une façon de rendre la programmation accessible pour tous les portefeuilles.
1: Merci beaucoup.
0: C'est
1: et bon Carrefour, bon festival Émile Beauchemin.
0: Merci beaucoup.
1: Merci.
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Pour tout commentaire, question, suggestion, appréciation, vous pouvez le faire. Il y a une adresse pour l'émission qui est entre nous avec un trait d'union, @radiogalilée.com. Voilà qui termine l'émission d'aujourd'hui. Je veux remercier mes invités, Géraldine Moinard, Jean-Louis Roy, Émile Beauchemin. Merci à Yannick Caron pour la prise de son et la mise en onde. J'ai fait la recherche et les entrevues de l'émission d'aujourd'hui. Je vous remercie, vous tous et toutes qui étiez à l'écoute. Et je vous donne rendez-vous parce que je vous y attends, mardi prochain, 13h, pour une autre rencontre à vivre entre nous.

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En 1916, pendant que Lucie, Jacinthe et François jouent, un jeune garçon de 14 ou 15 ans leur apparaît. Un garçon d'une grande beauté, plus blanc que neige, aussi transparent et brillant qu'un cristal au soleil. Cet ange de lumière apprend aux trois petits bergers une prière. Mon Dieu, je crois, j'adore, j'espère et je t'aime. Je te demande pardon pour ceux qui ne croient pas, n'adorent pas, n'espèrent pas et ne t'aiment pas. Priez ainsi. Une autre fois, il leur dit aussi, « Je suis l'ange du Portugal. » Offrez constamment prière et sacrifice. Enfin, lors de la troisième apparition de l'ange, il tenait dans la main gauche un calice, dans lequel tombaient des gouttes de sang provenant de l'hostie suspendue au-dessus. Il s'agenouilla près d'eux et leur fit répéter trois fois une prière. Puis, se levant, il prit de nouveau le calice et il donna l'hostie à Lucie. Ce que contenait le calice, il le donna à boire à Jacinthe et François.

0: C'était un dimanche, le 13 mai 1917, vers midi. Les trois petits bergers étaient en train de jouer tout en gardant les moutons. Puis, ils virent au-dessus d'un chêne vert une dame entièrement vêtue de blanc. Elle était plus brillante que le soleil, resplendissante d'une lumière plus claire et plus intense que celle d'un verre de cristal rempli d'une eau cristalline et traversée par les rayons du soleil le plus ardent.
1: « N'ayez pas peur, je ne vous veux aucun mal, » dit la dame.
2: « D'où vous êtes ?»
0: demanda Lucie.
1: « Je suis du ciel. »
2: « Et que voulez-vous de moi ?»«
1: Je suis venue pour vous demander de venir ici, les 6 prochains mois, le 13 de chaque mois, à cette même heure. Par la suite, je vous dirai qui je suis et ce que je veux. Récitez le chapelet tous les jours pour que le monde puisse obtenir la paix et la fin de la guerre. »
0: Ensuite, elle commença à s'élever tranquillement, montant en direction du levant jusqu'à disparaître dans l'immensité du ciel.

0: C'était le 13 juin. Que voulez-vous de moi?
1: Je veux que vous veniez ici le 13 du mois qui vient.
0: Que vous récitiez le chapelet tous les jours et que vous appreniez à lire.
1: Ensuite, je vous dirai ce que je veux.
0: Je voudrais vous demander de nous amener au ciel.
1: Oui, Jacinthe et François, je vais les amener bientôt.
0: Mais toi, tu restes ici encore quelque temps.
1: Jésus veut se servir de toi pour me faire connaître et aimer. Il veut établir dans le monde la dévotion à mon cœur immaculé.
0: Je vais rester seule?
1: Non, ma fille. Ne te décourage pas. Je ne t'abandonnerai jamais.
2: Devant la paume de la main droite de Notre-Dame, il y avait un cœur qui semblait percé par les épines qui l'entouraient.

0: C'était le 13 juillet.
1: Je voudrais vous demander de nous dire qui vous êtes et de faire un miracle pour que tous croient que vous nous apparaissez.
2: Continuez à venir ici tous les mois. En octobre, je dirai qui je suis, ce que je veux, et je ferai un miracle que tous pourront voir pour croire.
3: Sacrifiez-vous pour les pécheurs et dites plusieurs fois
4: « Ô Jésus, c'est par amour pour toi, pour la conversion des pécheurs et en réparation pour les péchés commis contre le cœur immaculé de Marie. »
0: En disant ces paroles, elle ouvrit de nouveau les mains. Le reflet parut pénétrer la terre et nous vîmes quelque chose comme une mer de feu. Effrayés, et comme pour appeler au secours, nous avons dirigé notre regard vers la dame, qui nous a dit avec bonté et tristesse,
5: « Vous avez vu l'enfer, où vont les âmes des pauvres pécheurs. Si l'on fait ce que je vais vous dire, de nombreuses âmes obtiendront le salut et auront la paix. La guerre va finir, mais si on ne cesse pas d'offenser Dieu, une autre guerre, bien pire, commencera.
6: Si on répond à mes demandes, la Russie se convertira et nous obtiendrons la paix. Sinon, elle répandra ses erreurs à travers le monde, provoquant des guerres et des persécutions contre l'Église. Les bons seront martyrisés. Le Saint-Père aura beaucoup à souffrir. Plusieurs nations seront anéanties. Finalement, mon cœur immaculé triomphera.
7: Quand vous récitez le chapelet, dites après chaque dizaine
8: « Ô mon Jésus, pardonne-nous, délivre-nous du feu de l'enfer, attire toutes les âmes vers le ciel, principalement celles qui en ont le plus besoin. »

0: C'était le 13 août. L'administrateur de la région arrêta les pastoureaux et les amena pour les interroger et leur faire avouer le secret.
1: « Même si vous nous donniez le monde entier, nous ne le révélerions pas. »
0: Mais le dimanche 19 août, la dame apparut.
1: « Que voulez-vous de moi ?»«
0: Je veux que vous alliez à la Cova d'Aeria le 13 de chaque mois, que vous continuiez à réciter le chapelet tous les jours. Le dernier mois, je ferai le miracle pour que tous croient.
1: J'aimerais vous demander la guérison de quelques malades.
0: Oui, quelques-uns guériront durant l'année.

C'était le 13 septembre. Comme l'heure approchait, Lucie, Jacinthe et François traversèrent la foule qui les laissait difficilement passer. Les chemins étaient noirs de monde. Arrivés près du chêne vert, ils ont commencé à réciter le chapelet avec la foule. Peu après, ils ont vu le reflet de la lumière, puis Notre-Dame au-dessus du chêne vert. Continuez à réciter le chapelet pour obtenir la fin de la guerre. Dieu est content de vos sacrifices. En octobre, je ferai le miracle pour que tous croient. Puis, commençant à s'élever, elle disparut comme d'habitude.

0: C'était le 13 octobre. Lorsqu'ils sont arrivés à la Cova da Iria, près du Chêne Vert, une injonction intérieure poussa Lucie à demander à la foule de fermer les parapluies, avant qu'ils se mettent à réciter le chapelet. Peu après, ils ont vu le reflet de la lumière, puis Notre-Dame au-dessus du chêne vert.
1: Que voulez-vous de moi?
0: Je veux te dire que l'on fasse construire ici une chapelle en mon honneur, que je suis Notre-Dame du Rosaire, que l'on continue à réciter le chapelet tous les jours. La guerre va finir.
1: J'avais beaucoup de choses à vous demander, de guérir les malades, de convertir les pécheurs.
0: Les uns, oui, les autres, non. Il faut qu'ils se corrigent, qu'ils demandent pardon pour leurs péchés.

Ouvrant les mains, elle les fit se refléter dans le soleil. Puis, pendant qu'elle s'élevait, le reflet de sa propre lumière continua à se projeter dans le soleil. Voici qu'allait se produire le miracle du soleil promis 3 mois plus tôt, comme preuve de la véracité des apparitions de Fatima. La pluie cessa et le soleil tourna 3 fois sur lui-même, lançant de tous les côtés des faisceaux de lumière de diverses couleurs, jaune, lilas, orangé et rouge. À un moment donné, il parut se détacher du firmament et tomber sur la foule qui cria, terrorisée. Après un prodige de 10 minutes, le soleil reprit son aspect normal.

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3: Bonsoir à tous et merci d'être avec nous sur Radio Vatican. Nous sommes samedi 30 mai. Bienvenue dans cet autre numéro du Vox Mundi qui vous est présenté par Myriam Sanduno. Dans un monde sécularisé, le pape invite le renouveau charismatique à être un signe de renaissance spirituelle, recevant en audience les membres réunis à Rome en préparation au jubilé du 60e anniversaire du mouvement qui sera célébré en 2027. Léon XIV les a encouragés dans son discours à poursuivre leur mission au service de la communion qui prend sa source dans l'Esprit-Saint Jean-Charles Puzzolu.
4: Pour sa première rencontre avec les membres du Renouveau depuis son élection, Léon XIV a souhaité développer certains aspects selon lui essentiels de l'expérience spirituelle du mouvement. Le baptême dans l'esprit d'abord, qui conduit à une pleine conscience de l'amour de Dieu, qui apporte la réconciliation intérieure, la paix et fait naître un désir profond d'être dans la charité, témoin de l'amour de Dieu auprès de ceux qui souffrent. Ensuite, poursuit le pape, l'ouverture à la prière, à la louange et à l'adoration dont le Renouveau contribue à leur redécouverte. Léon XIV enchaîne sur la parole de Dieu, une merveilleuse source de nourriture spirituelle, dit-il. Elle aide au discernement, elle donne corps à la prière communautaire et permet de s'adresser au Seigneur avec des mots inspirés de Dieu lui-même. Ensuite, la communion dans l'esprit comme source d'harmonie entre les différents charismes du renouveau. Et en concluant, Léon XIV s'arrête sur quelques recommandations.
5: Put yourselves at the service of the diocese and parishes.
4: Mettez-vous au service de vos diocèses, de vos paroisses. Écoutez la voix des sages, même si elles ne font pas partie de vos groupes, et veillez à ne jamais céder au désir de vous mettre en avant, ni à la recherche du pouvoir ou du prestige personnel.
3: Jean-Charles Puzzolu. Léon XIV encourage l'Église à soutenir les familles dans leurs difficultés dans une vidéo publiée ce samedi à l'occasion du Symposium national des familles organisé au Brésil par la Commission Vie et Famille de la Conférence épiscopale brésilienne. Le pape rappelle l'enseignement de l'Église selon lequel la famille est la première et essentielle cellule de la société et doit donc être protégée et promue pour sa part, la famille est appelée à proclamer l'amour de Dieu dans la société d'aujourd'hui. Magnifica Humanitas, ce document fondamental du magistère de Léon XIV a été présenté lundi en présence du pape en salle du synode. Les questions éthiques, sociales et économiques que soulève le développement de l'IA, tout autant que l'impact sur la dignité humaine, sont au cœur de ce texte. Monseigneur Carlo Maria Polvani, secrétaire du dicastère pour la culture et l'éducation, analyse l'encyclique de Léon XIV.
6: L'intelligence artificielle n'est pas comme d'autres développements qui vont et viennent, des modes. C'est un changement de civilisation et de culture. Alors, quelles sont les civilisations dont nous avons un souvenir à travers les Saintes Écritures ou en général qui nous sont proposées? La Tour de Babel, c'est un endroit où chacun, le plus fort gagne, chacun s'impose. C'est comme ça que le pape la utilise. C'est le plus rapide, le plus fort, le plus performant va réussir à s'imposer et l'intelligence artificielle va lui permettre. On le voit aujourd'hui, il y a deux ou trois pays qui sont nettement en avance par rapport à tous les autres. L'alternative à ce système de course à l'or, si on peut dire, où le premier qui arrive prend tout, c'est une alternative de ceux qui sont devant, qui s'occupent de ceux derrière. Et ça veut dire quand on est en avance technologique, mais aussi de ceux qui sont effectivement vont plus s'enrichir, qui vont plus gagner et qui doivent penser à ceux qui peuvent être restés derrière, à ceux qui ne vont pas y arriver et qui ne peuvent pas être exclus. L'humanité, maintenant, a deux choix. Elle a finalement le choix définitif. Elle peut s'évoluer dans un système qui n'a qu'à la limite quelques formes de philanthropie. Très limitée, mais en réalité, c'est le plus fort qui gagne, où elle peut choisir un terrain différent. Il y a un nouvel instrument qui changera l'humanité et c'est une chance pour l'humanité de se humaniser, de se transformer pour le bien complètement. C'est ça que le pape propose.
3: Voilà des propos de Monseigneur Carlo Maria Polvani, secrétaire du dicastère pour la culture et l'éducation, recueilli par Jean-Charles Puzolu. À l'ère donc du développement technologique effréné, c'est notre conscience que le pape interroge dans Magnifica Humanitas. Leocadi Luchumbo, professeur d'éthique théologique à l'université jésuite de Santa Clara, au cœur de la Silicon Valley, se prononce également sur l'encyclique du pape.
7: La colonisation passe par l'apprentissage. Ça veut dire ce qu'on apprend et la manière dont on apprend. Quand nous apprenons et que nous apprenons seulement de ce qui nous vient d'ailleurs, ça, c'est déjà un problème colonial d'une manière ou d'une autre. Parce que si nous ne sommes pas capables d'analyser bien ce qui nous est donné et comment nous l'appliquons maintenant dans nos réalités, là, nos expériences qui sont différentes d'où ces données nous viennent, alors, déjà, nous sommes dans une dynamique de seulement prendre sans réfléchir. Et ça, c'est déjà colonial. Et c'est ça que l'intelligence artificielle peut faire de nous, si nous lui donnons ce pouvoir. Et donc, si nous ne pouvons pas contrôler, bon, alors nous nous laissons coloniser. Parce que dans le sens où, bon, tout ce qui va venir avec ça, nous prenons. Alors, ça ne va pas nous servir beaucoup.
3: Des propos recueillis par Jean-Paul Camba. Au milieu des divisions du monde, une nouvelle espérance pour une humanité commune se dessine. Lors d'une audience accordée ce matin à la Fondation Centesimus Annus Pro Pontifice, le pape a souligné l'importance de la doctrine sociale de l'Église au cœur de l'encyclique Magnifica Humanitas. C'est un thème particulièrement cher à mon cœur, a-t-il déclaré, car il constitue une part essentielle de la mission de l'Église dans le monde. Face aux divisions de la société contemporaine, le pape invite à promouvoir un dialogue fondé sur la vérité afin de renforcer l'humanité commune. Le Liban, victime de nouvelles frappes israéliennes ce samedi, l'armée israélienne avait appelé ce matin les habitants de plusieurs villages libanais à évacuer avant les attaques qui ont touché plusieurs localités du sud. De retour d'une mission d'acheminement de vivre dans les villages du Sud, le directeur général de l'œuvre d'Orient au Liban, Vincent Gélot, témoigne de la situation sur place. On l'écoute.
8: Le Liban compte toujours 1 million de réfugiés. Un Libanais sur 5 est aujourd'hui déplacé. Et la situation est extrêmement préoccupante, en particulier pour les habitants. C'est le cas d'un certain nombre de villages chrétiens où les habitants sont isolés, privés de ressources et menacés de disparaître. Sur place, restent encore des milliers de familles qui refusent de quitter leur terre. Donc nous sommes actuellement très inquiets. Évidemment, la mission se poursuit sur place. Je pense notamment aux écoles que l'œuvre d'Orient soutient, où des enfants de toutes les confessions viennent et qui sont véritablement le ciment de cette région. Mais aujourd'hui, notre crainte, c'est que cette région disparaisse sous les bombardements. Les habitants sur place sont épuisés, ils n'en peuvent plus. Ils sont au bord de la rupture. Actuellement, l'armée libanaise est absente et c'est la société civile, c'est-à-dire les familles, les associations, les couvents, les écoles, qui prennent en charge le poids de cette crise humanitaire sur leurs épaules. Et aujourd'hui, une partie des habitants du sud Liban sont pris en tenaille entre d'un côté les miliciens du Hezbollah qui utilisent les habitations pour envoyer leurs projectiles de l'autre côté de la frontière et l'armée israélienne qui poursuit ses bombardements qui empêchent les populations civiles de rentrer sur place.
3: Vincent Gélot, directeur général de l'œuvre d'Orient au Liban. Et au cours de l'audience générale de mercredi dernier, le pape avait particulièrement tourné ses pensées vers le Liban. La guerre ne résout pas les problèmes et les aggrave. Elle n'apporte pas la sécurité, mais multiplie la souffrance et la haine, avait affirmé le Saint-Père. Léon XIV avait assuré les fidèles libanais de la présence de la Vierge Marie, reine de la paix, qui veille sur chacun avec un amour maternel. Et ce samedi soir, le Saint-Père récitera la prière du chapelet pour la paix en union avec les sanctuaires du monde entier. Lors de la veillée du 11 avril dernier en la basilique Saint-Pierre, le pape avait invoqué le don de la paix, une intention pour laquelle il encourage les fidèles à prier à chaque occasion. À Medjugorje, entre 8000 et 10000 pèlerins se joindront au pape Léon XIV dans la prière justement pour la la paix grâce aux écrans géants installés près de l'autel en plein air au sanctuaire de Notre-Dame, Reine de la Paix. Les images de la prière du chapelet seront retransmises en direct ce soir depuis les jardins du Vatican. Et à cette occasion, après la messe du soir, aura lieu l'adoration eucharistique jusqu'à minuit à Medjugorje et les fidèles ont accueilli cette invitation avec enthousiasme. Et puis, le sanctuaire marial de Pompée priera également en communion avec le pape. Chaque jour, nous répondrons à l'appel du Saint-Père en demandant l'intercession de la Vierge Marie afin que la paix règne dans le monde. Voilà, ainsi s'achève ce numéro du Vox Mundi. Je vous souhaite de passer une excellente soirée.
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On me demande souvent quels sont, selon moi, les enjeux bioéthiques à venir. Certaines des questions que nous avons abordées au fil de cette chronique continueront de susciter débats et réflexions. Je pense notamment à l'aide médicale à mourir et aux questions relatives à l'élargissement de l'AMM pour les personnes souffrant uniquement d'une maladie mentale. Un débat qui va continuer à faire son chemin au Canada. Nous devrons également suivre de près les débats concernant l'extension de l'aide médicale à mourir aux mineurs. Un débat qui ne manquera pas de s'intensifier au cours des mois et des années à venir. Est-il moralement acceptable de permettre à un parent de demander l'aide médicale à mourir pour un enfant en phase terminale? Jusqu'à présent, ces décisions incombaient à la personne qui demandait l'aide médicale à mourir pour elle-même et non pour quelqu'un d'autre. Si l'aide médicale à mourir pour les mineurs venait à être légalisée, comment devrions-nous procéder dans les cas où un parent choisirait de demander l'aide médicale à mourir pour un enfant en phase terminale, tandis que l'autre parent s'y poserait catégoriquement? Les personnes et les communautés religieuses devraient-elles pouvoir se soustraire aux normes et pratiques médicales établies? Existe-t-il une notion d'objection de conscience institutionnelle? Autrement dit, un hôpital catholique pourrait-il refuser de se conformer à une directive gouvernementale lui enjoignant de proposer des procédures, peut-être considérées comme des soins par lesdits gouvernements, qu'il juge moralement illicites, telles que l'aide médicale à mourir? À quoi ressembleront la fin de vie, le mourir et la mort dans notre province, notre pays, dans 10, 20 ou 50 ans? Les conceptions de ce qui constitue une bonne mort vont-elles évoluer ou sont-elles peut-être déjà en train de changer? L'intelligence artificielle est un autre domaine qui soulève de plus en plus de questions éthiques et qui continuera certainement à le faire. En tant qu'universitaire, l'utilisation de l'IA générative par les étudiants et les professeurs devrait nous inciter à la réflexion. Qui est l'auteur du texte si l'IA générative est utilisée dans le processus d'écriture? Et si elle n'était utilisée que pour aider à améliorer la qualité de l'écriture à des fins de traduction ou pour aider à structurer ses idées? Certaines de ces utilisations sont-elles plus acceptables que d'autres? L'utilisation ou la dépendance à l'égard de l'IA générative freine-t-elle le développement des capacités d'analyse? Quels seront les gains et quelles seront les pertes liées à l'utilisation de l'IA générative dans nos études et notre travail? Dans le domaine de la santé, y a-t-il une limite à la confiance que nous devrions accorder aux capacités des systèmes basés sur l'IA pour établir des diagnostics et de déterminer des plans de traitement ou pour gérer les dossiers médicaux et les informations médicales confidentielles? Si l'IA formule une mauvaise recommandation entraînant un tort, à qui incombe la responsabilité? L'utilisation ou peut-être la surutilisation de l'IA nous rend-elle moins compétents dans les domaines où nous nous appuyons sur elle, diagnostic, etc.? Quel impact l'IA pourrait-elle avoir sur la relation patient-soignant? Un autre domaine à surveiller, la modification génétique. Comment devrions-nous gérer notre capacité à modifier notre ADN, à supprimer les gènes défectueux dans les cellules ou à insérer de meilleurs? Et meilleurs selon qui? Sommes-nous sûrs de savoir manipuler notre ADN? Une seule modification pourrait-elle déclencher plusieurs effets? Et qui décidera de ce qu'il faut corriger? Et je mets ce mot « corriger » entre guillemets. Devrions-nous nous efforcer d'éliminer tous les handicaps? Quelles implications cela pourrait-il avoir, par exemple, pour les personnes en situation de handicap? Les interfaces cerveau-machine, les progrès en robotique et en prothétique, l'accès aux soins et la réduction des inégalités sociales en santé qui sont construites par la société et reflètent des injustices dans la répartition des ressources, souvent déjà limitées, la bioéthique ne manque jamais de sujets. Et ce que je continue d'apprécier en tant que bioéthicien, c'est que nous sommes tous appelés à réfléchir à ces questions complexes et souvent délicates
qui concerne tout le monde, qui nous invite encore et encore à nous interroger sur ce qui est au cœur des soins, au cœur de l'être humain et au cœur du ministère de la présence que nous sommes appelés à vivre en tant que chrétiens et chrétiennes.

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0: Alors, elle leva les yeux en regardant le ciel. Puis elle me dit en joignant les mains à la hauteur de la poitrine.
1: Que soyera Immaculada Concepción. Je suis l'Immaculée Conception.

Seigneur notre Dieu, nous voulons te bénir, célébrer tes merveilles au cœur de cette création qui est sortie de ton cœur. Te bénir, Seigneur, pour cette création que nos yeux voient, mais aussi pour celle invisible, toutes ces créatures célestes que tu as faites par amour et qui voient sans cesse ta face dans les cieux, tous ces anges, ces archanges qui célèbrent ta grandeur. Oui, Père, tu nous les as donnés aussi pour qu'ils soient sur notre route comme des serviteurs, des êtres qui nous éclairent de leurs paroles, de leurs conseils et de leur inspiration. Béni sois-tu, Jésus, toi aussi qui nous as fait connaître les anges, ces anges qui ont été présents au moment des grandes tentations et qui, enfin, lorsque tu as vaincu les tentations, les anges ont été là pour te servir, pour délier la joie dans ton cœur. Que dans la puissance de l'Esprit Saint, nous puissions nous unir à la louange de ces créatures célestes pour t'acclamer, Seigneur, et dire comme les anges saints, saints, saints, le Seigneur Dieu de l'univers. Marie, tu es la servante du Seigneur, tu es la reine des anges, tu es la reine de ceux qui servent Dieu jour et nuit.

Au nom du Père et du Fils et du Saint-Esprit. Amen. Premier mystère joyeux, l'Annonciation faite à Marie par l'archange Gabriel. Cet archange est le messager de Dieu, le messager du plan d'amour du Père, de nous envoyer son Fils. Le Verbe se fait chair dans le cœur de la Vierge Marie, dans le corps virginal de Marie. Oui, Marie, tu acceptes d'être déroutée, bouleversée dans ta propre histoire, et tu entends les paroles de l'ange, et tu dis « qu'il me soit fait selon ta parole », que nous aussi nous acceptions d'être déroutés dans nos histoires, et que la parole de Dieu s'incarne en nous. Notre Père qui es aux cieux, que ton nom soit sanctifié, que ton règne vienne, que ta volonté soit faite sur la terre comme au ciel. Donne-nous aujourd'hui notre pain de ce jour. Pardonne-nous nos offenses comme nous pardonnons aussi à ceux qui nous ont offensés. Et ne nous laisse pas entrer en tentation, mais délivre-nous du mal. Amen. Je te salue Marie, pleine de grâce, le Seigneur est avec toi. Tu es bénie entre toutes les femmes, et Jésus, le fruit de tes entrailles, est béni. Sainte Marie, Mère de Dieu, prie pour nous pécheurs, maintenant et à l'heure de notre mort. Amen. Je te salue, Marie, pleine de grâce, le Seigneur est avec toi. Tu es bénie entre toutes les femmes, et Jésus, le fruit de tes entrailles, est béni. Sainte Marie, Mère de Dieu, prie pour nous pécheurs, maintenant et à l'heure de notre mort. Amen. Je te salue, Marie, pleine de grâce. Le Seigneur est avec toi. Tu es bénie entre toutes les femmes, et Jésus, le fruit de tes entrailles, est béni. Sainte Marie, Mère de Dieu, prie pour nous pécheurs, maintenant et à l'heure de notre mort. Amen. Je te salue, Marie, pleine de grâce. Le Seigneur est avec toi. Tu es bénie entre toutes les femmes, et Jésus, le fruit de tes entrailles, est béni. Sainte Marie, Mère de Dieu, prie pour nous pécheurs, maintenant et à l'heure de notre mort. Amen. Je te salue Marie, pleine de grâce, le Seigneur est avec toi. Tu es bénie entre toutes les femmes, et Jésus, le fruit de tes entrailles, est béni. Sainte Marie, Mère de Dieu, prie pour nous pécheurs, maintenant et à l'heure de notre mort. Amen. Je te salue Marie, pleine de grâce, le Seigneur est avec toi. Tu es bénie entre toutes les femmes, et Jésus, le fruit de tes entrailles, est béni. Sainte Marie, Mère de Dieu, prie pour nous pécheurs, maintenant et à l'heure de notre mort. Amen. Je te salue, Marie, pleine de grâce, le Seigneur est avec toi. Tu es bénie entre toutes les femmes, et Jésus, le fruit de tes entrailles, est béni. Sainte Marie, Mère de Dieu, prie pour nous pécheurs, maintenant et à l'heure de notre mort. Amen. Je te salue Marie, pleine de grâce. Le Seigneur est avec toi. Tu es bénie entre toutes les femmes, et Jésus, le fruit de tes entrailles, est béni. Sainte Marie, Mère de Dieu, prie pour nous pécheurs, maintenant et à l'heure de notre mort. Amen. Je te salue Marie, pleine de grâce. Le Seigneur est avec toi. Tu es bénie entre toutes les femmes, et Jésus, le fruit de tes entrailles, est béni. Sainte Marie, Mère de Dieu, prie pour nous pécheurs, maintenant et à l'heure de notre mort. Amen. Je te salue, Marie, pleine de grâce, le Seigneur est avec toi. Tu es bénie entre toutes les femmes, et Jésus, le fruit de tes entrailles, est béni. Sainte Marie, Mère de Dieu, prie pour nous pécheurs, maintenant et à l'heure de notre mort. Amen. Gloire au Père et au Fils et au Saint-Esprit, au Dieu qui est, qui était et qui vient, pour les siècles des siècles. Amen. Deuxième mystère joyeux, la visitation de Marie à sa cousine Élisabeth. Marie, tu obéis à l'ange, tu obéis à ses paroles. Par cette visitation, tu te rappelles qu'il t'a dit « Ta cousine est enceinte, car rien n'est impossible à Dieu. » Et tu pars en direction d'Élisabeth pour être servante, servante de celle qui porte aussi cette part de mystère, cette part
du royaume qui s'en vient, ce royaume qui sera porté par Jésus. Que nous aussi, Marie, nous puissions obéir aux inspirations profondes de notre vie, que nous nous mettions en direction des réels besoins de nos frères et sœurs qui portent le mystère du royaume. Notre Père qui es aux cieux, que ton nom soit sanctifié, que ton règne vienne, que ta volonté soit faite sur la terre comme au ciel. Donne-nous aujourd'hui notre pain de ce jour. Pardonne-nous nos offenses comme nous pardonnons aussi à ceux qui nous ont offensés. Et ne nous laisse pas entrer en tentation, mais délivre-nous du mal. Amen. Je te salue, Marie, pleine de grâce. Le Seigneur est avec toi. Tu es bénie entre toutes les femmes, et Jésus, le fruit de tes entrailles, est béni. Sainte Marie, Mère de Dieu, prie pour nous pécheurs, maintenant et à l'heure de notre mort. Amen. Je te salue, Marie, pleine de grâce. Le Seigneur est avec toi. Tu es bénie entre toutes les femmes, et Jésus, le fruit de tes entrailles, est béni. Sainte Marie, Mère de Dieu, prie pour nous pécheurs, maintenant et à l'heure de notre mort. Amen. Je te salue, Marie, pleine de grâce, le Seigneur est avec toi. Tu es bénie entre toutes les femmes, et Jésus, le fruit de tes entrailles, est béni. Sainte Marie, Mère de Dieu, prie pour nous pécheurs, maintenant et à l'heure de notre mort. Amen. Je te salue, Marie, pleine de grâce, le Seigneur est avec toi. Tu es bénie entre toutes les femmes, et Jésus, le fruit de tes entrailles, est béni. Sainte Marie, Mère de Dieu, prie pour nous pécheurs, maintenant et à l'heure de notre mort. Amen. Je te salue, Marie, pleine de grâce, le Seigneur est avec toi. Tu es bénie entre toutes les femmes, et Jésus, le fruit de tes entrailles, est béni. Sainte Marie, Mère de Dieu, prie pour nous pécheurs, maintenant et à l'heure de notre mort. Amen. Je te salue, Marie, pleine de grâce. Le Seigneur est avec toi. Tu es bénie entre toutes les femmes, et Jésus, le fruit de tes entrailles, est béni. Sainte Marie, Mère de Dieu, prie pour nous pécheurs, maintenant et à l'heure de notre mort. Amen. Je te salue, Marie, pleine de grâce. Le Seigneur est avec toi. Tu es bénie entre toutes les femmes, et Jésus, le fruit de tes entrailles, est béni. Sainte Marie, Mère de Dieu, prie pour nous pécheurs, maintenant et à l'heure de notre mort. Amen. Je te salue, Marie, pleine de grâce, le Seigneur est avec toi. Tu es bénie entre toutes les femmes, et Jésus, le fruit de tes entrailles, est béni. Sainte Marie, Mère de Dieu, prie pour nous pécheurs, maintenant et à l'heure de notre mort. Amen. Je te salue, Marie, pleine de grâce. Le Seigneur est avec toi. Tu es bénie entre toutes les femmes, et Jésus, le fruit de tes entrailles, est béni. Sainte Marie, Mère de Dieu, prie pour nous pécheurs, maintenant et à l'heure de notre mort. Amen. Je te salue, Marie, pleine de grâce. Le Seigneur est avec toi. Tu es bénie entre toutes les femmes, et Jésus, le fruit de tes entrailles, est béni. Sainte Marie, Mère de Dieu, prie pour nous pécheurs, maintenant et à l'heure de notre mort. Amen. Gloire au Père et au Fils et au Saint-Esprit, au Dieu qui est, qui était et qui vient, pour les siècles des siècles. Amen.

Troisième mystère joyeux, la naissance de Jésus à Bethléem. Cette naissance dans la nuit est une lumière pour le monde et elle est chantée par les anges qui ensemble chantent la gloire de Dieu et annoncent le message de paix pour toute personne, tout homme, toute femme de bonne volonté. Paix sur terre aux hommes de bonne volonté. Oui, Marie, tu es la reine de la paix. Tu es la mère du Fils de la paix, du roi de paix, celui que le Père envoie pour la réconciliation de l'humanité avec lui, que nous puissions nous laisser réconcilier par Jésus. Notre Père qui es aux cieux, que ton nom soit sanctifié, que ton règne vienne, que ta volonté soit faite sur la terre comme au ciel. Donne-nous aujourd'hui notre pain de ce jour. Pardonne-nous nos offenses comme nous pardonnons aussi à ceux qui nous ont offensés. Et ne nous laisse pas entrer en tentation, mais délivre-nous du mal. Amen. Je te salue Marie, pleine de grâce. Le Seigneur est avec toi. Tu es bénie entre toutes les femmes. Et Jésus, le fruit de tes entrailles, est béni. Sainte Marie, Mère de Dieu, prie pour nous pécheurs, maintenant et à l'heure de notre mort. Amen. Je te salue Marie, pleine de grâce, le Seigneur est avec toi. Tu es bénie entre toutes les femmes, et Jésus, le fruit de tes entrailles, est béni. Sainte Marie, Mère de Dieu, prie pour nous pécheurs, maintenant et à l'heure de notre mort. Amen. Je te salue Marie, pleine de grâce, le Seigneur est avec toi. Tu es bénie entre toutes les femmes, et Jésus, le fruit de tes entrailles, est béni. Sainte Marie, Mère de Dieu, prie pour nous, pécheurs, maintenant et à l'heure de notre mort. Amen. Je te salue, Marie, pleine de grâce. Le Seigneur est avec toi. Tu es bénie entre toutes les femmes, et Jésus, le fruit de tes entrailles, est béni. Sainte Marie, Mère de Dieu, prie pour nous, pécheurs, maintenant et à l'heure de notre mort. Amen. Je te salue, Marie, pleine de grâce. Le Seigneur est avec toi. Tu es bénie entre toutes les femmes, et Jésus, le fruit de tes entrailles, est béni. Sainte Marie, Mère de Dieu, prie pour nous pécheurs, maintenant et à l'heure de notre mort. Amen. Je te salue, Marie, pleine de grâce, le Seigneur est avec toi. Tu es bénie entre toutes les femmes, et Jésus, le fruit de tes entrailles, est béni. Sainte Marie, Mère de Dieu, prie pour nous pécheurs, maintenant et à l'heure de notre mort. Amen. Je te salue Marie, pleine de grâce. Le Seigneur est avec toi. Tu es bénie entre toutes les femmes. Et Jésus, le fruit de tes entrailles, est béni. Sainte Marie, Mère de Dieu, prie pour nous pécheurs, maintenant et à l'heure de notre mort. Amen. Je te salue Marie, pleine de grâce. Le Seigneur est avec toi. Tu es bénie entre toutes les femmes. Et Jésus, le fruit de tes entrailles, est béni. Sainte Marie, Mère de Dieu, prie pour nous, pécheurs, maintenant et à l'heure de notre mort. Amen. Je te salue, Marie, pleine de grâce, le Seigneur est avec toi. Tu es bénie entre toutes les femmes, et Jésus, le fruit de tes entrailles, est béni. Sainte Marie, Mère de Dieu, prie pour nous, pécheurs, maintenant et à l'heure de notre mort. Amen. Je te salue, Marie, pleine de grâce, le Seigneur est avec toi. Tu es bénie entre toutes les femmes, et Jésus, le fruit de tes entrailles, est béni. Sainte Marie, Mère de Dieu, prie pour nous pécheurs, maintenant et à l'heure de notre mort. Amen. Gloire au Père et au Fils et au Saint-Esprit, au Dieu qui est, qui était et qui vient, pour les siècles des siècles. Amen. Quatrième mystère joyeux, la présentation de Jésus au Temple de Jérusalem. Jésus, dans cette humanité qui est la tienne, toute neuve, tu as 8 jours, et c'est porté par Marie et Joseph que tu es amené au Temple de Jérusalem. C'est tout l'amour de Dieu qui est manifesté pour nous par ton entrée dans le Temple, puisque tu es le Verbe fait chair. Tu seras désormais notre Temple, Jésus, en qui nous aurons la lumière et la vie. Et c'est ce que reconnaît le vieillard Siméon.
Ton fils sera la chute et le relèvement de beaucoup en Israël, mais il sera aussi la lumière des nations. Oui, Marie, que nous puissions nous aussi entendre ces paroles de Siméon pour comprendre que cette lumière que Jésus apporte va traverser les ténèbres, mais que nous sommes rejoints par cette lumière du Christ qui illumine toutes les nations. Notre Père qui es aux cieux, que ton nom soit sanctifié, que ton règne vienne, que ta volonté soit faite sur la terre comme au ciel. Donne-nous aujourd'hui notre pain de ce jour. Pardonne-nous nos offenses comme nous pardonnons aussi à ceux qui nous ont offensés. Et ne nous laisse pas entrer en tentation, mais délivre-nous du mal. Amen.

Je te salue, Marie, pleine de grâce. Le Seigneur est avec toi. Tu es bénie entre toutes les femmes, et Jésus, le fruit de tes entrailles, est béni. Sainte Marie, Mère de Dieu, prie pour nous, pécheurs, maintenant et à l'heure de notre mort. Amen. Je te salue, Marie, pleine de grâce. Le Seigneur est avec toi. Tu es bénie entre toutes les femmes, et Jésus, le fruit de tes entrailles, est béni. Sainte Marie, Mère de Dieu, prie pour nous, pécheurs, maintenant et à l'heure de notre mort. Amen. Je te salue, Marie, pleine de grâce. Le Seigneur est avec toi. Tu es bénie entre toutes les femmes, et Jésus, le fruit de tes entrailles, est béni. Sainte Marie, Mère de Dieu, prie pour nous, pécheurs, maintenant et à l'heure de notre mort. Amen. Je te salue, Marie, pleine de grâce. Le Seigneur est avec toi. Tu es bénie entre toutes les femmes, et Jésus, le fruit de tes entrailles, est béni. Sainte Marie, Mère de Dieu, prie pour nous, pécheurs, maintenant et à l'heure de notre mort. Amen. Je te salue, Marie, pleine de grâce. Le Seigneur est avec toi. Tu es bénie entre toutes les femmes, et Jésus, le fruit de tes entrailles, est béni. Sainte Marie, Mère de Dieu, prie pour nous, pécheurs, maintenant et à l'heure de notre mort. Amen. Je te salue, Marie, pleine de grâce. Le Seigneur est avec toi. Tu es bénie entre toutes les femmes, et Jésus, le fruit de tes entrailles, est béni. Sainte Marie, Mère de Dieu, prie pour nous, pécheurs, maintenant et à l'heure de notre mort. Amen. Je te salue, Marie, pleine de grâce. Le Seigneur est avec toi. Tu es bénie entre toutes les femmes, et Jésus, le fruit de tes entrailles, est béni. Sainte Marie, Mère de Dieu, prie pour nous, pécheurs, maintenant et à l'heure de notre mort. Amen. Je te salue, Marie, pleine de grâce. Le Seigneur est avec toi. Tu es bénie entre toutes les femmes, et Jésus, le fruit de tes entrailles, est béni. Sainte Marie, Mère de Dieu, prie pour nous, pécheurs, maintenant et à l'heure de notre mort. Amen. Gloire au Père et au Fils et au Saint-Esprit, au Dieu qui est, qui était et qui vient, pour les siècles des siècles. Amen.

Cinquième mystère joyeux. Marie et Joseph trouvent Jésus au temple à Jérusalem. Oui, Marie, tu seras visitée de maintes façons tout au cours de ta vie, par cette manière dont Jésus va parfois te dérouter par ses paroles, ses agissements. Il n'a que 12 ans et déjà, il interroge. Et tu es inquiète de ce comportement. Et Jésus te rappelle qu'il est au service de son Père. Et tu devras, Marie, avec Joseph, entrer dans ce mystère de ton Fils qui grandit et qui prend sa place, et qui devra la prendre dans le royaume du Père, ce royaume qui lui est confié. Nous aussi, Marie, nous avons besoin de ton soutien, de ta prière, pour que Jésus prenne toute sa place dans notre existence, et qu'il nous conduise au Père. Notre Père qui es aux cieux, que ton nom soit sanctifié, que ton règne vienne, que ta volonté soit faite sur la terre comme au ciel. Donne-nous aujourd'hui notre pain de ce jour. Pardonne-nous nos offenses comme nous pardonnons aussi à ceux qui nous ont offensés. Et ne nous laisse pas entrer en tentation,

mais délivre-nous du mal. Amen. Je te salue, Marie, pleine de grâce, le Seigneur est avec toi. Tu es bénie entre toutes les femmes, et Jésus, le fruit de tes entrailles, est béni. Sainte Marie, Mère de Dieu, prie pour nous pécheurs, maintenant et à l'heure de notre mort. Amen. Je te salue, Marie, pleine de grâce, le Seigneur est avec toi. Tu es bénie entre toutes les femmes, et Jésus, le fruit de tes entrailles, est béni. Sainte Marie, Mère de Dieu, prie pour nous pécheurs, maintenant et à l'heure de notre mort. Amen. Je te salue, Marie, pleine de grâce, le Seigneur est avec toi. Tu es bénie entre toutes les femmes, et Jésus, le fruit de tes entrailles, est béni. Sainte Marie, Mère de Dieu, prie pour nous pécheurs, maintenant et à l'heure de notre mort. Amen. Je te salue, Marie, pleine de grâce. Le Seigneur est avec toi. Tu es bénie entre toutes les femmes, et Jésus, le fruit de tes entrailles, est béni. Sainte Marie, Mère de Dieu, prie pour nous pécheurs, maintenant et à l'heure de notre mort. Amen. Je te salue, Marie, pleine de grâce. Le Seigneur est avec toi. Tu es bénie entre toutes les femmes, et Jésus, le fruit de tes entrailles, est béni. Sainte Marie, Mère de Dieu, prie pour nous pécheurs, maintenant et à l'heure de notre mort. Amen. Je te salue, Marie, pleine de grâce. Le Seigneur est avec toi. Tu es bénie entre toutes les femmes, et Jésus, le fruit de tes entrailles, est béni. Sainte Marie, Mère de Dieu, prie pour nous pécheurs, maintenant et à l'heure de notre mort. Amen. Je te salue, Marie, pleine de grâce. Le Seigneur est avec toi. Tu es bénie entre toutes les femmes, et Jésus, le fruit de tes entrailles, est béni. Sainte Marie, Mère de Dieu, prie pour nous pécheurs, maintenant et à l'heure de notre mort. Amen. Je te salue, Marie, pleine de grâce, le Seigneur est avec toi. Tu es bénie entre toutes les femmes, et Jésus, le fruit de tes entrailles, est béni. Sainte Marie, Mère de Dieu, prie pour nous pécheurs, maintenant et à l'heure de notre mort. Amen. Je te salue, Marie, pleine de grâce, le Seigneur est avec toi. Tu es bénie entre toutes les femmes, et Jésus, le fruit de tes entrailles, est béni. Sainte Marie, Mère de Dieu, prie pour nous pécheurs, maintenant et à l'heure de notre mort. Amen. Je te salue, Marie, pleine de grâce. Le Seigneur est avec toi. Tu es bénie entre toutes les femmes, et Jésus, le fruit de tes entrailles, est béni. Sainte Marie, Mère de Dieu, prie pour nous pécheurs, maintenant et à l'heure de notre mort. Amen. Gloire au Père et au Fils et au Saint-Esprit, au Dieu qui est, qui était et qui vient, pour les siècles des siècles. Amen.

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0: Bonjour et bienvenue à Vision d'Histoire. Je m'appelle Martine Dumais, je suis historienne. Fait plaisir de vous retrouver pour notre rendez-vous hebdomadaire. Aujourd'hui, nous nous intéressons au patrimoine de l'Amérique française, et ce, dans une vision de dynamisme, diversité et perspective d'avenir. Et pour ce faire, nous rencontrons avec plaisir M. Laurier Turgeon, professeur d'ethnologie et d'histoire au département des sciences historiques de l'Université Laval, mais aussi directeur du BICHEP, directeur du laboratoire d'enquête ethnologique et multimédia, le LEM, et directeur de l'Institut du patrimoine culturel de l'Université Laval. Bonjour M. Turgeon.
1: Bonjour.
0: J'ai envie de vous dire merci beaucoup d'être venu parce que vous êtes un homme fort occupé d'après ce qu'on voit de tous vos titres. Nos auditeurs et auditrices qui sont moins familiers avec certaines des institutions ou organismes que vous dirigez, pourriez-vous nous expliquer peut-être ce qu'est BICHEP, IPAC, LEM?
1: Oui, alors le BICHEP, c'est l'acronyme pour le bac intégré en sciences historiques et études patrimoniales, qui avait été créé à l'Université Laval dans notre département d'histoire. Et l'idée, c'était de créer un programme transversal qui permettait aux étudiants d'avoir une formation interdisciplinaire en histoire, puisque notre département regroupe 5 disciplines, l'histoire, l'histoire de l'art, l'archéologie, la muséologie et l'ethnologie. Et puis d'offrir, en plus de cette formation interdisciplinaire, une formation en études patrimoniales. Et donc, c'est un programme maintenant qui est de plus en plus connu. Nous recrutons de plus en plus d'étudiants de partout au Québec, puisqu'il s'agit d'un programme unique. Nous sommes les seuls à offrir ce programme au Québec. On a l'occasion de former des étudiants dans le domaine des études patrimoniales, vous voyez. C'est un programme qui est à la fois théorique et pratique, avec un accent qui est mis sur la professionnalisation. Donc, nos étudiants font des universités d'été pour réaliser des projets en partenariat avec des organismes du milieu. Puis, ils font à la fin de leur bac un stage de 6 crédits dans un organisme patrimonial.
0: Et vous avez le LEM.
1: Alors, le LEM, c'est le Laboratoire d'enquête ethnologique et multimédia que j'avais créé avec des collègues d'ethnologie et de patrimoine il y a une quinzaine d'années maintenant. Alors, l'idée, c'était de bénéficier des subventions de la Fondation canadienne de l'innovation qui avait été créée au tournant du siècle pour financer des laboratoires de recherche partout au Canada. Et nous avons eu la chance d'avoir du financement de la Fondation canadienne de l'innovation pour monter un laboratoire qui, comme son nom l'indique, est destiné à nous offrir, qui nous permet d'acheter des équipements pour faire des enquêtes ethnologiques sur le terrain, c'est-à-dire essentiellement de l'enregistrement audio, de l'enregistrement audiovisuel, mais aussi de la photographie 3D, de la vidéographie 3D, et puis des sites web, etc., là, des applications mobiles, des balados, pour conserver et mettre en valeur et diffuser le patrimoine.
0: Et il y a aussi l'Institut du patrimoine culturel à l'Université Laval.
1: Oui. Alors, l'Institut du patrimoine culturel avait été créé à l'Université Laval en 2000, à la suite du rapport Arpin, qui avait été publié exactement en 2000, publié à la suite d'une vaste consultation à travers le Québec sur le patrimoine et notamment sur la conservation du patrimoine du Québec. Le gouvernement du Québec avait réorganisé finalement tout ce qui concernait le patrimoine et la muséologie au ministère de la Culture. Et donc, mettre l'accent et puis encourager les Québécois à mieux conserver et mettre en valeur le patrimoine. Et donc, l'Institut avait été créé par le doyen de la Faculté des Lettres de l'époque, Jacques Mathieu, pour répondre à cette nouvelle demande, vous voyez. Donc, c'est un institut qui regroupe aujourd'hui plus de 20 chercheurs, une centaine d'étudiants de deuxième, troisième cycle qui proviennent de 8 disciplines, histoire, histoire de l'art, droit, architecture, ethnologie, muséologie, etc., qui travaillent ensemble pour mieux conserver, mettre en valeur et diffuser le patrimoine du Québec, mais notamment de la région de Québec.
0: Et M. Turgeon, quand on regarde votre parcours, on s'aperçoit que le mot patrimoine, il est partout. Depuis le départ, j'ai l'impression que c'est présent. Pourquoi cet intérêt pour le patrimoine?
1: Moi, j'avais une formation en histoire et en ethnologie. Alors, j'avais depuis très longtemps un intérêt pour le passé, pour les sciences historiques. Mon intérêt pour le patrimoine est parti finalement d'un désir de faire plus que juste des recherches, des recherches scientifiques, mais d'une volonté de vouloir diffuser les connaissances historiques, de les mettre en valeur. Et j'ai eu l'occasion, quand je suis arrivé à l'Université Laval comme jeune professeur, de travailler avec les archéologues, avec Marcel Moussette notamment, et puis Régina Loger, qui ont maintenant pris leur retraite. Réaliser que eux, en faisant des fouilles archéologiques, souvent ils invitaient les gens de la région ou bien des gens du quartier, s'ils faisaient des fouilles dans la ville de Québec, par exemple, à venir observer les travaux qu'ils faisaient. Et puis ensuite, à la fin des fouilles, on exposait les artefacts qui avaient été trouvés au grand public et on faisait une petite exposition comme ça. Là. Je sais comment j'ai fait des fouilles à l'île aux Basques sur un site basque de la fin du 16e siècle et pendant 5 ans. Et à la fin des fouilles, on exposait tout simplement sur les tables du gymnase de l'école de Trois-Pistoles, ce qu'on avait trouvé. Et puis, j'ai réalisé que ça attirait énormément de monde. Les gens étaient très curieux de voir ce qu'on avait trouvé chez eux. Et puis, c'est un peu de là qu'est partie l'idée que, finalement, c'est important de trouver différents moyens de diffuser le patrimoine, l'histoire, le passé. Et finalement, c'est un peu la définition du patrimoine, finalement. C'est la mise en valeur du passé à travers différents moyens, la muséologie, mais aussi la vidéo, l'exposition, etc.

0: Laurier Turgeon, vous venez de collaborer à un ouvrage qui s'appelle « Encyclopédie des patrimoines de l'Amérique française ». Vous êtes co-directeur avec messieurs Bergeron et Fournier. Ça a été publié à la fin 2025, donc aux Presses universitaires Laval, et en France, aux Presses universitaires de Rennes, donc il y a quelque temps. Ce livre-là, donc, dans le fond, c'est quel est l'objectif?
1: Alors, l'objectif, c'est de proposer un ensemble d'articles. Il y a 88 articles dans l'encyclopédie qui représentent des éléments significatifs, je dirais, du patrimoine de l'Amérique française. Et nous avons voulu traiter des trois catégories du patrimoine, c'est-à-dire le patrimoine naturel, parce que nous avons beaucoup de patrimoine naturel, les parcs, par exemple, le patrimoine matériel, c'est essentiellement le patrimoine bâti, et puis le patrimoine immatériel, qui représente un ensemble de pratiques, par exemple les traditions orales, contes et légendes, chansons, musique et danse, mais aussi les pratiques artisanales. Ça comprend également les fêtes et les festivals, les rites, les rituels, et puis les pratiques culinaires également. Hein. Alors, on voulait sensibiliser, faire connaître, et puis faire connaître aux gens qui s'intéressent au patrimoine ces éléments. Je dis éléments parce que ce n'est pas habituellement, lorsqu'on parle de patrimoine, on a un peu l'habitude de penser à des sites physiques. Et c'est vrai que le patrimoine a d'abord été mis en valeur à travers la mise en valeur de sites architecturaux, des pièces, des bâtiments essentiellement. Mais il y a aussi le patrimoine naturel qui était important et le patrimoine immatériel. Alors, donc, on a choisi 80 éléments qui nous paraissaient significatifs à travers l'Amérique française. Bon, la majorité porte sur le Québec, bien sûr, mais aussi, il y a aussi beaucoup de sites francophones, sites patrimoniaux francophones en Acadie, en Ontario francophone, dans l'Ouest et également aux États-Unis. Il y a même du patrimoine de l'Amérique française en France.
0: Tout à fait surprenant, on aura l'occasion d'en reparler. Cet ouvrage, c'est le résultat d'un travail de longue haleine, puisque le livre est issu d'une autre initiative qui existe depuis une quinzaine d'années, je crois.
1: Oui, exactement. Alors, au départ, c'est M. Marcel Maas, qui est un homme politique bien connu, ou qui était à son époque très bien connu, encore connu aujourd'hui, qui a occupé plusieurs ministères au gouvernement du Québec, puis ensuite au gouvernement fédéral, dont le ministère du patrimoine canadien. Et donc, il est historien de formation, et donc il avait pour les fêtes du 400e anniversaire de la Fondation de Québec, approcher l'Université Laval pour faire un projet qui mettait en valeur le patrimoine de l'Amérique française. Alors, moi, à l'époque, j'étais directeur de l'Institut du patrimoine culturel et puis le projet est arrivé sur mon bureau. Et donc, on avait pensé à l'époque de faire d'abord une version en ligne, une version numérique de cette encyclopédie. Pourquoi? Parce que, c'était une façon de le rendre plus accessible et d'offrir aussi plus que juste du texte et de l'image, comme on a l'habitude de le faire sur une publication papier, mais d'introduire le multimédia qui, à l'époque, se développait avec le web. Et donc, on a pu ajouter aux articles, en plus du texte, des photos 2D, bien sûr, mais aussi des photos 3D, des enregistrements audio, des enregistrements audiovisuels, et puis aussi, la plupart des articles ont des documents qui sont un peu des documents d'archives qui viennent appuyer les textes. Puis c'était une façon de le rendre accessible au grand public. Alors, on a lancé l'encyclopédie en 2008 avec une cinquantaine d'articles. Et puis, ensuite, on a continué à ajouter des articles grâce à des subventions de différents organismes, dont Patrimoine canadien, mais aussi du ministère de la Culture. Et donc, vers 2022, on avait plus de 330 articles en ligne. La version numérique est très bien fréquentée. On a plus de 330 000 visiteurs par année. Et puis, on est en augmentation. On a constaté que l'encyclopédie en ligne était utilisée beaucoup par les enseignants du secondaire, du collégial et même de l'université. Et aussi les journalistes, puisque assez souvent, on a des journalistes qui nous appellent pour dire, ben alors, on a lu votre article, tel et tel article dans l'encyclopédie, et puis, est-ce que vous pouvez nous en parler plus? Alors donc, à la demande de nos lecteurs et puis aussi de nos auteurs, on a décidé de faire une version papier, puisque nos auteurs, nos lecteurs et puis nous-mêmes, on pensait que ce serait bien d'avoir un livre papier, un objet matériel qu'on puisse apporter avec nous, lire, offrir en cadeau. Et donc, on s'est lancé là dans la version papier. Bon, c'est sûr qu'on ne pouvait pas publier une encyclopédie avec 330 articles, ça aurait été trop gros. Donc, on a fait une sélection de 88 articles pour que ça tienne dans un volume, mais grand format avec texte et photos. On a actualisé les articles qui étaient un peu plus anciens. On a trouvé des illustrations et puis on a lancé le projet avec le soutien des presses de l'Université Laval. Et puis bon, ma foi, ça s'est très bien passé. Par le biais de collègues à l'Université de Rennes, on m'a mis en contact avec les presses de l'Université de Rennes qui étaient intéressées à publier une version en France pour faciliter la diffusion en France, n'est-ce pas? Et donc, on a eu la chance là, d'avoir une coédition des presses universitaires de Rennes. Cette version de l'encyclopédie a été lancée au mois d'avril 2026 à la Délégation générale du Québec à Paris, oui, la Délégation générale du Québec à Paris. Et c'était un vœu de Marcel Masse, qui est décédé entre-temps, puisqu'il avait été délégué du Québec à Paris. Et c'est lorsqu'il était délégué qu'il avait eu l'idée de ce projet. Donc, c'était un peu un retour aux sources. Et ça a été un très bel événement et avec de belles participations. Là. Alors, on était bien contents de pouvoir le lancer aussi en France.
0: Un des co-directeurs vient de Montréal. Donc, il y a aussi une collaboration Québec-Montréal dans cette entreprise.
1: Oui, absolument. Alors, depuis le départ, Yves Bergeron, qui est un ancien diplômé de l'Université Laval, qui est professeur de patrimoine et de muséologie à l'Université du Québec à Montréal, a été associé au projet. On avait déjà collaboré ensemble sur d'autres projets et puis on a décidé d'unir nos forces et de faire ce travail ensemble en mobilisant pas juste nos connaissances, mais nos instituts, puisque Yves Bergeron dirigeait l'Institut du patrimoine culturel de l'Université du Québec à Montréal et moi l'Institut du patrimoine de l'Université Laval. Alors, on a pensé que c'était une belle occasion là, d'unir nos forces, de collaborer ensemble pour faire un travail commun. Et puis, il y a une troisième personne qui s'est ajoutée à l'équipe de direction et de rédaction, c'est Martin Fournier, qui est un diplômé de l'Université Laval, qui est un historien de formation et qui, lui, était intéressé depuis longtemps à la diffusion, à la communication publique de l'histoire. Il a écrit plusieurs romans historiques, notamment sur Radisson. Et donc, lui a été une des chevilles ouvrières, finalement, du travail, puisqu'il a assuré le travail de secrétariat, en quelque sorte.

0: Laurier Turgeon, il y a véritablement un produit interdisciplinaire devant nous. Quand on regarde les gens qui ont collaboré, ils viennent de différents horizons professionnels. Je pense à un article par le regretté Henri Dorion, mais il y a plein de gens qui ont des formations différentes liées à un intérêt pour le patrimoine, évidemment. Comment s'est fait le choix?
1: Alors, on a voulu que ce soit un ouvrage collaboratif dès le départ. Et donc, on a sollicité une bonne vingtaine d'organismes au Québec et à travers le Canada et même aux États-Unis, en France, pour nous aider à concevoir l'ouvrage et puis à identifier des thèmes et à trouver ensuite des auteurs pour les traiter. Alors, je pense que ça a été une des forces de notre projet, cette approche collaborative avec les organismes universitaires, mais pas seulement. On a aussi collaboré avec des sociétés d'histoire, des associations qui organisaient des fêtes et des festivals, par exemple. Et donc, on a fait appel à ces organismes pour nous aider à identifier des sujets qu'ils estimaient importants. Alors, c'était pour éviter que on arrive et puis qu'on leur impose des choix en disant, ben voilà, nous allons décider pour vous ce qui est votre patrimoine, vous voyez. Alors, on voulait que ça vienne, que ça émerge un petit peu de la base. Et donc, on a sollicité, par exemple, pour le Manitoba, on a travaillé beaucoup avec l'université de Saint-Boniface, en Alberta, le collège, la faculté Saint-Jean, le musée acadien de Moncton, à Moncton, par exemple, etc. Et puis, on faisait des réunions, plusieurs réunions par année, pour discuter et puis pour demander à ces partenaires de nous proposer des sujets et ensuite, éventuellement, des auteurs. Hein. Alors, c'est un petit peu comme ça ça a été un peu notre méthode. Et donc, forcément, là, les auteurs venaient d'horizons très différents. Alors, on a des géographes comme Henri Dorion qui ont fait des articles, souvent des historiens, des ethnologues, des muséologues aussi. Et puis même des fois, des érudits, des personnes qui étaient présidents d'une société historique, par exemple, et qui avaient fait beaucoup de recherches sur un sujet et qui souhaitaient publier un article. Alors on a eu la chance là, d'avoir une très grande diversité de sujets. Et puis d'auteurs pour les faire, avec l'assurance que, après ça, les communautés, disons, qui participaient, allaient adhérer et puis devenir un petit peu des ambassadeurs du projet, vous voyez.
0: Monsieur Turgeon, vous avez écrit l'introduction de cet ouvrage et à la fin, vous nous dites « Le cas des francophones d'Amérique du Nord représente un terrain d'observation très riche pour étudier ces phénomènes dans la mesure où leurs patrimoines sont marqués par des opérations coloniales variées, par de nombreux emprunts aux autres cultures, notamment autochtones, françaises, britanniques et états-uniennes, avec lesquelles ils ont été successivement en contact. » Et quand on parcourt votre ouvrage, qu'on se rend compte de cette idée du contact et de l'échange, c'est presque omniprésent.
1: Oui, alors... justement, on a voulu mettre l'accent sur cette idée que le patrimoine n'est pas quelque chose de figé, hein, qu'il est mouvant et qu'il est issu souvent de contacts entre populations et des cultures différentes. Vous voyez, justement, on a voulu que l'encyclopédie puisse servir un peu de témoignage de cette dynamique et que ce soit pas juste un ensemble de textes descriptifs, mais qu'à travers les articles, on puisse découvrir cette dynamique du patrimoine, c'est-à-dire du patrimoine en construction, comment il se construit. Et puis, justement, on a pensé, c'est en faisant l'ouvrage, finalement, qu'on a constaté on avait un peu devant nous un véritable laboratoire vivant qui nous permettait d'approfondir nos connaissances, pas juste des sites et puis des pratiques traditionnelles, mais de voir comment le patrimoine se construit. Vous voyez, et puis finalement, un des éléments qui nous a paru vraiment intéressant dans le cadre de l'Amérique française, c'est que les francophones d'ici ont été en contact avec beaucoup de populations de cultures très, très variées, que ce soit les autochtones ou encore les autres populations coloniales, britanniques notamment. Et qu'on a réalisé que finalement, notre patrimoine est assez différent de celui de la France et il se distingue en grande partie en raison de ces contacts, de ces expériences finalement interculturelles qui a été propre finalement aux expériences coloniales de l'Amérique hein, ou des Amériques. Et puis on a même constaté que certains de ces patrimoines ont même été ramenés en France et se retrouve aujourd'hui en France.
0: Et on voit aussi de façon très, très présente l'apport des cultures autochtones.
1: Oui, absolument, oui. Je pense que ça a été un des éléments forts, disons, de l'expérience de Cofon en Amérique du Nord. Ça a été leur contact avec les Autochtones depuis le tout début hein, de la colonisation. Et puis, on voit que ces populations autochtones ont participé de façon importante à la construction de ce patrimoine francophone, quand je pense notamment aux métis, au développement des contacts, à la suite des contacts entre les francophones et puis les différents groupes autochtones. Il y a même un tiers groupe qui s'est constitué, qui est celui des métis, qui a développé sa propre langue, le métchif, qui est un petit peu un mélange de langues autochtones et puis du français.
0: Laurier Turgeon, on est déjà à la fin de cette première émission, mais vous avez donné le goût à bien des gens d'aller consulter votre ouvrage papier ou en ligne. Je rappelle que vous avez co-dirigé avec messieurs Yves Bergeron et Martin Fournier Encyclopédie des patrimoines de l'Amérique française, publiée en 2025 aux presses de l'Université Laval en collaboration avec les presses universitaires de Rennes. Laurier Turgeon, merci beaucoup d'avoir accepté notre invitation, mais on vous retient la semaine prochaine pour nous parler plus amplement, de façon précise, des articles. Merci beaucoup.
1: Merci à vous.
0: Merci à Yannick Caron pour la mise en onde, Mario Blouin pour le choix musical. Revenez-nous la semaine prochaine pour une seconde émission avec Laurier Turgeon, professeur d'ethnologie et d'histoire au département des sciences historiques de l'Université Laval.

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0: Bonjour chers auditeurs. Notre émission d'aujourd'hui sera consacrée à Georges Brassens, en fait au Brassens que j'aime en particulier. Mais auparavant, notre petite découverte des années 1930. Nous sommes en 1938. Le film de Walt Disney, Blanche-Neige et les Sept Nains, est sorti l'année précédente et connaît un immense succès. La version française est doublée par la comédienne et chanteuse Lucienne Dugard, même si la chanson dans le film est doublée par Eliane Sélis. La chanson la plus célèbre de ce film est « Un jour, mon prince viendra » qui a fait battre le cœur de tant de jeunes filles, et nous en entendrons un extrait avec Lucienne Dugard et l'orchestre de Marcel Cariven.
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Un jour, mon prince viendra. Interprétée ici par Lucienne Dugard, qui était la comédienne qui doublait en français le dessin animé de Walt Disney. Il faut aussi savoir que la même chanson dans le film était enregistrée par Eliane Sélis, qui a une voix peut-être plus fine, plus raffinée. Alors il existe donc deux versions de cette chanson en 1938. Et venons-en maintenant aux antipodes de « Un jour mon prince viendra » avec Georges Brassens. Je dois vous faire une confession. Quand j'étais jeune, je détestais Brassens. Pourquoi ? Parce qu'on nous passait toujours à la radio des chansons plutôt coquines dont nous, les enfants, on comprenait pas tout, mais qu'on sentait que c'était pas très bien poli et que c'était pas des choses à dire ou à chanter. Alors, pendant des années, j'ai détesté Brassens. Et j'y suis venue à l'âge adulte en découvrant d'autres facettes. Et c'est celle-là que je veux vous faire partager aujourd'hui. Il est né à Sète, dans le sud de la France, en 1921, la même année qu'Yves Montand. Sa mère est d'origine italienne par ses parents, très catholique. Son père, très anticlérical. Tous deux aiment la musique, et particulièrement les chansons de Tino Rossi, de Mireille, de Ray Ventura. Et très jeune, le petit Brassens commence à écrire des poèmes et à les mettre en musique. Mais sa mère ne veut pas qu'il prenne des cours de musique parce que vous savez, faire de la musique, une carrière assez peu recommandable, une carrière de crève-la-faim, etc. Alors il apprendra par lui-même à la guitare ou au piano, toujours à l'oreille. Il écoute la radio, il découvre Charles Trenet qui se met à vraiment à adorer. Il découvre aussi la grande poésie française au lycée. Et il va dire de son professeur de français « On était des brutes, on s'est mis à aimer les poètes. Et puis, grâce à ce prof, je me suis ouvert à quelque chose de grand. Alors j'ai voulu devenir poète. » En 1939, il part pour Paris. Il va être hébergé par une de ses tantes, où il a enfin la chance de pouvoir essayer d'apprendre la musique, car elle a un piano. Mais c'est toujours plus ou moins à l'oreille. Il ne connaît pas le solfège, il n'a aucune base solide à l'époque. Et pour gagner sa vie, il va travailler aux usines Renault. Mais bientôt, les Allemands entrent dans Paris et il va repartir pour Sète. Là, il plonge dans la poésie. Il lit Victor Hugo, François Villon, Verlaine. Il va écrire ses premiers recueils de poésie. Et même, il va se mettre à écrire des romans. Et une des chansons qui va caractériser le ton de la poésie de Brassens, qui est pleine de jeux de mots, qui est subtilement morale, c'est la chanson pour l'Auvergnat, qui attache de l'importance à l'amitié, à la solidarité, à la compassion aussi.

La chanson pour l'Auvergnat, qui est apparue en 1954. En 1943, les Allemands imposent aux Français le service de travail obligatoire. Brassens est alors envoyé en Allemagne, au camp de Basdorf, près de Berlin. En dehors du travail, il continue de lire, à écrire des poèmes, des chansons aussi. Je vous ai déjà présenté récemment « Maman, papa », écrit justement à Basdorf. Un an plus tard, il profite d'une permission pour s'enfuir à Paris. Et c'est une amie de sa tante, Jeanne Planche, qui va l'héberger dans une modeste maison de l'impasse Florimond, dans le 14e arrondissement. C'est vraiment pauvre comme maison, il n'y a pas de gaz, pas d'électricité, pas d'eau chaude. Et Brassens va vivre là pendant 22 ans, jusqu'en 1966. Jeanne a 30 ans de plus que Brassens. C'est une fidèle amie, pauvre mais généreuse, entourée de chats et de chiens errants et d'amis tous aussi fauchés qu'elle. On pense que la chanson pour l'Auvergnat serait une allusion à son mari qu'on avait surnommé à l'époque l'Auvergnat. Brassens évoquera Jeanne dans une magnifique chanson dans laquelle il compare son humble maison à une auberge où chacun est bien accueilli et fait partie de la famille. Voici Jeanne.

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1: Jeanne, cette belle chanson qui décrit vraiment la générosité de cette femme qui a pris soin de lui pendant tant d'années et qui l'a hébergé dans les moments de vache maigre. On notera chez Brassens que la poésie domine la musique, hein, parce que parfois la prosodie est un peu défaillante sur le plan de l'association rime et note, mais c'est ça. Brassens est d'abord un poète, plus qu'un chanteur ou un compositeur comme tel. C'est dans les années 1950 que sa carrière est lancée grâce à Patachou. Et à ce moment-là, Brassens va chanter dans les musicals avec son éternelle guitare. Et bientôt, le contrebassiste Pierre Nicolas se joindra à lui. Et une dizaine d'années plus tard, le guitariste Joël Favreau qui viendra l'accompagner pour les disques et pour les spectacles en studio. On aura remarqué le talent avec lequel Brassens jongle avec les mots et les rimes. Son vocabulaire et sa connaissance des expressions françaises, anciennes comme modernes, sont immenses et nous font découvrir la beauté de notre langue. Voici comment Brassens composait ses chansons. « Lorsque les paroles sont mûres, je saisis ma guitare et je lis et récite mes vers et mes mots en commençant à rythmer avec la guitare. » C'est ainsi que tout doucement, je découvre les petites mélodies qui vont scander mes vers, y coller jusqu'à n'en plus pouvoir s'en séparer. Je fais 7 ou 8 musiques par chanson, je n'en fais pas qu'une, et c'est celle qui tient le coup le plus longtemps que je garde. Je veux dire celle qui, après avoir été répétée 100 fois, me plaît encore ou me déplaît le moins. En 1947, il rencontre une Estonienne qui a 10 ans de plus que lui, Joa Heimann, qui va appeler affectueusement Püppchen, en allemand « petite poupée ». Ils ne se marieront jamais et ne vivront même pas constamment ensemble, mais elle sera le grand amour de sa vie et elle lui inspirera de belles chansons comme « J'ai rendez-vous avec vous » et « Je me suis fait tout petit ». Voici cette chanson, enregistrée en 1957. Qui montre le poète un peu bourru et maladroit, conquis par une poupée. Jouet, petite fille ou Püppchen tout simplement, ou les 3 à la fois, l'énigme demeure.

0: Je me suis fait tout petit, cette chanson, donc probablement un hommage à la femme qu'il aimait. L'écrivain René Fallet, qui avait entendu Brassens en 1953, nous dit de sa voix « C'est une voix qui va aux fraises, à la bagarre et à la chasse aux papillons », en faisant allusion à ses chansons. Après 10 ans de carrière et une dizaine de disques, Brassens reçoit le prix de l'Académie Charles Cros. Il est reconnu internationalement, mais reste fidèle à lui-même. Un homme simple et bon, comme le décrit son guitariste Joël Favreau. Pendant de nombreuses années, il souffre de problèmes rénaux, des coliques néphrétiques très douloureuses qui vont nécessiter plusieurs opérations. En 1980, il est opéré pour un cancer de l'intestin et mourra l'année suivante à 60 ans. Impertinent, souvent grivois, plein d'humour, Brassens provoquait son auditoire. Et bien des chansons ne sont pas pour toutes les oreilles. Plusieurs d'entre elles ont d'ailleurs été interdites à l'époque à la radio française. Mais c'est aussi un tendre avec le parapluie, un observateur de la nature humaine, un anarchiste dans l'âme. D'ailleurs, pendant quelques années, il a fait partie d'un courant libertaire et a signé des articles assez violents. Voici une chanson de 1972 qui résume bien sa pensée antimilitariste et idéaliste, scandée par un sinistre rythme de marche militaire, « Mourir pour des idées ». Un sujet qui est malheureusement toujours d'actualité.
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0: charmante.
1: Terrible chanson. Je pense à des kamikazes quand j'écoute cela et ça me donne des frissons dans le dos. Eh bien, c'est ainsi que se termine cette émission. Comme toujours, je remercie Jacqueline Sanson qui fait des miracles pour que tout rentre dans nos 28 minutes. Et je vous dis à la semaine prochaine. Au revoir et à bientôt.

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Et voilà que nous entreprenons aujourd'hui une nouvelle série radiophonique. Le titre, j'espère, vous inspire autant que moi. À travers les yeux de Jésus, regardez le monde. C'est-à-dire apprendre du Maître, Jésus notre Maître, des regards et des attitudes qui évangélisent. Dans la communication, nous le savons, il y a les mots, mais il y a aussi tout ce qui n'est pas dit ou qui passe au travers du corps. C'est ce que l'on appelle la communication non-verbale. La poignée de main, une main posée sur l'épaule, les bras croisés, et un élément essentiel de cette communication non-verbale, c'est le regard. Tout au long de cette série, nous allons prendre le temps de nous arrêter et d'observer Jésus lorsqu'il rencontre des gens, qu'il est devant des situations. Quel regard porte-t-il? Comment regarde-t-il les personnes qui sont là, une ou des personnes? Comment regarde-t-il la situation du monde de son temps? Selon une étude réalisée par un professeur à l'Université de Californie, le langage du corps représente 93% du jugement d'une personne, contre 7% concernant les mots émis. 38% du pouvoir de conviction passe par l'intonation, mais 55% passe par le regard ou l'expression visuelle. C'est intéressant à savoir parce que Jésus, qui connaît l'être humain, qui est Dieu, mais qui est aussi un homme, sera un expert dans la façon d'entrer en communication avec les personnes qu'il rencontre. Et il sait très bien que le regard compte pour beaucoup. Le regard est donc un atout privilégié dans l'art de la communication. C'est une fenêtre ouverte sur le monde intérieur et sur la rencontre authentique avec l'autre. Il mobilise l'attention et va bien au-delà des mots. Le regard parle, mais parfois le message qu'il nous renvoie est en contradiction avec les mots que nous avons prononcés. Par exemple, une personne nous dit qu'elle est satisfaite, heureuse d'entreprendre une activité avec nous, et en même temps, ses yeux traduisent un sentiment de tristesse et de lassitude. Qu'est-ce qu'on va croire, les mots qu'elle nous dit ou son regard? La personne n'est pas congruente avec elle-même. Bien sûr, cela demande confirmation pour s'assurer de ne pas mal interpréter ce message non-verbal. Il y a des gens qui n'ont pas des regards expressifs et pourtant qui, intérieurement, vivent très, très bien et s'expriment très, très bien. Le regard est donc essentiel. Dans un premier temps, regarder, c'est entrer en contact avec quelqu'un. Attirer et maintenir l'attention de la personne. Il permet aussi de percevoir les réactions de son interlocuteur, de vérifier l'écoute, la compréhension, et de s'appuyer dessus pour approfondir la relation. Un conférencier jette un regard, hein? Son regard se promène sur les gens qui sont là devant lui, qui l'écoutent, et il peut voir dans le regard des gens s'ils sont attentifs, s'ils reçoivent ce qui est en train d'être dit. Nous, comme ministres de la parole de Dieu, on le voit aussi lorsque nous prononçons l'homélie, nous regardons les gens. Hein, s'ils sont en train de lire le feuillet paroissial, c'est pas sûr que ce que nous disons passe très bien, leur regard en dit long, hein, ou s'ils vérifient s'ils ont reçu des messages sur leur téléphone intelligent. Le regard. Lors de la prise de la parole devant un groupe, surtout, s'il s'agit d'un groupe assez petit, le fait de regarder chaque participant tour à tour permet d'impliquer les personnes, de les reconnaître. Jésus sera un expert dans cela, pour s'assurer que chaque personne qu'il rencontre soit reconnue, qu'elle reconnaisse qu'elle est quelqu'un, peu importe sa situation. Nous y reviendrons tout au long de cette série. Selon les différentes cultures, l'interprétation d'un regard variera sensiblement. Ainsi, chez nous, quelqu'un qui regarde dans les yeux est considéré souvent, plutôt souvent, comme une personne qui est sûre d'elle-même, digne de confiance. Elle n'a pas peur de me regarder dans les yeux. Comme une personne forte,
alors que dans d'autres pays, dans d'autres cultures, cela peut être jugé comme un signe d'agressivité et de manque de politesse. On ne regarde pas quelqu'un dans les yeux. D'où l'intérêt, quand on va dans un pays étranger, de se renseigner au préalable sur les usages en pratique. À l'inverse, quelqu'un au regard fuyant va être estimé dans nos contrées comme peu fiable. Qu'est-ce qu'elle a caché? Pourquoi elle ne veut pas me regarder? Elle ne veut pas me parler? C'est une personne qu'on va dire parfois, c'est une personne qui nous ment ou qui est hypocrite. Il peut s'agir également seulement d'un manque de confiance en soi ou de timidité. Il ne faut quand même pas généraliser. Tout cela pour dire, mes amis, que le regard, c'est très important. Alors, au long de nos prochaines rencontres, nous allons prendre le temps, à travers les yeux de Jésus, de regarder le monde que lui a rencontré. Et je suis sûr, du moins c'est mon désir et c'est ma prière pour vous tous et toutes qui écoutez cette série, que comme moi, vous allez apprendre à regarder les gens autrement, à regarder le monde autrement. Apprendre du Maître, Jésus notre Maître, des regards et des attitudes qui évangélisent. J'ai regardé un peu dans les évangiles, dans les quatre évangiles de Matthieu, Marc, Luc et Jean. Savez-vous que on cite au moins 75 endroits dans les quatre évangiles où il est question des regards de Jésus? Je vous en lis quelques-uns à peine. Quand Jésus vit la foule, il gravit la montagne. Jésus les regarda et dit: pour les hommes, c'est impossible, mais pour Dieu, tout est possible. En passant, il aperçut Lévi, fils d'Alphée, assis à son bureau de publicain. Vous vous souvenez, c'est lui qui deviendra l'apôtre et l'évangéliste Matthieu. Ailleurs dans l'Évangile, en parcourant du regard ceux qui étaient assis en cercle autour de lui, il dit: voici ma mère et mes frères. En débarquant, Jésus vit une grande foule. 75 endroits dans le Nouveau Testament, mes amis, et surtout dans l'Évangile, évidemment, où on retrouve, où on fait mention du regard de Jésus. Quel beau sujet à approfondir au cours de cette série.

Le pape François est un exemple merveilleux de comment le regard peut avoir de l'influence et comment peut aider à entrer en communication avec les gens. Combien de personnes qui ont assisté aux audiences sur la place Saint-Pierre, les audiences générales du mercredi, ou qui l'ont rencontré lors de différentes sorties ou événements où il est présent, témoignent. Il m'a regardé, il s'est arrêté à moi, il s'est penché sur moi, il m'a béni, il m'a serré sur son cœur, il m'a vu parce qu'il m'a regardé. Le 20 septembre 2013, dans une de ses méditations matinales en la chapelle de la Maison Sainte-Marthe, où le pape François habite, hein, du lundi au vendredi, il préside l'Eucharistie avec différents groupes et il fait toujours une brève homélie et on a la joie de retrouver ses textes facilement sur Internet, même on commence à publier des recueils de ses textes. Mais le 20 septembre en 2013, il a parlé justement du regard de Jésus. J'aimerais vous en lire quelques extraits. Et si vous avez accès à Internet, je vous invite aussi à aller voir le texte au complet. En parlant du regard de Jésus, le pape François dit « C'est un regard qui t'amène à grandir, à aller de l'avant, qui t'encourage, car il te fait sentir qu'il t'aime. Un regard qui donne le courage nécessaire pour le suivre. » Comme c'est encourageant d'entendre ça. On n'a qu'à penser aux différentes personnes que Jésus a rencontrées dans l'Évangile. C'était à peu près toujours ce qui se passait. Un regard qui t'amène à grandir, à aller de l'avant. Le pape a souligné le pouvoir des regards du Christ, capable de changer pour toujours la vie de ceux sur lesquels il se pose. C'est vrai pour nous aussi, mes amis. On a des regards qui sont bienveillants et qui aident l'autre à se sentir accueilli, apprécié. Mais parfois, on dit qu'on a des regards qui tuent, des regards qui jugent, des regards qui expriment un désir de garder une distance, de ne pas nous approcher ou de nous laisser approcher. Pour Jésus, c'était tout le contraire. Et le pape évoque quelques passages dans la vie de Jésus. J'aimerais continuer à vous citer un extrait de cette homélie du 20 septembre 2013. « Précisément comme cela s'est produit pour le percepteur des impôts qui est devenu son disciple. Pour moi, c'est un peu difficile de comprendre comment Matthieu a pu entendre la voix de Jésus, dit le pape, qui au milieu de tant de personnes lui dit « Suis-moi ». L'évêque de Rome n'est même pas certain qu'il ait entendu la voix du Nazaréen, mais il a la certitude qu'il a senti dans son cœur le regard de Jésus qui le regardait. Et ce regard est également un visage qui a changé sa vie. Nous disons qu'il l'a converti. Voilà ensuite une autre interrogation du pape. Mais alors, comment était ce regard de Jésus? La réponse est que ce n'était pas un regard magique, car le Christ n'était pas un spécialiste en hypnose, mais bien autre chose. Il suffit de penser à comment il regardait les malades et les guérissait, ou comment il regardait la foule qui l'émouvait, car il la sentait comme des brebis sans pasteur. Et surtout, selon le Saint-Père, pour avoir une réponse à l'interrogation initiale, il faut réfléchir non seulement sur comment regardait Jésus, mais aussi sur comment se sentaient regardés les destinataires de ses regards. Mes amis, c'est là qu'on voit qu'il y a une véritable rencontre. Ce n'est pas sens unique. Il n'y a pas que Jésus qui regarde les gens, il y a les gens qui se sentent regardés et qui réagissent. C'est intéressant pour nous, je vais toujours faire ce lien, parce que nous aussi, nous regardons des gens. Comment se sentent les personnes lorsqu'on les regarde? Est-ce qu'on les fait sentir toutes petites et insignifiantes? Aussi comme Jésus, les gens qui sont devant nous, qu'on regarde, qu'on croise de notre regard, se sentent reconnus et appréciés. Car Jésus regardait chacun, dit le pape. Et chacun se sentait regardé par lui,
comme s'il appelait chacun par son propre nom. C'est pour cette raison que le regard du Christ change la vie. Et enfin, il y a le dernier regard de Jésus, celui avec lequel, du haut de la croix, il regarde sa mère, il regarda son disciple. Avec ce regard, il nous dit que sa mère était la nôtre et l'Église est mère. Le pape François est ensuite revenu sur la scène évangélique qui se poursuit avec Jésus assis à table avec les publicains et les pécheurs. La voix s'est répandue et toute la société, mais pas la, entre guillemets, la société propre, s'est sentie invitée à ce repas, a commenté le pape François. Parce que Jésus les avait regardés et ce regard sur eux avait été comme un souffle sur la braise. Ils ont senti qu'il y avait du feu à l'intérieur. Et ils ont aussi fait l'expérience que Jésus les faisait monter, les élevait, les ramenait à la dignité. Car le regard de Jésus nous rend toujours plus dignes et nous donne la dignité. Et pour finir, le pape a identifié la dernière caractéristique du regard de Jésus, la générosité. C'est un maître qui mange dans la saleté de la ville, mais qui sait aussi que sous cette saleté, il y avait des braises du désir de Dieu, qui souhaitait que quelqu'un les aide à devenir du feu. C'est précisément cela que nous fait le regard de Jésus, à l'époque comme aujourd'hui. Je crois que nous avons tous senti ce regard, pas une fois, mais tant de fois. C'est pourquoi nous allons de l'avant dans la vie avec la certitude qu'il nous regarde et qu'il nous attend pour nous regarder définitivement. Et ce dernier regard de Jésus sur notre vie sera pour toujours, sera éternel. À cette fin, nous pouvons demander de l'aide dans la prière à tous les saints qui ont été regardés par Jésus, afin qu'il nous prépare pour nous laisser regarder dans notre vie et qu'il nous prépare aussi pour ce dernier regard de Jésus. Fin de la citation de l'homélie du pape François. Alors, j'aurai beaucoup de plaisir avec vous, chers amis, aujourd'hui et au cours des prochaines semaines, à nous laisser regarder par Jésus et de regarder Jésus qui regarde les autres. Nous avons tant à apprendre du Maître, des regards et des attitudes qui évangélisent.

0: Le regard, l'importance du regard. En novembre 2013, le pape a publié sa première exhortation apostolique en latin avec ces deux mots qui débutent son texte, Evangelii Gaudium, en français, la joie de l'Évangile, où il nous parle abondamment du cœur sur l'évangélisation, la nouvelle évangélisation, sur la mission de l'Église, sur la situation de l'Église aujourd'hui, où il touche beaucoup, beaucoup de sujets. Eh bien, en parcourant ce texte, qui est quand même assez volumineux, assez long, nous retrouvons pas moins de 240 fois le mot « regard ». Ou regarder. C'est même touchant. Lorsque j'ai fait cette recherche pour me préparer à partager avec vous aujourd'hui, mais j'ai dit, le pape parle donc bien souvent du regard, de regarder. Eh oui, pour être capable de partager la parole de Dieu et l'espérance qui nous habite, nous devons nous aussi être capables de regarder en profondeur notre Dieu, son désir, son plan, le contempler. Le contempler, c'est le regarder. C'est s'arrêter pour que nos yeux se croisent, face à face, cœur à cœur. Mais aussi, le pape sait regarder le monde, regarder la réalité. Et il nous parle de cela. Parce que c'est dans ce monde, c'est dans la vraie vie, comme on dit parfois, dans la réalité de l'histoire de notre temps, que vous et moi nous sommes appelés à annoncer la bonne nouvelle de l'Évangile. C'est nous maintenant qui sommes les hommes et les femmes appelés à partager l'Évangile. C'est nous qui sommes appelés à regarder comme Jésus regardait lorsqu'il était parmi nous. Quel défi de taille extraordinaire, titanesque, je dirais, mais en même temps, quelle belle opportunité nous est donnée pour participer à faire de ce monde un monde plus humain et plus chrétien. Un regard de chrétien, un regard d'un disciple missionnaire de Jésus-Christ est un regard qui aime, un regard qui témoigne, qui éclaire, un regard de vérité et de justice. Et pour terminer aujourd'hui cette première rencontre, j'aimerais partager avec vous une première rencontre de Jésus avec quelqu'un qu'il a rencontré alors qu'il parcourait la Galilée, qu'il parcourait le pays où il a vécu. Un jour, Jésus descend à Jéricho, la ville à l'époque et encore aujourd'hui la plus profonde sur la terre, des centaines de mètres sous le niveau de la mer. Il descend comme dans les profondeurs de la terre et là, il rencontre un personnage que nous connaissons tous et toutes, probablement une des premières pages de l'Évangile qui nous est enseignée, qui nous est partagée, c'est la rencontre de Jésus avec Zachée. Une page extraordinaire, une rencontre merveilleuse qui change la vie de Zachée et de sa famille, de sa maison, et probablement aussi des gens qui l'entouraient. Moi, je me souviens, j'étais probablement en première année. C'est sœur Roselyne Huppé, une sœur servante du Saint-Cœur de Marie, qui enseignait à ma petite école paroissiale de Saint-Hilaire de Dorset. Et c'est une des premières pages qu'elle nous a enseignées pour montrer ce Jésus qui s'approche d'un sycomore, d'un arbre. Et vous avez remarqué, l'Évangile nous dit, et c'est la première chose qui me frappe, quand Jésus arriva à cet endroit, levant les yeux, il lui dit « Zachée ». Descends vite. Il me faut aujourd'hui demeurer dans ta maison. Jésus lève les yeux, le regard. Vous me direz, ben c'est bien évident, Monseigneur, écoutez, Zachée est grimpé dans un arbre, il est assis sur une branche. Il fallait bien, si Jésus voulait le voir, lever les yeux. Ah, mais c'est plus que ça. C'est plus qu'un regard physique. Jésus est devant ce Zachée. On connaît sa situation. Saint-Luc, l'évangéliste, la décrit bien. Zachée est un petit homme de taille, mais les gens le regardent comme un petit homme à bien d'autres égards. On le considère un homme, puisqu'il est collecteur d'impôts, un homme corrompu, un homme qui n'est pas juste, un homme qui a peut-être deux systèmes de comptabilité. Il recueille les impôts pour le gouvernement et il en met un peu dans sa poche. Du moins, on l'accuse de ça. Est-ce que c'est vrai? On ne le sait pas. Mais les gens regardent Zachée de haut en bas. « T'es juste un petit voleur. de pas grande estime. On n'a pas beaucoup d'appréciation pour toi. Jésus, c'est tout le contraire. Jésus arrive à Zachée et il lève les yeux. Pourquoi? Parce que chaque fois que Jésus est devant quelqu'un, il est devant quelqu'un créé à l'image et à la ressemblance de Dieu. Il est devant un fils de Dieu. Et il lève le regard. Et en plus de ce regard, il y a le premier mot que Jésus prononce. Vous vous en souvenez? Ce n'est pas « Descends ici, petit voleur! » Non, pas du tout. « Viens qu'on fasse ton procès sur la place publique! » Pas du tout. Il l'appelle par son nom. Zachée. Oh! Ça, c'est reconnaître quelqu'un que de l'appeler par son nom. Jésus, par ce regard déjà, son regard qui ne condamne pas, mais qui reconnaît celui qui est là dans cet arbre, il reconnaît que dans son cœur, il y a quelque chose qui attendait d'être regardé, d'être aimé et d'être appelé, d'être invité à plus. D'ailleurs, Saint-Luc le dira lui-même, hein? Zachée courut en avant et monta dans un sycomore afin de voir Jésus qui allait passer par là. Il cherchait à voir qui était Jésus. Les gens avaient beau peut-être l'accuser ou le regarder de haut, les gens avaient beau peut-être avoir toutes sortes d'idées à son sujet et penser que c'était un homme qui n'avait rien de bon en lui, Jésus lui a vu qu'il cherchait. Il était en quête de sens. Il cherchait la vérité. Mais pour que cette vérité arrive à lui, il avait besoin d'être regardé. C'est ce que Jésus fait. Il le regarde avec amour, avec vérité aussi. Et on voit la réponse de Zachée immédiatement. Après avoir été regardé et appelé par son nom, il descend vite et accueille Jésus chez lui. Et on connaît la suite. Il est changé, transformé. Son cœur est changé. Le pouvoir d'un regard, c'est la porte d'entrée très souvent. Et nous, mes amis, comment regardons-nous les personnes qui nous entourent? Est-ce qu'on fait comme cette foule qui entoure Jésus ce jour-là et qui est prêt à condamner, qui est prêt à ne pas regarder? Est-ce qu'on est comme cette foule qui accompagne Jésus et peut-être même parmi les disciples qui étaient là, qui ont envie de dire à Jésus, « Père, pas ton temps avec lui ». On le connaît, sa réputation est faite. Un chrétien ne peut pas se permettre de se laisser entraîner comme ça. Un chrétien est appelé à porter le regard de Jésus et de voir qu'au fond, dans le fond de son cœur, il y a ce désir, cette quête, cette recherche. J'ai hâte qu'on poursuive ensemble lors de nos prochaines rencontres, nos prochaines semaines. Nous avons tant de personnes à rencontrer dans l'Évangile que Jésus a regardé et aimé et remis en marche. Nous terminons aujourd'hui avec un très beau chant de Noël Colombier, « Le regard de Jésus ». Mes amis, laissons-nous regarder, nous aussi. Bonne fin de journée et à très bientôt.
1: On était deux amis, Jean et puis moi André. C'était 4 heures du soir au mois de février. On suivait en curieux Jésus.

L'ignorance est une forme de surdité qui entend toujours autre chose. 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

Bon dimanche. La symphonie des arbres. Je me trouvais dans une grande cour. Des allées, bordées de plusieurs arbres, dessinaient le contour. Parfois, on y jouait au soccer, et la voix des gagnants avait cette tonalité de joie, tandis que celle des perdants se dégonflait de manière sonore. La joie comme la défaite, on leur voit. Ce jour-là, en fin d'après-midi, je m'assieds sur un banc. Il y en avait plusieurs. Plus loin, j'entendais sans comprendre la voix de deux personnes qui échangeaient. Tout à coup, je me mis à observer les arbres. Ils étaient tous différents. La hauteur était la même. Mais le corps de chaque arbre si différent. Je regardais cette parabole de la vie, découvrant les feuilles transfigurées de lumière. C'était comme des mains qui buvaient le soleil. Le vent venait d'un peu partout, avec cette discrétion qui nous rafraîchit un moment. J'étais, me semble-t-il, dans une symphonie où chaque arbre différent n'était pas parfait. Leur beauté se trouvait dans la communion des uns et des autres, qui apportait cette ombre bienfaisante. La perfection était une composante de l'ensemble. Certains avaient un tronc petit avec de hautes branches. D'autres, bien plantés, avaient des blessures dans leur maturité. Enfin, je vis un arbre complètement à rebours dans son développement. Des bosses tout le long du tronc. C'était la symphonie des arbres, dont le chef d'orchestre les conserve tous ensemble pour couvrir de lumière les allées, mais également offrir leur ombre aux passants. Et les oiseaux dans cet univers jouaient leur mélodie. Il n'était pas difficile de faire une application à nos personnes. Nous sommes, comme ces arbres, tous et toutes différents. Or, ensemble, nous pouvons donner le meilleur de nous-mêmes, sans être parfait. J'ai souvent contemplé des jardins où tous les arbres sont sculptés par des artistes de la terre. C'est aussi magnifique. Dieu fait les deux. Des jardins qui poussent avec des arbres qui portent leur fragilité et des jardins qui sont des œuvres d'art. Dieu les aime. Et qui sait, si les moins parfaits n'ont-ils pas sa préférence ? Certes, ils ont tous été plantés, mais d'un côté, la nature et ses saisons les ont laissés grandir ensemble et leur ombre comme leur lumière nous enchante. De même, nous admirons la main humaine qui a travaillé ceux dont on s'occupe nuit et jour pour les garder dans une unique saison, la meilleure. Et moi ? Et vous ? Et toi ? La lumière transfigure-t-elle la maturité de notre vie ? Sommes-nous cette ombre qui rafraîchit celles et ceux que nous rencontrons ? Voyons-nous cet ensemble qui, sans être parfait, donne le meilleur ? Enfin, sommes-nous dans l'admiration de voir ce qui nous dépasse ? Il me semble que dans l'amour, l'admiration sera toujours nécessaire. La symphonie des arbres dans l'amour est une admiration qui comble non seulement les yeux, mais aussi le cœur. Bon dimanche lumière.

Dieu, dans sa bonté, Dieu nous a donné la terre pour que soit faite aujourd'hui sa très douce volonté. Le lait, le miel et le pain. Les fleurs, les sources, le vin. Dieu, dans sa bonté, Dieu nous a donné la terre pour qu'elle porte son fruit de paix et de liberté. N'entends-tu pas le pain hurler de n'être pas rompu? Le vin crier de n'être pas versé? Les champs gémir de n'avoir plus de blé? Quand tu manges ton pain, ne mange pas le peuple de Dieu. Quand nous mangeons notre pain, ne mangeons pas le peuple de Dieu. N'entends-tu pas le ciel gronder de n'être pas à tous? La vie, mourir, de n'être pas donné. L'amour, pleurer, de n'être pas aimé.

Psaume 24. Prière de confiance pour toute nécessité. Les voies du Seigneur sont amour et vérité, pour qui veille à son alliance et à ses lois. À cause de ton nom, Seigneur, pardonne ma faute, elle est grande. Est-il un homme qui craigne le Seigneur? Dieu lui montre le chemin qu'il doit prendre. Son âme habitera le bonheur. Ses descendants posséderont la terre. Le secret du Seigneur est pour ceux qui le craignent. À ceux-là, il fait connaître son alliance. J'ai les yeux tournés vers le Seigneur. Il tirera mes pieds du filet. Regarde et prends pitié de moi qui suis seul et misérable. L'angoisse grandit dans mon cœur. Tire-moi de ma détresse. Vois ma misère et ma peine. Enlève tous mes péchés. Vois mes ennemis si nombreux. La haine violente qu'ils me portent. Garde mon âme. Délivre-moi. Je m'abrite en toi. Épargne-moi la honte. Droiture et perfection veillent sur moi qui t'espère. Libère Israël, ô mon Dieu, de toutes ses angoisses.

donner la main à Paul Beauchamp dans son livre « Psaume nuit et jour ». C'est ce que nous faisons à l'émission « Les dimanches lumières ». Toujours approfondir cet univers des psaumes dans la Bible.

Promesse. Beaucoup d'ex-voto populaires déposés dans de petites chapelles de campagne, sous l'image de la Vierge ou d'un saint, ont la forme d'un tableau qui représente naïvement un malheur. Chute, collision ou naufrage. La distance ici n'implique rien d'artificiel ni d'insensible. Être loin du mal, c'est à la fois être sauvé et pouvoir raconter. Ce n'est pas vraiment d'un retour en arrière qu'il s'agit. Le récit, en parole ou en peinture, où je raconte mon épreuve mortelle, devient le signe le plus actuel, le plus tangible, et finalement, le plus joyeux, que j'en suis sorti, moi qui devais justement rester en arrière. C'est mon malheur, au contraire, qui passe en avant, et devient vie avec moi-même, quand je le raconte. Mais que se passe-t-il alors? Sinon une transmutation de la supplication en action de grâce, sans que les mots en soient changés. Bien qu'il ne passe ni par les raisonnements, ni par les exégèses, le jeune Alioka, personnage principal des frères Karamazov de Dostoïevski, comprend tout cela. « Karamazov, s'écria Kolia, est-ce vrai ce que dit la religion? Que nous ressusciterons d'entre les morts, que nous nous reverrons les uns les autres, et tous, et Ilyuka. Oui, c'est vrai. Nous ressusciterons, nous nous reverrons, nous nous raconterons joyeusement ce qui s'est passé. Raconter, rien ne fait mieux pressentir combien le salut, et en particulier cette forme de salut que notre foi appelle résurrection, diffère d'une opération enchantée, d'une féerie d'oubli. Être sauvé pour toujours, c'est devenir pour toujours celui que Dieu arrache à la mort et aux mots qui l'ont précédé. C'est ne pas oublier, n'être pas oublié. L'écrit n'est donc pas un recul depuis la chaleur de l'événement. Il appartient à l'événement car l'écrit a quelque chose à voir avec cette transmutation de la supplication. Il est le remède à l'oubli, mais son statut est plus riche encore. Si l'écrit est une composante ou, comme dit bien la critique moderne, un attribut de l'événement, l'écrivain est plus qu'un notaire. Celui qui compose le psaume est ordinairement un autre que le suppliant lui-même, mais cet autre est un vrai médiateur. C'est pourquoi ces psalmistes, qui n'écrivaient pas pour eux-mêmes, mais pour le roi ou pour d'autres, étaient aux yeux des anciens des consacrés et sont à nos yeux des inspirés. Qualité qui suppose une participation de l'écrivain à ce qu'il dit. Il participe au malheur du suppliant, mais aussi bien il tourne vers la communauté entière ce même malheur. Il l'expose. Mais comment recevrai-je ce qui est tourné vers moi? Comme une main droite reçoit une main droite, en se dirigeant vers le côté inverse du sien. La supplication devenue, sans changer de mot, action de grâce, deviendra pour moi, sans changer de mot, supplication. Mais comme ces mots n'auraient jamais été conservés si son auteur n'avait été sauvé, c'est comme si j'entrais, en prenant un vêtement de larmes, dans un vêtement de joie et de salut. J'apprends les cris que Dieu a entendus, et tout spécialement, j'apprends la clameur que Dieu a entendue une fois pour toutes. Ainsi, l'Écriture est sans doute un artifice. On peut l'appeler, comme l'instrument du potier, un tour. Mais c'est un tour de la sagesse de Dieu. Paul Beauchamp.

Les pieds sur terre, c'est une chronique qui nous arrive de dimanche en dimanche et qui nous permet de suivre Jésus de manière très serrée. Il est dans les environs de Jérusalem, il va commencer son ministère public.

camp de Nazareth, ils apprirent que leur cousin Jean prêchait avec succès dans la région du Jourdain. Jacques décida de s'y rendre avec ses frères, Jacques étant lié à la famille de Jésus. Jésus les accompagna. Pour lui, cette rencontre avec Jean allait être décisive. Lorsqu'il remonta des flots du Jourdain, il perçut une voix venant du ciel ouvert. « Tu es mon Fils bien-aimé, en toi j'ai mis tout mon amour. » Marc, chapitre 1, verset 11. C'était l'appel du Seigneur. En cet instant, l'Esprit de Dieu se posa sur lui et s'empara de tout son être. Jésus fut poussé au désert par l'Esprit de Dieu. Durant 40 jours dans le jeûne, la prière et la méditation, Jésus chercha à connaître

la volonté du Père par une illumination intérieure. Le tentateur savait lui aussi ce qui s'était passé au Jourdain. Cet homme, investi de la puissance divine, pourrait devenir dangereux pour lui. Était-il le Messie attendu? Une chose était sûre, c'était un homme. Voilà où Satan pouvait attaquer. Il s'approche donc de Jésus. Après ce long jeûne de 40 jours, il devait avoir faim. « Si tu es le Fils de Dieu, tu as tout pouvoir. Fais donc un miracle pour apaiser ta faim. Non ? Tu veux être reconnu comme le Messie. Donne donc un grand spectacle qui fasse sensation. Précipite-toi du pinacle du temple. Les gens applaudiront et te suivront. Le Messie a besoin de foules enthousiastes pour conquérir le monde, non ? Il ne faut pas mettre Dieu à l'épreuve. C'est trop osé. Alors, voici une dernière chance. Je suis le maître du monde. Prosterne-toi devant moi et je t'offre le monde entier. Il est à toi. » Arrière, Satan. Car il est écrit, « Dieu seul, tu adoreras. » Satan s'éloigna. Il n'avait pas réussi à pousser cet homme, Jésus, à tirer profit de la force qui était en lui en l'utilisant pour lui-même. Mais il reviendrait plus tard. Par la suite, Jésus a montré sa puissance, mais uniquement pour aider les autres, jamais pour lui-même. Après cette épreuve de force pour son âme dans le désert de Juda, Jésus ressentit le besoin de passer un temps auprès de Jean le Baptiste. Ce prédicateur itinérant avait quitté le Bas-Jourdain et était allé au bord du Yarmouk, à Béthanie au-delà du Jourdain, pour prêcher dans la Batanée, là où passait la route des pèlerins venant de Babylone et de Perse. Une colonie juive y vivait. Le Yarmouk, un affluent du Jourdain, est ce même torrent du Kérit, près duquel le prophète Élie avait trouvé refuge devant le roi Akab et où il fut nourri par des corbeaux. C'est dans cette région que Jésus a connu ses premiers disciples, qui étaient tous originaires de Bethsaïde et étaient venus voir Jean. C'est aussi avec eux qu'il était allé à Cana pour des noces.

À l'émission Les Dimanches Lumières, ce fut un plaisir que d'être en votre compagnie. J'ai fait la recherche de cette émission, le montage Berthold Bernier et à la réalisation Yannick Caron que je remercie. Un bon dimanche Lumière.

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L'ange du Seigneur porta l'annonce à Marie, et elle conçut du Saint-Esprit. Voici la servante du Seigneur. Qu'il me soit fait selon sa parole. Et le Verbe s'est fait chair, et il a habité parmi nous. Je te salue, Marie, comblée de grâce. Le Seigneur est avec toi. Tu es bénie entre toutes les femmes, et Jésus, ton enfant, est béni. Sainte Marie, Mère de Dieu, prie pour nous pécheurs, maintenant et à l'heure de notre mort. Amen. Prie pour nous, Sainte Mère de Dieu, afin que nous soyons rendus dignes des promesses de Jésus-Christ. Que ta grâce, Seigneur notre Père, se répand dans nos cœurs. Par le message de l'ange, tu nous as fait connaître l'incarnation de ton Fils bien-aimé. Conduis-nous par sa passion et par sa croix, avec le secours de la Vierge Marie, jusqu'à la gloire de la résurrection.

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2: Bonsoir à tous et merci d'être avec nous sur Radio Vatican. Nous sommes samedi 30 mai. Bienvenue dans cet autre numéro du Vox Mundi qui vous est présenté par Myriam Sanduno. Dans un monde sécularisé, le pape invite le renouveau charismatique à être un signe de renaissance spirituelle, recevant en audience les membres réunis à Rome en préparation au jubilé du 60e anniversaire du mouvement qui sera célébré en 2027. Léon XIV les a encouragés dans son discours à poursuivre leur mission au service de la communion qui prend sa source dans l'Esprit Saint Jean-Charles Puzzolu.
3: Pour sa première rencontre avec les membres du renouveau depuis son élection, Léon XIV a souhaité développer certains aspects, selon lui, essentiels de l'expérience spirituelle du mouvement. Le baptême dans l'esprit d'abord, qui conduit à une pleine conscience de l'amour de Dieu, qui apporte la réconciliation intérieure, la paix, et fait naître un désir profond d'être dans la charité, témoin de l'amour de Dieu auprès de ceux qui souffrent. Ensuite, poursuit le pape, l'ouverture à la prière, à la louange et à l'adoration, dont le renouveau contribue à leur redécouverte. Léon XIV enchaîne sur la parole de Dieu, une merveilleuse source de nourriture spirituelle, dit-il. Elle aide au discernement, elle donne corps à la prière communautaire et permet de s'adresser au Seigneur avec des mots inspirés de Dieu lui-même. Ensuite, la communion dans l'esprit comme source d'harmonie entre les différents charismes du renouveau. Et en concluant, Léon XIV s'arrête sur quelques recommandations.
4: Put yourselves at the service of the diocese and parishes.
3: Mettez-vous au service de vos diocèses, de vos paroisses. Écoutez la voix des sages, même si elles ne font pas partie de vos groupes, et veillez à ne jamais céder au désir de vous mettre en avant, ni à la recherche du pouvoir ou du prestige personnel.
2: Jean-Charles Puzzolu. Léon XIV encourage l'Église à soutenir les familles dans leurs difficultés dans une vidéo publiée ce samedi à l'occasion du Symposium National des Familles organisé au Brésil par la Commission Vie et Famille de la Conférence Épiscopale Brésilienne. Le pape rappelle l'enseignement de l'Église selon lequel la famille est la première et essentielle cellule de la société et doit donc être protégée et promue pour sa part, la famille est appelée à proclamer l'amour de Dieu dans la société d'aujourd'hui. Magnifica Humanitas, ce document fondamental du magistère de Léon XIV a été présenté lundi en présence du pape en salle du synode. Les questions éthiques, sociales et économiques que soulève le développement de l'IA, tout autant que l'impact sur la dignité humaine, sont au cœur de ce texte. Monseigneur Carlo Maria Polvani, secrétaire du dicastère pour la culture et l'éducation, analyse l'encyclique de Léon XIV.
5: L'intelligence artificielle n'est pas comme d'autres développements qui vont et viennent, des modes. C'est un changement de civilisation et de culture. Alors, quelles sont les civilisations dont nous avons un souvenir à travers les Saintes Écritures, ou en général, qui nous sont proposées? La Tour de Babel, c'est un endroit où chacun, le plus fort gagne, chacun s'impose, hein, c'est comme ça que le pape l'utilise. C'est le plus rapide, le plus fort, le plus performant va réussir à s'imposer et l'intelligence artificielle va lui permettre. On le voit aujourd'hui, il y a deux ou trois pays qui sont nettement en avance par rapport à tous les autres. L'alternative à ce système de course à l'or, si on peut dire, où le premier qui arrive prend tout, c'est une alternative de ceux qui sont devant, qui s'occupent de ceux derrière. Et ça veut dire quand on est en avance technologique, mais aussi de ceux qui sont effectivement vont plus s'enrichir, qui vont plus gagner et qui doivent penser à ceux qui peuvent être restés derrière, à ceux qui ne vont pas y arriver et qui ne peuvent pas être exclus. L'humanité maintenant a deux choix. Elle a finalement le choix définitif. Elle peut s'évoluer dans un système qui n'a qu'à la limite quelques formes de philanthropie. Très limitée, mais en réalité, c'est le plus fort qui gagne. Ou elle peut choisir un terrain différent. Il y a un nouvel instrument qui changera l'humanité et c'est une chance pour l'humanité de se humaniser, de se transformer pour le bien complètement. C'est ça que le pape propose.
2: Voilà des propos de Monseigneur Carlo Maria Polvani, secrétaire du dicastère pour la culture et l'éducation, recueillis par Jean-Charles Puzzolu. À l'ère donc du développement technologique et freiné, c'est notre conscience que le pape interroge dans Magnifica Humanitas. Leocadie Luchombo, professeur d'éthique théologique à l'université jésuite de Santa Clara, au cœur de la Silicon Valley, se prononce également sur l'encyclique du pape.
6: La colonisation passe par l'apprentissage. Ça veut dire ce qu'on apprend et la manière dont on apprend. Quand nous apprenons, et que nous apprenons seulement de ce qui nous vient d'ailleurs, ça, c'est déjà un problème colonial d'une manière ou d'une autre. Parce que si nous ne sommes pas capables d'analyser bien ce qui nous est donné et comment nous l'appliquons maintenant dans nos réalités, là, nos expériences qui sont différentes d'où ces données nous viennent, alors déjà, nous sommes dans une dynamique de seulement prendre sans réfléchir. Et ça, c'est déjà colonial. Et c'est ça que l'intelligence artificielle peut faire de nous, si nous lui donnons ce pouvoir. Et donc, si nous ne pouvons pas contrôler, bon, alors nous nous laissons coloniser. Parce que dans le sens où, bon, tout ce qui va venir avec ça, nous prenons. Alors, ça ne va pas nous servir beaucoup.
2: Des propos recueillis par Jean-Paul Camba. Au milieu des divisions du monde, une nouvelle espérance pour une humanité commune se dessine. Lors d'une audience accordée ce matin à la Fondation Centesimus Annus Pro Pontifice, le pape a souligné l'importance de la doctrine sociale de l'Église au cœur de l'encyclique Magnifica Humanitas. C'est un thème particulièrement cher à mon cœur, a-t-il déclaré, car il constitue une part essentielle de la mission de l'Église dans le monde. Face aux divisions de la société contemporaine, le pape invite à promouvoir un dialogue fondé sur la vérité afin de renforcer l'humanité commune. Le Liban, victime de nouvelles frappes israéliennes ce samedi, l'armée israélienne avait appelé ce matin les habitants de plusieurs villages libanais à évacuer avant les attaques qui ont touché plusieurs localités du sud. De retour d'une mission d'acheminement de vivre dans les villages du Sud. Le directeur général de l'œuvre d'Orient au Liban, Vincent Gélot, témoigne de la situation sur place. On l'écoute.
7: Le Liban compte toujours 1 million de réfugiés. Un Libanais sur 5 est aujourd'hui déplacé. Et la situation est extrêmement préoccupante, en particulier pour les habitants. C'est le cas d'un certain nombre de villages chrétiens où les habitants sont isolés, privés de ressources et menacés de disparaître. Sur place, restent encore des milliers de familles qui refusent de quitter leur terre. Donc nous sommes actuellement très inquiets. Évidemment, la mission se poursuit sur place. Je pense notamment aux écoles que l'œuvre d'Orient soutient, où des enfants de toutes les confessions viennent et qui sont véritablement le ciment de cette région. Mais aujourd'hui, notre crainte, c'est que cette région disparaisse sous les bombardements. Les habitants sur place sont épuisés, ils n'en peuvent plus. Ils sont au bord de la rupture. Actuellement, l'armée libanaise est absente et c'est la société civile, c'est-à-dire les familles, les associations, les couvents, les écoles, qui prennent en charge le poids de cette crise humanitaire sur leurs épaules. Et aujourd'hui, une partie des habitants du sud Liban sont pris en tenaille entre d'un côté les miliciens du Hezbollah qui utilisent les habitations pour envoyer leurs projectiles de l'autre côté de la frontière et l'armée israélienne qui poursuit ses bombardements qui empêchent les populations civiles de rentrer sur place.
2: Vincent Gélot, directeur général de l'œuvre d'Orient au Liban. Et au cours de l'audience générale de mercredi dernier, le pape avait particulièrement tourné ses pensées vers le Liban. La guerre ne résout pas les problèmes et les aggrave. Elle n'apporte pas la sécurité, mais multiplie la souffrance et la haine, avait affirmé le Saint-Père. Léon XIV avait assuré les fidèles libanais de la présence de la Vierge Marie, reine de la paix, qui veille sur chacun avec un amour maternel. Et ce samedi soir, le Saint-Père récitera la prière du chapelet pour la paix en union avec les sanctuaires du monde entier. Lors de la veillée du 11 avril dernier en la basilique Saint-Pierre, le pape avait invoqué le don de la paix, une intention pour laquelle il encourage les fidèles à prier à chaque occasion. À Medjugorje, entre 8000 et 10000 pèlerins se joindront au pape Léon XIV dans la prière justement pour la paix, grâce aux écrans géants installés près de l'hôtel en plein air au sanctuaire de Notre-Dame, Reine de la Paix. Les images de la prière du chapelet seront retransmises en direct ce soir depuis les jardins du Vatican. Et à cette occasion, après la messe du soir, aura lieu l'adoration eucharistique jusqu'à minuit à Medjugorje et les fidèles ont accueilli cette invitation avec enthousiasme. Et puis, le sanctuaire marial de Pompée priera également en communion avec le pape. Chaque jour, nous répondrons à l'appel du Saint-Père en demandant l'intercession de la Vierge Marie afin que la paix règne dans le monde. Voilà, ainsi s'achève ce numéro du Vox Mundi. Je vous souhaite de passer une excellente soirée.
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0: Alors, bonjour, vous êtes Radio Galilée, à parole attendue, et on souhaite la bienvenue à tous ceux qui vont nous entendre aujourd'hui, qui vont peut-être partager ensemble à la maison. Alors, mon nom, c'est Jean-Claude, et comme animateur, et j'ai des gens, des amis qui m'entourent ici pour cette émission-là. Alors, Marisol.
1: Oui, bonjour.
0: Bonjour.
1: Bonjour à tout le monde.
0: J'aimerais ça savoir si tu as eu un passage de quelque chose qui tient à Dieu là, dernièrement dans ta vie.
1: Oui, dernièrement, dans les dernières semaines. Simplement, un petit témoignage, je suis allée à un beau mariage chrétien. Mais quand on dit chrétien, c'est que c'est un couple qui met Jésus au centre de leur vie. Et pour eux, c'était important. Ils l'ont dit, ils en ont témoigné pendant le mariage. Mm-hmm. Il y avait des gens de tous les horizons qui étaient présents, des gens de leur famille, des non-croyants et tout ça. D'autres couples, des jeunes couples croyants aussi. Et c'est de voir que Dieu appelle toujours, puis il continue de travailler dans les cœurs vraiment ardemment. Puis en même temps, ben c'est des gens qui cherchaient la personne avec qui vivre ce beau projet de mariage avant de se rencontrer, puis que ça se concrétise. Ben on les a portés dans la prière longtemps. je pense qu'il faut pas lâcher la prière. Le Seigneur s'occupe de chacun et de chacune selon ses besoins là, et place les choses en temps voulu. Alors ben ça a été un nouveau chapitre de leur vie. C'est une autre qui commence. Voilà, simplement, c'est beau.
2: Merci. Il y a des beaux jeunes comme ça.
1: Oui, absolument, il y en a.
2: Il y a de l'espoir.
1: Ah, oh, vraiment. Le Seigneur continue de travailler les cœurs, là. Énorme.
3: Ah, oui, énorme.
0: Alors, Mario?
2: Ben moi, à mes yeux, c'est que je vis quelque chose de spécial. En fait, je veux dire, au cours du dernier mois, c'était la transfusion de sang toutes les semaines, puis il y a de la chimio avec ça. Donc, j'étais à l'hôpital là, tous les jours. Et j'aime pas les piqûres. Donc, j'en recevais beaucoup de piqûres. Et là, j'ai congé. Là. J'ai deux semaines de congé. Ben, la semaine dernière, puis cette semaine, là, où j'ai simplement vérification de prise de sang. Là, c'est tout. Là. Et que là, j'ai pu bricoler, revenir un peu à mes petites habitudes. Là, un petit peu, là. Mais, donc, c'était vraiment agréable. Mais par contre, j'ai découvert, je ne peux pas vivre sans le sang d'un autre. Sans la vie d'un autre. Waouh!
0: Oui, on le réalise. Hein?
2: Ouais, puis là, ben, je comprends peut-être davantage de Christ. Hein? Il a donné sa vie, il a donné son sang pour nous autres. Mm-hmm. Pourquoi pas qu'on ait la vie?
0: Exact.
2: Mm. Et là, j'en prends davantage conscience. Parce que pour moi, si j'ai pas le sang, excusez-moi, si j'ai pas le sang d'un autre, je peux pas vivre.
0: Mm-hmm. Oui. Bien important.
1: Wow.
0: C'est un hommage que tu fais à ceux qui donnent du sang. Hein. C'est quelque chose de très beau. On n'y pense pas, mais les gens qui donnent du sang, là, ils sauvent les vies.
2: Oui, en tout cas, je veux dire merci à tous ceux qui en donnent puis tous ceux qui donnent du plasma ou du sang.
0: Exact, exact. Alors, mon ami Gilles?
4: Oui, bien moi, je vais parler un peu de santé aussi, mais plus santé morale, mentale. Mm-hmm, mm-hmm. Mon épouse a une poussée encore de... elle file pas bien de ce temps-ci, puis je trouve ça difficile de recommencer à être encore plus proche d'elle. Il me semble que ça allait bien depuis, depuis plusieurs mois, puis là, tout d'un coup, c'est comme si elle avait déboulé un petit peu un escalier, puis il faut remonter tranquillement, puis je dois être là pour lui donner le bras, puis la supporter, puis l'aimer. Puis... Mais je sens en même temps que j'ai de l'aide. Les gens prient pour elle, puis prient pour moi aussi. C'est important de porter les autres dans la prière, puis... Puis, ouais, pour revenir sur ce que Mario disait, moi aussi, j'ai peur des piqûres. Puis, mais j'ai fait des dons de sang, puis j'ai fait des dons de plasma quand j'étais plus jeune. Mm-hmm. Puis, j'y pensais pas que je pouvais aider les autres, sauf que je le faisais quand même. Puis, aujourd'hui, savoir que ça bénéficie à d'autres. Mm-hmm. Ça me rend fier. Mm. Voilà.
0: Alors, on rejoint aussi tous ceux qui donnent du sang actuellement.
2: Oui.
0: Ceux qui voudraient l'en donner. C'est une question de vie.
3: Oui.
0: Alors, on remercie ces gens-là qui vont donner du sang pour nos amis.
2: Oui, puis merci. Pour rendre grâce à Dieu aussi pour ça, que les gens aient cette inspiration d'aller donner la vie.
0: Exact.
2: Puis aussi, à donner la vie ben d'autres façons. Même toutes les mères qui accouchent donnent la vie, là, mais tout ce qu'on fait qui donne la vie, un sourire.
0: Oui, absolument.
4: C'est vrai.
2: Un appel.
3: Non. Absolument.
0: Notre amie Louisette.
3: Alors, bonjour à tous et toutes. Moi, je voudrais, dimanche dernier, c'était le dimanche de la Pentecôte.
2: Oui.
3: Et je suis allée à la célébration dans ma paroisse. Et puis, Monseigneur était là, évidemment. Monseigneur Juan Carlo. Et il y avait la confirmation de 60 jeunes.
2: Wow!
3: Dans ma paroisse. Mm-hmm. C'est sûr que la messe a été plus longue, là. Ça, c'est pas grave. C'était tous des beaux jeunes là, qui se présentaient devant, qui étaient fiers de se présenter devant Monseigneur pour recevoir l'onction, puis recevoir le don de l'Esprit. Moi, ça m'a vraiment réconforté de voir que dans notre Église, là, il n'y a jamais rien de perdu, comme disait quelqu'un dans une équipe la semaine dernière. Il n'y a jamais rien de perdu avec Dieu. Et puis, il y avait une animatrice qui est là depuis quelques années. Et puis, je l'entendais parler. Je n'ai pas pris part à la conversation, mais je l'ai écouté un petit peu. Elle a dit, quand je suis rentrée ici, moi, comme animatrice de pastorale, elle a dit, on gérait la décroissance. Puis là, elle dit, dans notre église, maintenant, elle dit, on gère la croissance.
4: Oui. Mm-hmm.
3: Alors, hey, ça m'a rempli de bonheur puis de joie. Puis ça, je me suis dit, Dieu, il nous abandonne jamais. On pense qu'on pensait que les jeunes, ils sont là, puis ils répondent à l'appel. Moi, ça m'a vraiment, vraiment, ça m'a fait du bien, puis ça m'a réconforté. C'est sûr que nous, moi, je suis plus âgée maintenant. C'est sûr que c'est les jeunes qui vont évangéliser les jeunes. Nous, on va les aider dans notre prière et tout ça. C'était vraiment très bien. Puis un autre événement que j'ai vécu, ça c'est plus personnel, c'est que samedi dans l'après-midi, je suis allée dans un magasin, dans un centre de jardin pour m'acheter des fleurs. Et c'était tellement beau, tellement beau. Ah, les fleurs, moi j'adore les fleurs. Je me suis acheté un gros bouquet que j'ai mis sur ma table de patio. Un gros bouquet qui est comme des gros soleils jaune-orange. C'est, quand je le vois, là, je peux pas faire autrement que de m'émerveiller de la beauté de la nature.
2: Mm-hmm.
3: Et puis, je le vois par la fenêtre de ma maison sur mon patio. Alors, un gros bouquet. Et puis, j'ai déjà acheté un plant de tomates. Il y a des petites tomates rouges après. C'est vraiment sensationnel. Moi, j'aime aller au jardin, aller chercher des fleurs. Et puis, alors voilà, je voulais vous partager comment vivre avec des fleurs, d'avoir des fleurs dans la maison. C'est la beauté. C'est la beauté de Dieu qui nous rejoint. C'est ce que je voulais vous partager.
0: Ah oui.
4: Les lilas s'en viennent
3: les lilas
4: aussi,
3: s'en
4: ça
3: viennent.
4: Va embaumer partout. Là.
1: C'est drôle, à chaque printemps, je ne sais pas vous, là, mais moi, après l'hiver, tout a l'air tellement mort.
3: Ouais.
1: On dit, ben, comment c'est possible qu'il y ait des choses qui repoussent après ça? Tout est mort, mort, mort. Mais non, ça perce le sol, puis pouf, la vie.
3: Tout à fait, la vie.
1: C'est pareil
2: la vie.
1: Pour
2: la vie, puis
1: sur la place spirituelle. Ben oui, des fois on dit, tout est mort, ça ne poussera plus, mais non. Ça pousse, ça se prépare en dessous de la terre, puis à un moment donné, pouf! Ouais. C'est ça qu'on voit en
4: c'est comme une résurrection.
1: Oui.
2: Oui, on s'est bien dit.
0: Ouais. Oui, oui. Moi
3: puis
0: aussi.
3: Puis on le voit pas.
0: Non.
3: On le voit pas, mais c'est là, ça se prépare.
0: Là.
3: Alors,
0: ah
3: c'est,
0: oui.
3: C'est beaucoup aussi, d'espérance. C'est beaucoup d'espérance.
0: On a beaucoup de fleurs chez nous. De ma fenêtre, on voit les fleurs qu'on a plantées, là. Merveilleux. Merveilleux. On les suit presque jour par jour. Il y a des changements, puis. Oh là, c'est de la pluie demain ou après-demain, on va faire soleil, on voit là. Ça rouvre. C'est très beau de voir la vie comme ça. Et aussi, ben, je voudrais parler aussi de foi et partage. La semaine dernière, on a eu un hommage à Marie qui a été donné par une personne que vous connaissez, qui est Radio Galilée, Valérie. Alors, on nous a parlé de Marie au niveau de l'espérance. Alors, c'était très, très beau. Vous pouvez l'entendre si vous voulez. Sur Foi et Partage, il y a un enregistrement qui est fait. Alors, vous donnez tout simplement, vous prenez Foi et Partage, vous allez avoir sa parole qu'elle a donnée au niveau de Marie. Et ensuite, mais dans cette idée-là, c'est que foi et partage, on découvre toujours, toujours la parole d'une autre façon, à cause des gens qui nous donnent la parole. Et on est chanceux. Puis il y a une unité qui se fait au niveau du groupe, là. On est, comment dire, porté par la parole à foi et partage. C'est très, très beau. Puis on finit la journée avec la messe, alors l'Eucharistie ne peut pas avoir plus beau, hein, pour terminer la journée. Alors, c'est ça. On va passer à la proclamation de l'Évangile d'aujourd'hui. Je vais à l'enfer, on me demande dans l'enfer la lecture pour une première fois. Alors, je proclame l'Évangile d'aujourd'hui dans Jean 3, 16 à 18. En ce temps-là, Jésus disait à Nicodème, « Dieu a tellement aimé le monde qu'il a donné son Fils unique, afin que quiconque croit en lui ne se perde pas, mais obtienne la vie éternelle. Car Dieu a envoyé son Fils dans le monde, non pas pour juger le monde, mais pour que par lui le monde soit sauvé. Celui qui croit en lui échappe au jugement. Celui qui ne croit pas est déjà jugé, du fait qu'il n'a pas cru au nom du Fils unique de Dieu. »

0: Alors, vous êtes toujours à Radio Galilée, à Parole attendue, et nous allons partager cette parole ensemble ici. Et je crois que chez vous, vous pouvez aussi la partager ou l'écouter, si on peut dire. Alors, qu'est-ce qu'on a à dire ici, nous autres, au niveau de cette parole? Oui, Mario?
1: Ah ben, moi, j'en reste sur le premier mot, un peu Nicodème. Hein? Nicodème, c'est un gars qui est interpellé, mais dans une position que c'est dérangeant d'être interpellé parce que c'est pas tout à fait ce que pensent ses confrères, ses compères. Mais il est réellement interpellé. Puis même, on voit dans le groupe, mais l'émission de Chosen, on voit que son épouse, elle le rappelle à l'ordre dans le sens de dire, ben, tu dois suivre ce que pensent tes confrères. Mm-hmm. Mais je veux dire, et lui, il est réellement interpellé par ce que fait Jésus, les miracles, puis dans lesquels il cherche la vérité. Mm-hmm. Ben, je pense qu'on est tous des chercheurs de vérité. Puis je souhaite que le Seigneur nous donne cette grâce de chercher la vérité et d'aller plus loin, peut-être pas juste la chercher, mais la vivre. Là. C'est peut-être ce que Nicodème s'est peut-être pas rendu à ce point-là, mais j'admire cet homme de vouloir, malgré son statut, chercher la vérité. Amen.
0: Merci, Mario. Marie-Charles.
2: La première, quand cette phrase-là qui est tellement grande, Dieu a tellement aimé le monde qu'il a donné son Fils unique. C'est une parole, c'est une révélation, hein? Mm-hmm. C'est une révélation absolument centrale. Et puis, ben moi qui me bouleverse personnellement, puis qui m'a bouleversée dans ma vie, qui a fait un changement dans ma vie, parce que j'ai déjà été pas croyante. Puis j'avais commencé à croire que Dieu pouvait exister, pouvait avoir créé le monde, l'univers. Mais Jésus, je savais pas trop qu'est-ce qu'il venait faire dans la vie. Et finalement, j'avais lancé ce défi. J'ai dit à Jésus, ben écoute, si tu es vraiment celui que tu dis que tu es, donc le Fils unique du Père, viens me le montrer. Donc, quelques temps plus tard, j'avais vraiment reçu cette lumière-là intérieure que Dieu, le Père, nous a donné son Fils par amour pour venir tout réparer. Pour venir tout réparer. Alors, c'est un micro-témoignage, là, mais c'est pour dire que cette parole-là, elle est vraiment fondatrice. Dieu a tellement aimé le monde qu'il a donné son Fils unique. Il a tout donné. Il a donné Jésus, son Fils, pour nous. Alors, Dieu s'est positionné. Il a dit son oui pour chacun, chacune de nous. Il n'y a pas besoin de le refaire à chaque fois, là. Ah, lui, je vais évaluer. Ah, toi, t'es-tu digne ou t'es pas digne? Ou toi, tu le mérites-tu, tu le mérites-tu pas? Non. Dieu, il a donné son Fils unique pour qu'on ait la vie éternelle, parce qu'il est amour. Alors, on pourrait méditer ce seul verset-là toute notre vie, je pense.
0: Marisol,
2: voilà,
0: merci.
2: Pour commencer.
0: Oui, merci.
3: Aussi, pour commencer, je voudrais, avec Marisol, m'émerveiller de cette parole-là. Hein. Dieu a tellement aimé le monde, qu'il a donné son Fils unique, afin que quiconque croit en lui ne se perde pas, mais obtienne la vie éternelle. C'est une révélation majeure, comme dit Marisol. Et puis donner son Fils. Il est allé jusqu'au bout de son don. Dieu, mon Dieu, j'ai déjà lu ça quelque part, que Dieu est Dieu que parce qu'il se donne. Il donne. Il est un don parfait. Donner sa vie. Donner son amour. Donner son Fils. Il a donné. Hein, donné pour le monde. Pas pour une catégorie de personnes, mais pour le monde entier. Afin que quiconque ait la vie éternelle. La vie éternelle, oh. Le grand mystère de nous donner la vie éternelle par Jésus. Alors que vraiment, notre destinée comme créature née de la terre, c'est de retourner à la terre et de pas vraiment penser à cette vie éternelle que Dieu nous donne. C'est encore un cadeau de son amour, ça, de nous donner la vie éternelle. La vie éternelle. Ça veut dire qu'il y a on va passer, bien sûr, à travers la mort, mais que cette mort-là ne va pas nous anéantir, qu'elle devient un passage pour avoir plus de vie encore. On ne le voit pas, là. C'est comme les semences qu'on parlait tantôt. C'est enfoui dans notre être, c'est enfoui dans notre corps. On ne le voit pas, mais on est appelé à devenir la vie éternelle, à devenir des personnes neuves, nouvelles, hein, à la manière de Jésus, hein, avec l'amour, avec le don de soi, avec le partage, avec l'accueil, avec la joie aussi, la paix, même si ce n'est pas fait encore tout à fait, mais on l'anticipe, quoi, que c'est là maintenant dans notre vie, puis que ça va vraiment grandir jusqu'en vie éternelle. Mmh. Cette phrase-là est merveilleuse.
0: Merci, Louisette. Voilà,
3: pour l'instant.
0: Gilles.
4: Oui, ben moi aussi, c'est le... Dieu a tellement aimé le monde. Dieu aime les hommes et les femmes profondément. C'est une histoire d'amour entre Dieu et l'être humain. Rappelez-vous dans Genèse 1, quand Dieu crée le monde, quand il crée les animaux, qu'il crée la verdure, il trouve ça bon. Mais quand il crée l'homme et la femme, il voit cela, il trouve cela très bon. Dieu est amoureux de l'être humain. Ça m'aime toucher profondément. Même si tout allait bien depuis la création du monde, si tout était allé correctement, Dieu serait venu, il nous aurait envoyé quand même son Fils pour nous dire son amour. Quand Dieu crée, Dieu aime. Puis on doit nous doute aussi à l'image de Dieu aimer ceux qui sont autour de nous, ceux qui sont venus avant nous même, ceux qui vont nous suivre à l'avenir. C'est un amour qui grandit. Et mon amour pour Dieu est toujours en évolution. Comme l'amour entre êtres humains est toujours en évolution. Moi, quand j'ai connu mon épouse, que je suis tombé amoureux d'elle, c'est rien comparativement à ce que je peux ressentir pour elle aujourd'hui. Et la même chose envers mes enfants. Là, quand j'ai tenu ma première, là, ma fille aînée dans mes bras, là, puis que les larmes coulaient, là, y a rien de plus fort que ça, mais aujourd'hui, je l'aime encore plus. Mm-hmm. Puis la même chose avec ceux qui nous entourent, hein, ici, là, autour de la table, là, puis à la régie, là, on sent qu'il y a de l'amour entre chacun. Mm-hmm. Voilà.
0: Ouais, on peut parler longtemps pour l'amour, hein, l'amour de Dieu. Il y a une phrase ou la moitié d'une phrase, je peux dire, « Celui qui ne croit pas est déjà jugé. » Ça veut tout dire, hein? Est-ce qu'on en connaît qui ne croit pas en Dieu? On dirait que, pour moi personnellement, là, je me dis que ceux qui ne croient pas actuellement, ils vont chercher, puis ils vont trouver. Je pense que c'est ça qui va arriver. C'est certainement, toutes les personnes vont être sauvées, en autant qu'ils croient à Dieu. Mais alors qu'on parle, il y a des gens qui ne croient pas à ça. Mais comme je dis, la recherche est là. On ne finit pas de rechercher. Nous-mêmes, tous ceux qui croient, on recherche. Cet évangile-là nous en dit beaucoup plus. On pensait qu'il était courte. Il y a encore beaucoup de choses à dire, hein?

0: Alors, vous êtes toujours à Radio Galilée, parole attendue. Et je vais demander à Mario de nous en faire la proclamation de l'Évangile d'aujourd'hui.
1: Avec plaisir. En ce temps-là, Jésus disait à Nicodème, « Dieu a tellement aimé le monde qu'il a donné son Fils unique, afin que quiconque croit en lui ne se perde pas, mais obtienne la vie éternelle. Car Dieu a envoyé son Fils dans le monde, non pas pour juger le monde, mais pour que, par lui, le monde soit sauvé. Celui qui croit en lui échappe au jugement. Celui qui ne croit pas est déjà jugé du fait qu'il n'a pas cru au nom du Fils unique de Dieu. »
0: Alors, une autre partie de, ensemble.
2: Oui, moi, je voudrais revenir sur « Car Dieu a envoyé son Fils dans le monde ». Non pas pour juger le monde, mais pas que par lui le monde soit sauvé. Le chant qu'on vient d'écouter le disait aussi. Jésus-Christ, unique sauveur du monde. C'est ta promesse, c'est la promesse. Et puis, quand on va à l'église, on dit des fois, il est grand le mystère de la foi. Ben, c'est ça qu'on veut dire. Il est grand le mystère de la foi qui nous fait croire que par ce Fils unique, Jésus, le monde est sauvé. Qu'est-ce que c'est sauvé? Qu'est-ce que c'est sauver? C'est d'échapper à la mort, c'est d'être ensemble dans l'amour pour la vie éternelle. Mm-hmm. Qu'est-ce que c'est qu'être sauvé? Des fois, on ne comprend plus beaucoup le sens de ce mot-là. Mm-hmm. Sauver, être délivré de tout mal. Croire que la vie est toujours un cadeau, malgré tout. Malgré tout ce qui arrive. Des fois, ce n'est pas facile, ça. Croire que la vie que Dieu nous a donnée est un cadeau. Pourquoi moi je suis dans le monde? Pourquoi Dieu m'a donné la vie? Pourquoi je suis là tout d'un coup? Là? T'es pas obligé là, de me donner la vie. Croire en cette vie que Dieu nous a donnée, que cette vie est bonne. Je le sais qu'il y a des épreuves, je le sais qu'il y a des problèmes, je le sais qu'il y a de la violence, je le sais que nos cœurs sont souvent tourmentés. Mais quand on pense à ça, vraiment sincèrement, on dit que cette vie-là, d'abord, on ne l'a pas méritée. On l'a eu en cadeau, c'est un cadeau, la vie. Puis le cadeau de la vie, puis le cadeau de la foi. Parce que c'est un autre cadeau, ça, qui nous est donné.
0: Comme l'amour.
2: Comme l'amour, exactement. On n'a rien mérité de ça. Puis qu'est-ce qui fait que moi, je crois que j'ai été attirée par ce Jésus-là? Jésus, sauveur du monde, hein? Je trouve que c'est vrai que c'est un grand... Il est grand, le mystère de la foi. Puis il est grand, le mystère de la vie aussi. Et puis, ben, il s'agit de l'accepter, tout ça, avec confiance. Jésus-Christ, unique sauveur du monde. Parce qu'il est devenu un des nôtres. Il a pris chair et sang, comme vous disiez tantôt. Il a pris notre nature humaine pour nous donner la sienne, pour nous donner sa vie en abondance. C'est juste merveilleux. Déjà de s'émerveiller, même si on ne croit pas beaucoup, déjà de s'en émerveiller, c'est déjà merveilleux de s'en émerveiller. Voilà. Vraiment.
1: J'aime ça que tu parles du monde, parce qu'au fond, c'est pas juste les Juifs ou les apôtres, les disciples, c'est plus que ça, c'est tout le monde.
2: Tout le monde.
1: Puis surtout, on dirait que quelqu'un qui parle du monde, il parle des gens... Je dirais presque en difficulté, là.
2: Ouais.
1: Des gens qui ont besoin d'un sauveur. Puis lui, en plus, il s'offre comme sauveur. Puis il nous montre le chemin de vivre des injustices, puis de passer à travers. Puis aller, l'injustice, aller jusqu'à la mort sur une croix, ce qui était le plus indigne devant sa mère, devant ses pères. Et au fond, il dit, je suis venu pour tout le monde, dans toute situation. Fait que je le vois, il doit souffrir, c'est ainsi de beaucoup de voir le monde en guerre, là. Le monde prioriser la guerre au lieu de prioriser la paix. Comment un père peut souffrir de voir son enfant se détruire en prenant de la drogue ou autre chose, là, tu sais? Mais pourquoi ça? C'est parce que, comme vous disiez, il aime à folie. Merci, Seigneur, de nous aimer à folie.
0: Alors, Marisol?
3: Oui, mais c'est vrai que c'est un mystère tellement grand. Puis à accueillir dans un émerveillement d'enfant, de redécouvrir la beauté de la vie puis de l'amour qui est donné au travers de ça. Puis dans cette parole-là, le Seigneur nous dit sa volonté, c'est ça, c'est qu'on soit sauvé. C'est qu'on soit pleinement, pleinement, pleinement vivant. Et on peut pas avoir peur de la volonté de Dieu après ça. Parce que des fois, je dis ça parce que des fois, on a un petit réflexe en dedans, là, de la volonté de Dieu, ça veut dire que c'est. Ouais. Ça va être quelque chose qui va me faire souffrir. C'est un petit réflexe, là. Je sais pas d'où ça vient exactement, mais bon.
1: La peur.
3: Puis, alors que Dieu vient pour nous sauver, tout ce qu'il fait, tout ce qu'il fait ou permet, c'est toujours dans le but qu'on soit sauvé. Tu sais, comme tu disais, qu'est-ce que c'est que d'être sauvé? Je le comprends vraiment comme d'être vivant, d'être pleinement accompli, d'être vraiment... On a tous cette aspiration-là. Tout le monde, de toutes les époques, partout sur la Terre, on a cette aspiration-là dans le cœur humain qui est là, d'un plus-être, d'un accomplissement total. On sent bien que tout n'est pas achevé ici-bas, même quand on est très heureux. Et encore plus quand on est dans des temps d'épreuve, hein? On espère tellement en être délivré. Mais même quand on est heureux, on sait que ça va être pour un temps, mais on aspire à ce que cette joie-là soit pour toujours. Et Dieu nous le dit, il nous la donne pour la vie éternelle. C'est sa promesse. Puis quand Dieu donne une promesse, il la tient. Mais je vais terminer en disant juste que ce qui est spécial, c'est que Dieu nous donne tout ça, mais il nous laisse libres. Et là, c'est là qu'on peut refuser. S'il nous obligeait à croire en lui, il n'y aurait pas grand amour là-dedans. Hein? Mm-hmm. On ne peut pas obliger quelqu'un à aimer. Mais il nous laisse libres de l'accueillir son salut.
0: Merci, Marisol. Nathan Michel.
4: Oui. Dieu nous dit qu'il a nos noms gravés dans la paume de ses mains. Bien avant notre naissance, il nous connaît déjà. En tout cas, moi, je trouve ça rassurant de me savoir aimé de Dieu. Dieu n'est pas là pour juger. Moi, quand je vois juger le monde, pour moi, ça n'a pas un sens négatif. Je le vois plutôt comme m'ajuster à lui. Dieu veut me prendre dans ses bras pour que je sois en pleine communion avec lui, en pleine confiance dans la relation qui va nous unir. Quand on est amoureux de quelqu'un, on fait pleinement confiance. Hein? Mm-hmm. On dit, les deux âmes n'en font qu'une, mais avec Dieu, c'est ce qui arrive. Il vient juger ceux qui croient, c'est ceux qui sont... ceux qui ne croient pas. Moi, je vois deux choses en ça. On peut ne pas croire parce qu'on n'a jamais connu Dieu. On n'a jamais connu Jésus. Mais tous sont appelés à être sauvés. Puis tous sont sauvés, même si on n'a jamais entendu parler de Dieu, de son Fils, de l'Esprit. Ils sont sauvés quand même, de tout temps et pour toujours. De toute éternité.
0: Oui. Oui, c'est une question. C'est une question de bonté, de l'amour aussi. Hein? Quelqu'un qui souffre actuellement ou qui a toujours souffert, il faut qu'il se pose la question, est-ce que j'ai besoin de Dieu? Ou bien, je fais ça moi-même puis je vais réussir. Je pense que... Il ne faut pas hésiter, hein, lorsque c'est des périodes difficiles, de prier et demander à Dieu de nous aider.
1: Puis c'est le fun, on voit dans la parole, on parle de comment définir le monde. Il parle de quiconque, ça veut dire tout le monde. Mm-hmm. Et dans toute situation. Puis c'est bizarre, avec ce que je vis, je découvre que je n'avais jamais pensé vivre ça. Là. Et aussi que il y a la paix que le Seigneur nous amène. Ça n'a pas de bon sens. Je me dis, je vis ça, puis je suis en paix. Mm-hmm. Wow!
2: Oui, c'est une grâce. Hein?
3: Oui.
2: C'est un don encore, ça. C'est une grâce encore. C'est un don. C'est un don de Dieu, bien sûr.
1: Ouais. Pour ça que je dis, Seigneur est venu pour quiconque, pour tout le monde.
2: Tout le monde.
1: Dans toute situation.
4: Puis personne ne doit être privé de cet amour.
3: Ouais.
1: Ouais. Même, je dirais, d'avoir l'avantage de cet amour. Ouais.
2: Puis moi, ma conviction profonde, c'est que nous qui avons, en tout cas qui nous disons qu'on a la foi, bon, on est bien contents, mais on est appelés à porter le monde aussi, dans notre prière. Ouais. Porter ceux qui ne croient pas. Les porter, les amener au Seigneur avec nous. Moi, je fais tout le temps ça à l'Eucharistie. Hein. J'en mets du monde sur la taverne. Hein, quand le président de l'Assemblée, le prêtre, il va préparer les dons. On appelle ça maintenant la préparation des dons. On appelait ça l'offertoire avant. Mm-hmm. Il dit, on prépare les dons. Là, sont tout... Alors, offrir à Dieu le monde. Si on n'offre rien, on n'a rien. Offrir. Dieu nous redonne ce qu'on a offert, transfiguré par sa présence. Puis, moi, j'aime bien le dernier petit mot. Là. On croit au nom du Fils unique. Quel est le nom qu'on invoque aussi? C'est Jésus, sauveur du monde. Aie pitié de moi. Jésus, sauveur du monde. Ça se fait même sans y penser. Ça se fait partout. Au restaurant, au centre d'achat. Jésus. C'est la plus belle prière. Mm-hmm. C'est juste un mot. Au nom. Quel est le nom qu'on invoque? Jésus. Jésus, sauveur du monde.
1: Comme un enfant, il va dire, maman, oui. Maman. Ils ont besoin de dire Jésus.
2: Jésus. Ah oui. C'est facile à prononcer, c'est pas compliqué. C'est fait pour les humbles, les simples. C'est pas fait pour les savants. L'Évangile a été donné aux humbles, aux simples, aux enfants, à tous ceux qui viennent à Jésus comme des enfants, les bras ouverts, tout simplement. Donc, c'est simple aussi d'avoir la foi. C'est pas compliqué, là. Voilà. C'est juste y aller avec notre cœur, point final.
0: Il y a des gens qui n'avaient jamais cru, puis qu'à un moment donné, ils se mettent à croire.
2: Ouais.
0: Ça doit être quand même quelque chose de grand,
2: ouais.
0: Hein?
2: Oui.
0: Toute ma vie, j'ai pas cru, j'ai fait du mal. Je veux rien savoir de personne. Puis à un moment donné, ça arrive. Tu commences à croire. Donc c'est fort, hein? L'amour de Dieu, c'est très fort.
2: Tout à fait. Tout à fait. L'Esprit Saint est là aussi.
0: Oui, il vient nous chercher dans qu'est-ce qu'ils ont le plus faible, dans le fond. On pense, là.
4: Quand on va être rendu dans l'au-delà.
0: Oui.
4: On va peut-être avoir des surprises par rapport aux personnes qui vont nous accueillir aussi.
0: Oui.
4: On pense qu'elles se sont perdues dans le fin fond.
2: Je pense que oui.
4: Seigneur.
3: C'est vrai que, tu sais, quand tu disais tantôt, on a tous accès au salut. On a tous accès. Puis c'est cette parole-là, dans le fond de Saint Jean, quand il dit « qui ne croit pas est déjà jugé », ça serait, je pense, être un petit peu écarté de penser que c'est une question d'étiquette religieuse. Ah, moi, je crois, je fais mon credo. Donc, il me semble qu'il doit viser quelque chose qui est beaucoup plus profond que ça, qui est vraiment d'adhérer, d'aimer le Christ, de l'accueillir. Tu es le Fils unique de Dieu, je te prends. Mais il y en a ici-bas, puis ça, c'est l'Église qui le dit même dans le Concile Vatican II, qui... sans faute de leur part, parce qu'ils n'auront pas eu de témoin du Christ dans leur vie, ben, ils n'auront pas connu que Jésus est le Fils de Dieu. Mais Dieu les attend. Et Dieu seul sait comment il va leur donner la possibilité d'accueillir cette révélation. Est-ce que ça va être donc dans le trépas? Qu'est-ce qui se passe dans ce temps-là, dans ce passage-là de la vie, dans ce passage de la mort? Mais d'une manière que Dieu seul connaît, il va donner la possibilité à tout le monde d'accueillir que Jésus est vraiment le Fils de Dieu.
2: Je crois aussi.
3: Vraiment.
2: Oui, oui.

0: Alors, vous êtes toujours à Radio Galilée et on va continuer à partager la parole du jour qui est dans Saint Jean 3, 16 à 18. Et il y a beaucoup, beaucoup, beaucoup de choses qu'on peut découvrir dans cette parole de Dieu. Elle est courte, mais il y a beaucoup, beaucoup, comment je dirais, d'idées. Alors,
1: moi, je voudrais dire aussi que reconnaître Jésus, connaître Jésus. J'ai un ami... il y a quelques semaines, qui nous partageait qu'un jeune de 16 ans qui connaît, qui avait demandé le baptême, hein, un garçon de 16 ans. Puis il lui a demandé, comment ça se fait ça que tu demandes le baptême? Et il lui a répondu, c'est parce que j'ai pris connaissance de qui était Jésus. Mm-hmm. Beaucoup de jeunes, actuellement, viennent à Dieu parce qu'ils ont rencontré Jésus, parce qu'ils aiment Jésus. Puis Jésus, pas Jésus le Christ dans sa gloire, mais le Jésus humain qui a marché avec nous, qui nous, tu sais, qui a eu la vie comme nous.
0: Est-ce que le jeune, à ce moment-là, le découvre avec la lecture de l'Évangile?
1: Il l'a découvert en écoutant des films sur Jésus,
0: ah bon?
1: Comme The Chosen, par exemple. Oui. Il a dit qu'il avait découvert l'humanité de Jésus, que ça l'intéressait de suivre Jésus. Ça, s'il trouve ça beau. Puis, je crois que c'est une chance pour notre monde actuellement. Mm-hmm. Mais ça passe par Jésus. Mm-hmm. C'est parce que lui, Jésus, il, Dieu, on ne l'a pas vu. Puis Dieu, c'est difficile de le voir. Hein? Puis l'Esprit-Saint, c'est encore pire. Mm-hmm. Ça fait que c'est un souffle, un feu, bon, mm-hmm. dans le cœur. Mais Jésus, lui, on l'a vu. Il a marché avec nous. Il était comme quelqu'un de... C'est absolument fantastique, ça aussi, que Dieu a envoyé son Fils dans le monde. Que Jésus, Dieu, soit devenu, a pris notre nature humaine, puis qu'il est mort, puis qu'il a souffert. Sa vie, là, n'a pas été un jardin de roses à Jésus, là. Hein? Peut-être ses premières années qu'il n'a pas été inquiété, mais quand ils ont commencé à le cerner, puis à vouloir... ça n'a pas été bien pour lui, là. Mais... À travers ça, hein, il nous a montré quel grand amour on était aimés. Puis aujourd'hui, ben, c'est le dimanche de la Trinité.
0: Oui.
1: Ouais, c'est la Trinité. Mm-hmm. Et ça commence comme ça, l'Eucharistie. Hein. Béni soit Dieu le Père, le Fils unique de Dieu. Béni soit Dieu le Père. Béni soit le Fils unique de Dieu, ainsi que le Saint-Esprit, car il nous a montré sa miséricorde. C'est comme ça que l'Eucharistie commence. Hein. Mm-hmm. C'est quelque chose de magnifique, la Trinité.
2: Mario. C'est ça un peu, c'est croire, mais croire c'est quoi? C'est la lumière qui nous amène, je veux dire, à connaître les véritables choses. Seigneur, c'est toujours, tout son ministère c'était ça, c'est de faire comprendre à tout le monde, je veux dire que Dieu est amour, mais Dieu est présent, puis je veux dire, ton voisin... C'est quelqu'un d'important aussi. C'est pour ça qu'il disait aimer Dieu, mais aimer ton voisin. Là, ouais. Puis, je veux dire, c'est comme tu disais, Gilles, hein, c'est l'amour. Hein? C'est,
3: oh oui, il faut être capable d'aimer le voisin que tu aimes, puis celui que tu n'aimes pas trop.
2: Mais c'est encore plus méritoire d'aimer celui que tu n'aimes pas trop.
3: C'est pas une question de mérite. Je pense que c'est une question d'amour.
2: Ouais, découvrir qu'aimer, ça amène l'amour.
1: Ouais. Oui, oui.
2: Oui, ça amène la vie.
0: Hein? Oui.
2: Ben, d'ailleurs, c'est comme ça que une mère va donner naissance. Elle donne l'amour, elle donne la vie, elle donne l'amour.
1: Mais c'est beau ce que tu as dit, Mario. C'est un petit lapsus, mais tu as dit parce qu'aimer, ça amène de l'amour.
2: Ouais,
1: c'est vrai, plus tu aimes, plus tu notes de l'amour. C'est comme quand tu fais des tartes, là. Moi, j'en fais des tartes aux fraises, n'importe quelle tarte.
2: Ah, c'est bon.
1: Quand tu fais plus jamais de tartes, là, mais ça, c'est plus bon, c'est pas bon. Mais quand t'en fais tout le temps, plus tu deviens meilleur. Ça, c'est vrai pour tout.
2: Puis l'inverse est vrai aussi, mais... dans le sens que si tu t'aimes pas, ça va être un fardeau, tu vas être triste,
1: exactement.
2: Puis tu vas même dénigrer davantage l'autre parce que tu l'aimes pas, puis tu veux t'assurer que t'as raison, et tu te cales davantage, puis tu mènes du poids. Donc l'inverse, l'amour, ça amène la légèreté, ça amène la lumière, ça amène... D'être heureux, ça amène de souhaiter même la vie éternelle.
1: Ouais. Aimer donne l'amour. Aimer fait grandir l'amour. C'est ça que Dieu nous révèle dans la Trinité. Oui. C'est rien que ça. Aimer l'autre, s'aimer entre nous, c'est oui. la vie. C'est le... C'est, voilà la Trinité, c'est oui. plus simple ça aussi. Hey, oui. c'est simple.
2: Comme parents, c'est ce qu'on fait. On veut aimer nos enfants, on veut qu'ils s'aiment entre eux autres, on veut que les petits-enfants s'aiment, on veut qu'ils s'aiment entre eux autres. Puis on fait tout pour pouvoir encourager ça, soit des réunions de famille, soit des parties de famille, pour justement qu'il y ait cet amour qui les réchauffe, mais qui eux autres aussi puissent faire la même chose après. Là.
4: Mm-hmm. Et des fois, quand une personne a de la difficulté à aimer, c'est parce qu'elle est très blessée. Hein?
1: Ah. Ouais.
4: Elle a été blessée, et le cœur s'est refermé et c'est peut-être un peu endurci. Mais l'amour réchauffe, il guérit, il ouvre. Et puis, donc, c'est même mais là, il n'y a aucun cœur qui est trop endurci pour le Seigneur, lui, ça, c'est sûr. Là. Il n'y a jamais personne. Il vient nous sauver. Il n'y a personne, rien de perdu, hein, comme tu disais. Non, vraiment, il vient guérir pour qu'on aime à nous, pour qu'on soit libre d'aimer. Parce que des fois, c'est ça, là, en dedans, là, on est tous pris par différents mouvements intérieurs, puis on n'est pas toujours libre. On aimerait peut-être, des fois, aimer mieux, puis aimer plus, mais on se sent bien limité, mais... Prions l'Esprit Saint, qui est amour, de venir répandre la grâce de cet amour-là en nous pour venir guérir, réparer, rendre libre pour qu'on aime à notre tour notre voisin et notre prochain.
3: Mm-hmm. Puis on ne peut pas forcer quelqu'un à aimer non plus.
4: Non.
3: Puis ça, je pense que Dieu respecte ça. Le Seigneur, il nous laisse pleine et entière liberté de répondre à son appel.
0: Quand tu parles de liberté, en fait, il peut exister un doute aussi, hein?
1: Oui.
0: Je croyais, moi, puis je passe, admettons, une période que...
2: C'est chouette.
0: C'est vrai, cette affaire-là, là. Il y a des gens qui sont rendus à ce point-là, là aussi, là, parce qu'ils ont eu des choses difficiles à passer, puis qu'ils voient des choses qui sont difficiles pour certaines personnes, puis qu'ils voient les guerres, puis qu'ils voient ici, puis qu'ils voient ça. Oui, Dieu existe, oui. On l'entendait autrefois. Qu'est-ce qu'il fait? Pourquoi il permet ça? Il y en a encore des gens qui disent ça. Pourquoi Dieu fait ça? Pourquoi il n'arrête pas ça, les guerres?
2: Pourquoi il permet les guerres?
0: C'est ça. Mais là, actuellement, c'est plus ça. Là. Ça perçoit que Dieu n'a pas le contrôle sur les guerres.
1: Non. Non. Puis moi, je pense beaucoup à l'expérience, aux expériences des saints qui nous ont précédés. Mm-hmm. C'est Sainte Thérèse de l'Enfant Jésus, Saint François d'Assise, Sainte Thérèse de Villeneuve,
0: Mère Thérèse,
1: des modernes, Saint Charbel Maclouf, là, celui qui est au Liban, là, qui a été au Liban, là, passer sa vie dans le silence, l'adoration, la contemplation. Mais sa vie a été fructueuse, c'est le saint patron du Liban, actuellement. Moi, je pense à ces saints-là, qui ont tenu bon. Je me dis, eux autres aussi, là, ils étaient comme moi, là, des fois ils doutaient, mais leur présence, puis leur expérience, puis ce qu'ils nous ont dit, de Dieu, moi ça m'aide en tout cas, à tenir le coup quand j'ai des doutes, ou quand ça va moins bien dans ma vie. Voilà. Alors je pense que c'est important.
0: Bien, c'est ça, c'est qu'à tous les jours, en lisant l'Évangile... On nous donne aussi des saints du jour.
1: Exactement.
0: Puis il y a des hommes et des femmes qui ont donné leur vie, là.
1: Tout à fait.
0: Ça n'a aucun sens, là.
3: Dans,
0: c'est trop.
3: Dans la revue Magnificat, je suis abonné, puis à la fin de chaque journée, quand je fais la prière avec mon épouse, ça s'appelle « Soyons saints ». Puis on nous présente un saint ou une sainte avec un petit peu qu'est-ce qu'ils ont fait, là. Puis je trouve ça intéressant de découvrir des façons d'agir, même si ça remonte au 6e siècle au Moyen Âge, comment ces personnes-là se sont investies pour aider.
1: Puis il y en a beaucoup.
0: Ah oui.
2: Il y en a des concrets aussi autour de nous. Là. Moi, je pense à mon épouse qui me prépare des repas super succulents.
0: Tu manges bien,
3: c'est vrai.
1: Déjà, tu dis qu'elle est sainte.
2: Ah oui, elle est sainte. Ben oui, sainte de me considérer malgré tout ce que je vis. Là.
1: C'est comme la tienne aussi, Jean-Claude.
0: Ah oui.
2: On est chanceux,
1: Jean-Claude. Des gens généreux.
2: Ouais.
4: Et moi, ce que je trouve beau aussi avec les saints et saintes, c'est qu'ils sont passés par des difficultés comme nous. Tu sais, les récits qui sont des fois un peu trop arrangés, on pourrait dire, là, qui nous rapportent, c'est-à-dire juste les moments beaux de leur vie, ouais. Ben ça peut nous parler, mais en quelque part, leur vraie vie était suivait sous le régime de la foi, puis ils ont vécu des épreuves, puis des doutes ou des toutes sortes. Et puis on parlait de Mère Teresa, elle a vécu une nuit spirituelle pendant 50 ans. Elle se donnait malgré tout à chaque jour. Dans une lettre, elle écrivait « Si Dieu existe ». Elle était dans la nuit, une nuit profonde, et elle s'est donnée. Donc dans ce temps-là, on dit bon ben. Sont pas différents de toi, de moi. Puis, avoir la foi, c'est une grâce. On le disait, Smith, c'est aussi un acte personnel. Des fois, il y en a qui, ici-bas, on dirait qu'il... C'est comme s'il manque juste l'étonnement.

0: des questions
1: c'est
0: plus
1: vrai.
0: Qu'on ne prenait pas. Je veux dire, comment enfanter de nouveau? Comment je vais rentrer dans le ventre de ma mère? Toutes sortes de choses qu'ils ne comprenaient pas. Mais ils se questionnaient. Il y avait un appétit pour connaître Dieu.
1: Oui, absolument.
2: Tout à fait. Tantôt, on parlait des gens qui sont en train de détruire la Terre et l'humanité. Mais il y a des choses qui se font aussi par amour. Hein. On voit qu'est-ce qui se passe avec la Croix-Rouge, les médecins sans frontières, les infirmières sans frontières. Ils donnent leur vie. C'est
0: ouais.
2: donner des missionnaires.
0: Oui. Ouais.
2: Ils donnent leur vie à tous les jours. Là. Il y en a qui sont tués, qui sont malmenés, etc., etc. Ouais.
0: On voit récemment, je veux dire, des groupes là, qui essayent d'aller à Gaza là, pour
2: mais
0: apporter
2: oui,
0: une espérance là-bas.
2: Ouais.
0: Là, tu sais, puis ils sont reboutés, là. Mais, ouais. Quand même, tu sais, ils font toute cette démarche-là de, au risque de leur vie.
2: Ben oui, absolument. C'est beau, c'est très beau.
3: C'est
2: hein?
3: un témoignage fort ouais, pour le ouais. monde. C'est un témoignage.
1: Ouais. Oui, absolument.
2: On passe par-dessus ça à cause qu'ils nous présentent toujours les mauvais.
3: Ouais.
2: Mais il faudrait qu'ils nous présentent les bons aussi.
0: Mais par contre, on peut se souvenir de Paul, de saint Paul. Là,
2: ah,
0: je
2: oui.
0: veux dire, il était fervent contre-chrétien. Là,
2: ouais,
0: hein?
2: ouais.
0: Mais c'est à force, je veux dire, d'être sincère.
2: Oui.
0: Qui a rencontré le Christ.
3: Ah oui.
2: Absolument.
0: Donc, on peut espérer qu'il y en a beaucoup qui rencontrent le Christ.
2: Ah oui, absolument.
3: Qui a la petite étincelle, comme disait Marisol oui. tantôt.
0: Ouais.
3: La petite étincelle, la petite bougie d'allumage qui fait que ça va cliquer à un moment donné.
0: On va prendre nos lighters et on va tout à fait.
3: que le feu
0: allumer.
3: Va prendre.
0: Ouais.
2: Je pense à les hôpitaux aussi, parce que, dans le fond, lorsqu'on est soigné par le personnel, il y en a qui font ça tellement avec bonté, avec.
1: Ouais.
2: Ouais. Parce que c'est une guérison, hein? Tandis que si un autre arrive, ah ben, c'est ton souhait, moi, tu es bon. Tandis qu'il y a des personnes qui font ça avec amour, hein?
3: Ah oui.
2: Ça, ça aide beaucoup, ça. Et c'est de l'amour, ça. Peut-être ces gens-là, ils n'ont jamais entendu parler de Dieu.
3: Ouais.
2: Presque pas, mais ils donnent de l'amour comme ça.
3: Oui, oui, tout à fait.
1: Absolument.
0: Moi, je peux en confirmer parce que le personnel est tellement extraordinaire.
3: Ah ouais.
2: Oui, hein? Ah, ouais, définitif.
0: Ça en est réconfortant.
2: Oui, absolument. Oui.
3: Et l'Esprit-Saint, on voit qu'il accompagne la marche du monde, l'Esprit-Saint. Puis moi, je dis tout le temps, c'est ma formule, l'Esprit-Saint, il n'est pas distrait.
2: Mm-hmm.
3: Hein, il est encore là dans le monde et c'est lui qui convertit, c'est lui qui donne d'aimer.
2: Ouais.
3: Le Saint-Esprit est bien important. On est dans les temps de Pentecôte, là.
2: Mm-hmm.
3: Dimanche, c'est le dimanche de la Trinité, mais on est dans les temps de Pentecôte, hein, où l'Esprit est répandu partout. Même à des endroits où on dirait, bon, mais oui, il est là aussi, l'Esprit-Saint.
2: Oui,
0: parce que j'ai un ami qui est parti comme missionnaire au Bénin, là. C'est ainsi, c'est au Bénin, là. Voyons, il est bien au fou d'aller là.
2: Ah,
0: il peut, je veux dire, faire de la mission. Ici, au Québec, on en a besoin.
2: Mais ouais.
0: Ben non, il y a eu un appel d'aller là, puis d'aller là. Puis, je veux dire, c'est florissant ce qu'ils font. Là, ça n'a pas de sens. Là, je veux dire.
2: Ah oui.
0: Ouais. Mais le Seigneur appelle, puis il est drôle de façon d'appeler des fois. Là,
2: oui.
0: Mais si on répond, on a comme les grâces de faire des choses extraordinaires, puis qu'on n'aurait jamais pensé qu'on pouvait faire.
2: Exact. Ouais. Oui.
0: Ben, le Seigneur nous envoie aussi dans des situations qu'on ne pense pas. Moi, à mes yeux, il m'envoie à l'hôpital, c'est ainsi. T'as. J'ai une mission à faire là-bas, je ne sais pas encore.
2: Oui. Ah oui, c'est sûr. C'est sûr, Mario.
0: Donc,
2: alors, bien entendu, il nous reste peu de temps. On va faire le tour. Puis ça va être notre dernière parole qu'on peut donner jusqu'à l'an prochain dans notre équipe.
3: C'est triste.
2: Oui.
4: Jusqu'à l'automne.
2: Jusqu'à l'automne.
4: Parce qu'on revient à l'automne.
2: Oui, au mois de septembre.
4: Rendons grâce à Dieu.
2: Oui.
4: C'est notre dernière, là, avant les vacances d'été.
2: Exact.
0: Là. En fait, pour moi, je résumerais ce que notre rencontre en me disant Dieu aime, Dieu donne, Dieu sauve, l'homme choisit.
2: C'est beau.
3: Wow.
2: C'est beau, Mario.
1: Vraiment.
3: Yeah.
4: Oui, j'avais trois petites phrases que j'avais notées. Nous sommes appelés à être en relation à un Dieu qui est pour nous Père, Fils et Esprit, la Trinité. Puis il faut être capable de relire notre vie, nos prières, pour vérifier le lien que nous avons avec chacun et chacune de ces trois personnes divines. Puis il faut rendre grâce au Père par le Fils dans l'Esprit. Pour le mystère de leur amour qui nous sauve.
2: Très beau. Vous êtes?
3: Soyons dans la joie,
0: Ah, qui? Ben, d'accord.
3: Soyons dans la paix, surtout. Et puis...

0: gardons tout le temps à l'esprit qu'il est grand le mystère d'un Dieu qui veut nous donner sa vie, la vie éternelle. La vie éternelle qui finira jamais, puis où on va connaître l'amour dans toutes ses dimensions.
1: On peut la connaître partant d'aujourd'hui aussi. Là.
0: Oui, mais ça va, comme dit Marisol tantôt, on va être pleinement accompli à ce moment-là. Ben, Dieu veut.
2: On va demander à Marisol, dernier mot de la
3: fin. Ce que je trouve beau, c'est que dans la révélation de la Trinité, c'est que Dieu se dit être relation.
0: Voilà.
3: Mm-hmm. Alors, des fois, ben humainement, on souhaite des choses. Tu sais, qu'est-ce que des tu besoins, voudrais?
2: Oui.
3: Je voudrais avoir telle affaire. Mais soignons, on devrait soigner, dans le sens vraiment de soigner les relations qu'on a avec les gens.
0: Oh, que c'est vrai.
3: La qualité de notre présence. Mm. Un même geste peut être fait, tu sais, comme tu dis à l'hôpital, là, mais ça s'applique à tout.
2: Oui.
3: Un même geste peut être fait bêtement. Fait avec amour et ça transfigure tout. Mais prenons soin des relations qu'on a. Prenons soin des gens parce que Dieu est relation et Dieu se donne dans cet amour-là concret, là, vraiment concret.
0: Puis c'est dans les petites choses.
3: Oui.
0: Petites choses.
1: Comment ça va?
0: Simple, humble.
1: Comment ça va?
2: Ouais. Alors, bonnes vacances.
0: Bonnes vacances.
2: Puis pensons toujours que l'Esprit Saint est là. Dans nos vacances aussi.
0: Absolument.
2: Peu importe ce qu'on est, qu'est-ce qu'on fait.
0: Oui,
2: tout à fait. Il est là tout le temps.
3: Tout le temps.
2: Alors, merci, M. Yannick, à la technique et à la musique, c'est Jacqueline. Si vous n'étiez pas là, on n'aurait pas d'émission. Alors, merci.
1: Merci. Merci. Et merci aux auditeurs.
4: Bon été à vous, à la maison, au travail, en voiture.
2: Oui.
0: Soyez là à l'automne.
2: À l'automne.

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0: Je rencontre aujourd'hui le professeur Monsieur Yves Amand. C'est un spécialiste du monde russe. Il a écrit un bouquin, un livre aux éditions Nouvelle Cité sur le père Alexandre Maine. Bonjour, Monsieur Amand.
1: Bonjour.
0: Quelles sont les circonstances qui vous amènent à connaître le père Alexandre Maine?
1: Alors, tout de suite, pour le situer pour vos auditeurs, je tiens à dire que c'est, me semble être, une des grandes figures spirituelles de la Russie à la jonction de ces deux siècles, et que je comparerais pour son importance, sa portée de son œuvre à Solzhenitsyn.